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4: La nature.
5: Aux gens qui habitent à côté.
6: Bah moi, je sais pas, mais il y a monsieur le maire. Dans son prénom, il y a le maire. Bah, il y a la mère. Du coup, bah moi, du coup, je pense que c'est Ali.
7: Ah, tu penses que monsieur le maire est le propriétaire de la mer?
6: Oui.
7: Et comment on appelle les habitants de la mer?
6: C'est ceux qui habitent dans les îles.
7: Et est-ce que vous savez combien elle mesure, la mer? Est-ce que vous savez jusqu'où ça peut descendre?
6: 60 mètres.
5: 3 kilomètres.
6: 100 mètres.
7: Quels sont les animaux qui vivent tout dans le fond, tout dans le fond, tout dans le fond de la mer?
5: Une raie.
6: Une pieuvre.
5: Une tortue.
6: Les étoiles de mer.
5: Les corails.
6: Les requins.
5: Les poissons.
8: Et avec Sophie?
9: Oui.
8: Ce sera tout?
9: Non.
8: Ce sera tout?
9: Non.
8: Ce sera tout?
9: Non.
8: Ce sera tout?
9: Non.
7: Comment ils font pour voir?
5: Ils ont une vision plus adaptée dans l'eau.
6: Ils ont des gros yeux.
7: Et des fois, il fait vraiment très nuit. Hein, vous avez vu des images des fois?
5: Parce qu'en fait, il y a des poissons qu'ils ont une antenne où il y a une petite boule qui fait de la lumière.
7: Mais ils n'en ont pas tous. Alors comment ils font les autres, ceux qui n'ont pas de lampe?
5: Ils s'approchent d'eux et du coup, ils voient.
7: Tu penses qu'en fait, il y en a qui ont des lampes et ceux qui veulent voir, bah, ils suivent ceux qui ont des lampes?
5: Ouais.
7: Et quel est le plus gros des animaux selon vous qui vit sous l'eau, tout dans le fond de l'eau?
5: Une pieuvre, des grosses pieuvres,
6: des baleines,
5: une grosse baleine,
6: et un requin,
5: la barrière des corails.
7: C'est quoi la barrière de corail?
5: Bah ça permet pour pas que les requins aillent manger ceux qui sont après la barrière.
7: C'est comme une clôture en fait?
5: Un peu. C'est comme un filet dans l'eau et c'est pour que les gens ils se baignent dedans et pour pas que les requins ils mangent les gens qui se baignent.
7: Est-ce que les requins ça mange les gens?
6: Les requins c'est méchant donc bah moi je pense que oui.
10: Des fois je regarde des vidéos de requins et donc, du coup et ben je vois où des fois ils en mangent des gens et je pense que c'est très très très méchant.
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11: Louis Hachette, fondateur de l'un des plus grands groupes d'édition au monde. Mais saviez-vous que tout a commencé à Rethel? Louis, dès son plus jeune âge, se tourne vers la lecture. Un amour, d'ailleurs, qu'il ne quittera jamais. À peine adolescent, il quitte sa ville natale avec sa famille pour Paris, où sa mère travaille comme lingère dans un grand lycée. Et c'est à la capitale qu'il va faire ses études, notamment en droit. Mais c'est un autre domaine qui va capter son attention, l'édition. À 26 ans seulement, il fonde sa propre maison d'édition. Très vite, elle prend une ampleur considérable et en quelques années, elle devient le premier groupe d'édition en France. Et qu'est-ce qui explique un tel succès? Eh bien, c'est surtout son modèle commercial novateur. Louis Hachette comprend que pour toucher un large public, il faut adapter les livres aux besoins du public. Qu'il s'agisse de manuels scolaires, de dictionnaires ou d'ouvrages destinés aux jeunes lecteurs, son intuition est de créer des ouvrages pédagogiques, accessibles à tous à des prix raisonnables. Et le pari est réussi, car ses livres se retrouvent dans toutes les écoles et contribuent à l'émergence d'une véritable culture populaire. Loin de se cantonner à l'édition scolaire, il diversifie rapidement son catalogue en publiant des romans, des biographies, des récits de voyage ou des ouvrages scientifiques. Et c'est là toute la force de sa vision. Il parvient à offrir à la fois des livres éducatifs, mais aussi des œuvres littéraires qui font de sa maison un acteur incontournable du paysage éditorial français. Un autre point marquant du génie commercial de Louis Hachette, la distribution des livres. Il innove en installant des points de vente dans des gares, là où le public est nombreux. Des points de vente qui s'appellent aujourd'hui Relais. Louis Hachette s'éteint à 64 ans, mais son nom et son œuvre perdurent toujours à travers l'énorme empire qu'il a créé. Le 9 février 1953, Henri Philippaki, des éditions Hachette, publie les premiers titres d'une collection appelée « Un grand avenir, le livre de poche », un format qui séduit un public jeune car le prix est plus raisonnable. Aujourd'hui, les éditions Hachette sont parmi les plus grandes maisons d'édition au monde, mais tout a commencé à Rethel, grâce à ce jeune homme passionné par les livres et déterminé à démocratiser la culture. Louis Hachette, véritable pionnier de l'édition, c'est l'un des trésors de Champagne-Ardenne.
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12: J'écrivais déjà quand j'étais punie au lycée, que j'avais quand même une scolarité un peu chaotique. Quand j'étais punie au lycée, on me demandait de faire des rédactions. Pour moi, c'est une bonne nouvelle.
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0: C'est une signature que l'on reconnaît au premier coup d'œil. Illustratrice, autrice de BD, la Vésulienne Sophie Lambda s'est imposée en quelques années dans nos librairies. Sophie, à la Haute-Saône, cette terre, qu'est-ce qu'elle représente pour vous?
12: Oui, moi je viens de Haute-Saône, en plus c'est une partie de la Franche-Comté, c'est pas forcément la partie de la Franche-Comté de laquelle on parle le plus. On parle beaucoup du Doubs, on parle beaucoup du Jura, du marché de Noël de Montbéliard, mais la Haute-Saône, on est un peu les oubliés. Et moi, c'est une région qui m'est chère, c'est là que j'ai grandi, c'est là que j'aime revenir régulièrement. Et voilà, c'est chez moi.
0: Et malgré cet attachement, le déclic de la création n'est pas arrivé tout de suite. Il a fallu attendre, je crois, la trentaine pour que l'écriture s'impose un peu comme une évidence, Sophie.
12: J'écrivais déjà quand j'étais punie au lycée, que j'avais quand même une scolarité un peu chaotique. Quand j'étais punie au lycée, on me demandait de faire des rédactions. Pour moi, c'est une bonne nouvelle. Donc, je pense que j'aimais déjà écrire, mais je m'étais pas rendu compte que je pouvais le faire pour le plaisir, que je pouvais potentiellement en faire un récit. Donc, c'est arrivé tard quand j'ai vraiment ressenti le besoin de raconter une histoire, celle que j'ai racontée dans ma première BD, qui était une espèce d'urgence à écrire. Mais voilà, c'est arrivé tard et je pense qu'on m'a pas assez peut-être à l'école, encouragée à le faire.
0: Aujourd'hui, vous, Sophie Lambda, vous ne rentrez plus dans les cases, vous les dessinez, vous explorez de nouveaux formats, comme des carnets de voyage, pour exprimer notamment une soif d'indépendance qui définit son quotidien, c'est ça un peu, non?
12: Je fais ce format qui me ressemble, j'adore le carnet de voyage, mais celui que je fais, il est un petit peu différent, parce qu'il y a de la BD dedans, et c'est directement inspiré par des voyages que je fais, qui sont toujours très différents, des fois je pars avec des groupes, des fois je pars toute seule. Des fois, je vais rejoindre des amis. Des fois, je pars complètement à l'arrache. Des fois, je suis très organisée. C'est toujours très différent. Et moi, c'est des aventures que j'adore raconter. Donc là, j'ai le deuxième que j'ai envoyé à l'imprimeur qui va arriver d'ici 2 mois, que j'ai vendu sur ma boutique en pré-vente, sophielambda.com. Et puis voilà. Là, j'espère en 2026 refaire de la bande dessinée, de la vraie bande dessinée, un peu comme la première que j'ai sortie, Tant pis pour l'amour. Ma priorité, c'est de garder mon d'être indépendante, d'être autonome, de compter principalement. C'est pas pour ça que je ne sais pas demander d'aide, mais je compte principalement sur moi. J'ai toujours voulu cette indépendance et ne pas compter sur quelqu'un d'autre pour vivre. Aujourd'hui, ma priorité, c'est vrai que c'est de continuer à voyager, de continuer à pouvoir bouger tant qu'on le peut, que ce soit au niveau de la santé et financièrement, c'est un luxe et c'est une chance de pouvoir faire ça.
0: Une femme libre au parcours inspirant à retrouver d'ici 2 mois d'ailleurs avec son nouveau carnet de voyage et en 2026 pour sa prochaine bande dessinée aussi, c'est l'objectif. Merci Sophie Lambda d'être intervenue au micro ici Belfort-Montbéliard.
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1: Aujourd'hui, direction Nîmes pour une soirée pas comme les autres. Je me la joue Michel Jonas. J'ai testé The Reef Jazz Club.
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1: Et sur le Jean Jaurès, un lieu où le jazz, le swing et la bonne humeur se dansent autant qu'ils s'écoutent. Dès l'entrée, les lettres du riff s'affichent sur le sol en mosaïque. Le bar longe la salle, la lumière se fait plus douce et au fond, un filet lumineux vous aspire vers la piste. Loane donne déjà un coup. Ça tape du pied, ça compte, on reprend. Et surtout, personne ne se décourage. Tout âge confondu, des sourires, des envies communes de découvrir l'univers du boogie-woogie, du West Coast Swing et du link-up. Bon, soyons clairs, on ne devient pas Fred Astaire en une heure.
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1: Mais Florent Yamas, multiple champion du monde et de France, vous met tout de suite à l'aise. Ses conseils sont en or. C'est l'autre professeur, le créateur du lieu. Et le jeudi, place à la jam session. Les musiciens sortent leurs instruments, piano, batterie, sont déjà là. Et c'est parti pour le bœuf, endiablé. Petite anecdote, Florent m'explique que dans les années 30, on faisait patienter le public entre deux morceaux avec des sketchs d'humoristes. C'est ainsi qu'est né le stand-up. Ambiance décontractée, on peut s'installer dans la cour pour papoter, boire un verre, grignoter un plateau gourmand. Une soirée qui met le cœur en swing et le sourire aux lèvres. Le Reef Jazz Club, c'est 36 avenue Jean Jaurès. À Nîmes, pas besoin d'équipement spécial, hein. Vous venez juste pour vous amuser. Retrouvez-les sur Facebook et Insta avec des vidéos incroyables. Et si vous aimez, venez prendre l'apéro swing un dimanche aux alentours de 17h. Bon, moi un peu parti, un peu naze, je ressors de la boîte de jazz prendre le rythme de ma vie. Donc, j'ai testé, j'approuve et je dis...
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3: Bonjour à toutes et tous, bienvenue dans Affaires Classées, le podcast. Nous sommes en janvier 1879. Le sympathique garde champêtre du village de Laguinge, en Haute-Soule, est poignardé de 5 coups de couteau dans une auberge. Les gendarmes arrivent et son meurtrier a disparu.
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3: Les bohémiens. Ces individus migrant en groupe d'un village à l'autre ont longtemps alimenté les conversations, les polémiques, les peurs au Pays Basque et au-delà. Les historiens situent leur arrivée dans le coin en l'an 1602. C'est le seigneur d'Urtubi à Urugne et le vicomte d'Etchaus à Baïgorry qui accueillirent en nombre ces descendants du peuple tzigane ou rome venus de Bohême grâce au sauf-conduit que le roi de cette contrée d'Europe centrale délivrait. Nombre d'entre eux vont finir par s'implanter en Soule ainsi que dans les pays de

0: d'expertise et de mix. Vivant à l'écart des villages, ils offraient leurs services aux villageois, bien contents de leur donner du travail contre très peu d'argent. Selon les saisons, ils étaient employés chez les paysans. D'autres œuvraient comme vanniers, empailleurs de chaises ou tondeurs de mulets. Leurs épouses fabriquaient des chapeaux, de la vannerie aussi. Elles ne tardèrent pas à susciter la curiosité, voire la peur, lorsqu'elles disaient disposer de pouvoirs magiques, de remèdes naturels ou jurant prédire l'avenir en lisant dans les lignes de la main. Frappant à la porte des fermes, on les disait mendiants, voire chapardeurs. Dans les gendarmeries du secteur, les plaintes des villageois affluaient. Pour vol d'animaux, de victuailles ou de linge. Leur présence finit par agacer le préfet palois qui décide de lancer en 1802 une gigantesque rafle. 475 bohémiens sont arrêtés et jetés en prison dans l'attente de les expédier outre-Atlantique en Louisiane. Mais le projet du préfet tourne court et la plupart des rescapés de la rafle reviendra vivre au Pays Basque où ils désigneront leur propre roi.
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0: Il se nomme Pierre Aguerre. Il vit en Haute-Soule, dans le petit village de Laguinge, et partage son existence avec une femme, encore jeune, qu'il dit être son épouse, même si les registres d'état civil du secteur ne trouvent nulle trace de leur mariage. Chez les bohémiens, point n'est besoin de s'ennuyer avec les formalités. On est libre depuis des lustres, et la loi que l'on reconnaît, d'abord, est celle des traditions. La modeste masure qui lui sert de quartier général, à Laguinge, ne l'empêche toutefois pas de faire de fréquentes excursions ailleurs. Pour tondre les mulets, officiellement, comme il le clame à ceux qui l'approchent, et peut-être aussi pour tondre les bourses et les biens des paysans du secteur. Combien de fois, en effet, son premier voisin n'a-t-il pas déploré des vols d'objets agricoles ou d'animaux dans sa propre ferme ? Le dit voisin aurait bien aimé récupérer ses biens en signalant ses méfaits aux gendarmes de Tardets. Mais Aguerre traîne une sale réputation. Maintes fois condamné pour vol, violence, il pourrait bien se venger. Aguerre sait cultiver ses relations et, pour asseoir son autorité, il va lier amitié avec un homme influent au village. Le garde champêtre, un certain monsieur Iriard. Le brave fonctionnaire est au courant de tous les potins du village. Son goût immodéré pour la bouteille fait de lui un informateur facile, de premier choix. Ce 9 janvier 1879, Aguerre accoste le garde champêtre. Il l'invite sans peine à boire ensemble dans le premier cabaret venu. Les deux larrons y retrouvent le vieux Albex, un paysan du coin, et l'instituteur du village, qui a momentanément déserté sa classe. C'est alors parti pour une série de plusieurs tournées de vin.
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0: Dans le canton de Tardets, chacun sait que le garde champêtre, Iriard, est de ces muets à qui la picole alimente surabondamment les paroles. Ce soir de janvier, la nuit tombe tôt et la conversation s'éternise. Ivre à l'excès, Iriard dévoile toutes sortes de fâcheux secrets sur tel ou tel habitant du village. Ses amis, tout aussi ivres, en rajoutent. Soudain, Iriard explose de colère. Il menace ses acolytes de comptoir en ces termes.
2: « Pour un peu, je vous battrai comme on taille le lin !»
0: À peine a-t-il fini sa phrase que Pierre Aguerre, le roi des bohémiens, se retourne. Il lui assène 4, voire 5 coups de couteau en hurlant.
2: « Puisque tu le veux, c'est comme ça !»
0: Celui qu'on surnomme le roi des bohémiens prend, sans attendre, la poudre d'escampette, sans doute en direction de son domicile. Dans le troquet, c'est la panique absolue. Le pauvre garde garde champêtre hurle de tous ses poumons. Il scande des mots de peur, conscient sans doute qu'il vit ses derniers instants. Quelques secondes suffiront pour qu'il s'effondre, baignant dans son sang. On accourt des maisons voisines, le médecin de Tardets arrive peu après, mais il est trop tard. Le malheureux Iriard accuse plusieurs plaies profondes. L'une d'elles a perforé l'abdomen, causant la libération d'une partie de ses intestins. Les gendarmes rappliquent à cheval. Avant d'expirer, Iriard réussit malgré tout à leur balbutier quelques mots, dont le nom de son meurtrier. On se lance aussitôt à la recherche d'Aguerre. Voyant de la lumière à l'intérieur de sa ferme, les gendarmes l'encerclent avec prudence. Qui sait si le roi des Bohémiens n'a pas encore quelques armes qu'il pourrait utiliser pour s'enfuir.
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0: Malin, Aguerre s'éclipse par la porte arrière de la demeure. Il marche à pas de loup avant de se blottir dans les broussailles, espérant tromper la vigilance des gendarmes et s'évanouir dans la nature, afin peut-être de se planquer plus tard en Espagne. Hélas, le bruit de ses pas sur les feuilles desséchées va le trahir. On le saisit avant de le coucher au sol sous la menace d'un fusil. Les gendarmes imaginaient qu'une telle posture lui ôterait toute envie de résistance. Que nenni ! La perspective de sombres lendemains réveille son audace. Aguerre tente les plus violents efforts pour se soustraire à ses gardiens, usant de coups, de nouveaux coups de poing à dessein. Mais la vaillance des gendarmes aura raison de lui. Le voilà maintenant conduit à Tardets, où son interrogatoire commence. Et la première question qui se pose, pourquoi a-t-il tué Iriard ? Le roi des Bohémiens aurait fort bien pu être en proie à des remords, formuler des regrets au besoin. Pas un instant. Il livre une fable ingénieuse à ses yeux. À l'écouter, le garde champêtre l'a d'abord frappé avec un bâton, jeté à terre et menacé de mort. C'est pour se défendre et seulement pour cela qu'il s'est emparé d'un couteau qu'il range habituellement dans sa poche. Il avoue donc son forfait, sans hésitation, mais entendez-le bien, son seul regret est de ne pas lui avoir tranché la gorge. Iriard l'avait saisi au bras et serré si fortement qu'il n'avait pas le choix, dit-il. Hélas, pour Aguerre, cette jolie fable ne convainc personne. Les piliers de comptoir présents le soir des faits démentent formellement son récit. Et le médecin venu l'examiner ne trouve sur son corps aucune trace de plaie, de contusion ou d'ecchymose. Conclusion, Aguerre ment.
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0: Le procès du roi des Bohémiens s'ouvre à Pau le 21 février 1879. Une foule nombreuse a fait le voyage pour l'occasion. Des congénères venus du Pays Basque, des amis et aussi des proches du malheureux garde champêtre que chacun appréciait en Haute-Soule. Le procès d'un Bohémien n'a rien d'une première à la cour d'assises des Basses-Pyrénées, mais cette fois, on juge l'autoproclamé roi des Bohémiens. Âgé de 58 ans, il a le teint cuivré, l'air astucieux et même féroce selon l'un des journalistes parisiens présents au procès. Les préjugés contre les Bohémiens ne manquent pas. Le président de la cour, par exemple, M. de Lagéry, pose en préambule, je cite, « qu'au milieu de la race noble et loyale des Basques vit la race maudite et dangereuse des Bohémiens ». Aguerre, selon les témoins, aurait été proclamé roi des siens à cause de ses innombrables méfaits. Il était si redouté en Soule que même le maire du village de Laguinge en avait peur. L'élu lui délivrait son certificat de bonne vie et de bonnes mœurs, non parce qu'Aguerre était vertueux, mais pour qu'il aille migrer ailleurs. Le procès vire au mauvais spectacle. Tantôt calme, Aguerre justifie sa royauté bohémienne et tente de lui donner quelque chose d'imposant. Tantôt en colère, il se dresse sur son banc. Saisissant la rampe des deux mains, il insulte, il menace les témoins qu'il dit être des suppôts du diable. Ces regards menaçants n'épargnent personne, pas même son avocat. Aucune émotion n'affecte son visage quand on lui présente les vêtements ensanglantés du défunt. Avec un tel client, qui ne rêve que de représailles et de vengeance, la cour d'assises n'aura aucun état d'âme à envoyer le roi des bohémiens au bagne, à perpétuité.
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0: Le roi des bohémiens, c'était ce nouvel épisode en podcast. Merci de l'avoir écouté. Dans un prochain rendez-vous, je vous emmènerai en 2018 du côté de Pau avec une intervention policière qui va faire couler beaucoup d'encre.
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4: Bonjour, je m'appelle Laureline, je suis artiste de cabaret et je suis chanteuse sur l'établissement de Périgueux.
5: Laureline, on peut vous retrouver sur la scène du Voulez-vous à Marsac-sur-l'Isle dans le rôle d'Opaline. J'ai pas vu tout le spectacle, mais il me semble que c'est quand même le personnage principal. Qu'est-ce qui lui arrive à cette fonctionnaire?
4: Alors, ce qui lui arrive, c'est qu'elle devient une star de la chanson. Une star du musical. Et donc elle a toute une transformation physique, vocale et surtout une transformation de vie. Et voilà, donc ça devient une superstar et qui oublie peut-être un petit peu sa vie personnelle d'avant.
5: Est-ce qu'il y a des échos à votre propre vie?
4: Non, pas vraiment. Et c'est pour ça que j'adore jouer ce rôle, parce qu'en fait, Opaline est une personne très introvertie et ce qui n'est pas du tout mon cas. Et je trouve ça plus amusant et plus confortable d'aller jouer sur un rôle qui ne ressemble pas à ce qu'on est dans la vraie vie.
5: Ça fait une dizaine d'années, Laureline, que vous êtes professionnelle dans le spectacle. Est-ce que vous vous souvenez de la première fois où vous êtes montée sur scène?
4: Je sais que la première fois que je suis montée sur scène, c'était quand j'avais 2 mois. Ça, je me rappelle pas.
5: 2 mois?
4: Oui. Mes parents faisaient des colonies et faisaient des spectacles à la fin des séjours avec les enfants. Et l'année où je suis née, donc en 92, c'était le spectacle sur le magicien des couleurs. Et donc j'étais le bébé violet qui était né de la naissance du bleu et du rouge. Et alors moi je n'ai aucun souvenir de ce qui s'est passé, mais ma mère me dit que elle a vu dans mes yeux que j'étais hyper attirée par les lumières, par ce qui se passait là quoi. Avant d'être professeur de danse, j'étais moi-même élève dans des écoles où je faisais des galas.
5: Quel retour vous avez du public périgourdin depuis le lancement de Star du Musical?
4: Ils sont vachement contents, hein. On a un public principalement senior. Moi, c'est mon public préféré parce qu'en fait, ils sont toujours émerveillés. Et puis, ils ont toutes les références parce que moi, j'ai des codes assez rétro, des goûts assez rétro. Et du coup, j'adore parler avec eux à la fin du spectacle parce qu'ils sont toujours super enchantés de ce qu'ils ont vu, de ce qu'ils ont entendu. Et c'est hyper agréable.
5: Pour vous, c'est qui l'artiste suprême, celui ou celle qui vous a donné envie de faire ce métier?
4: Charles Aznavour.
5: Ok, d'accord, pas d'hésitation. Votre plus beau souvenir de scène?
4: J'ai envie de vous répondre que moi, mes plus beaux souvenirs de scène, c'est plutôt avec les élèves avec qui je donne des cours. Je trouve que dans l'amateurisme, il y a un truc qui est encore plus beau que dans le professionnel, c'est qu'à la fin, on arrive à faire quelque chose alors que c'est pas notre métier. Mon plus beau souvenir de scène professionnel, je pense que c'est ma première ici en tant que chanteuse. Parce que comme je disais, moi j'étais danseuse professionnelle, j'étais dans une production et une école qui formait des artistes à être pluridisciplinaires. Donc j'ai appris à chanter. Je voulais chanter et c'est le voulez-vous qui m'a donné ma chance et l'opportunité de le faire. On est une équipe très soudée et on n'est pas les uns au-dessus des autres, on est les uns à côté des autres.
5: Merci.
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1: Paris, c'est le trait d'union, disons-le, entre les cultures. C'est le cas entre l'Alsace et l'Île-de-France. La preuve avec la réussite d'un Alsacien qui va créer chez nous la brasserie Beaufinger, devenue un monument de la gastronomie à Paris. Thierry Boeuf vous y invite, c'est Bistrot de Paris.
2: Et le cocktail américain, c'est quoi?
3: C'est un cocktail grillé avec une sauce américaine, tomate, échalote, une pointe de cognac, du vin blanc, c'est un peu relevé.
4: Un décain!
5: Pâté, jambon, c'est une oreillette, gruyère, chantal, rosbif, jambon de pays.
6: Eh ben, tout ça, ça va aller dans la blanquette.
3: Bon appétit!
7: À Paris, subsistent encore quelques mammouths de la gastronomie, encerclés de toutes parts de chinoiseries et de fast-food endémiques.
8: Sandy, une pointe de sel à coup de moulin à poivre dans l'aioli, s'il te plaît.
7: Le dernier rempart de la Bastille se nomme Beaufinger. La résistance est rude, soutenue par des tonnes de guirlandes de saucisses de Strasbourg et de plats de choucroute fumante, où jadis, les critiques Go et Millot aimaient s'attabler.
9: Henri Go, Christian Millot, vous allez nous faire les honneurs de cette table, qui est certainement l'une des meilleures de Paris.
10: Elle est surtout réputée pour sa choucroute qui est merveilleuse, je dois dire.
11: Elle s'appelle Beaufinger et la brasserie Beaufinger a été à partir de 1920 le lip des années folles. Il y avait une assistance très brillante qui venait dans cette vieille brasserie alsacienne avec une salle de peinture de Hancy. Et on voyait Cocteau, Chaplin, Marie-Laure de Noailles. Tout Paris venait chez Beaufinger, qui était célèbre également pour ses huîtres et son banc d'huîtres. C'est le concurrent de Lippe maintenant, vraiment.
7: Beaufinger est la plus vieille brasserie de la capitale. En 1864, Frédéric Beaufinger, originaire de Colmar, quitte son Alsace chérie pour Paris avec dans ses malles toutes les spécialités de l'Est de la France. Mais le coup de génie du jeune Alsacien consiste à servir de la bière fraîche et mousseuse, brassée à l'air et distribuée à l'aide d'une pompe. Autrement dit, les Parisiens découvrent pour la première fois la bière pression. Repas d'affaires, dîner d'anniversaire, viré entre copains, touristes en goguette, couple légitime, amant pressé, pour paraphraser André Malraux, Beaufinger, c'est comme le métro parisien à 18h. Et même un renfort inattendu vient prêter main forte à la brasserie, en la personne de l'intellectuel et philosophe Roland Barthes.
12: Les cafés à Paris, chez lui, c'était plutôt le Flore, c'était le Bonaparte,
13: oui,
12: c'était son quartier de Saint-Germain-des-Prés.
13: Oui, c'est ça. Mais le seul restaurant vraiment d'élection, en quelque sorte, qui ne soit pas lié à des opportunités de géographiques, c'est cette manie, dit-il, pour Beaufinger. Et il a beaucoup aimé Beaufinger dans ces années-là, qui était un restaurant parce qu'il y mangeait du poisson.
12: Alors ça, c'était pas du tout dans son quartier. Ça.
13: Non, justement.
12: C'est un expatrié.
13: Ça voulait dire que c'était justement un choix.
7: Envie d'une soupe à l'oignon gratiné, de 6 huîtres creuses de Normandie, de gros escargots de Bourgogne, un œuf mayonnaise, un

0: un homard flambé au whisky ou la fameuse choucroute servie depuis 160 ans, direction la Bastille, qui a fait sa révolution à deux reprises, en 1789, aux commandes les révolutionnaires du faubourg Saint-Antoine, et en 1864, grâce à un seul homme, Frédéric Boffinger.
1: Ben, je ne sais pas vous, mais toute l'équipe du 7-9, ça nous a ouvert l'appétit avec cette chronique. 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Merci à Thierry Boeuf.
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3: 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La cabine minute, la cabine minute, la minute de Camini. Ah, je suis trop fier de mon jingle, j'en suis fier. Je l'assume, j'en suis fier. Comment ça va les gens sur Ici Picardie? C'est la Camini Minute, votre chronique de la joie et de la bonne humeur. Écoutez-moi, ça va, sauf que je suis encore un petit peu ému, parce que comme beaucoup de Français, j'ai vu le biopic sur la vie de Philippe Nicolic des To Be Free partir un jour sans retour. C'était émouvant. Il paraît que Caris, le rappeur, l'a vu et il a pleuré. C'est pas vrai. Je précise que c'est pas vrai parce que ben j'aime mon nez, ok, je veux le garder. Les années 90, nous, on a connu les grandes manias, les plus belles manias. Michael Jackson mania, Club Dorothée mania, Patrick Bruel mania. Et vous, vous avez quoi? La Chikung mania. Voilà, c'est Chikungunya, c'est nul, nul. Nous, on a connu des manias de ouf, on a connu les boys bands. Et au final, les To Be Free, qu'est-ce qu'ils faisaient? Ils faisaient un peu de la dance et de la techno. Vous connaissez cette musique? La musique avec des textes extraordinaires, dignes de Baudelaire, de Balzac et de Molière. Il y a un Américain, il est arrivé, il a dit... I like to move it, move it. I like to move it, move it. I like to move it, move it. You like to move it. I like to move it, move it. I like to move it, move it. Ça, c'est même pas un refrain. C'est un mantra, les gars. Extraordinaire. Les Allemands, ils ont vu ça. Ils ont dit, OK, nous aussi, on va s'y mettre. Eins, weins, Polizei. Drei, vier, Grenadier. Fünf, sechs, Sattekirk. Titenacht, Gutenacht. Je suis pas très fort en allemand, j'ai fait ce que j'ai pu. Mais on sentait le niveau du texte. Il y a un mec qui avait écouté ça, il a dit, OK, d'accord, vous voulez jouer ça? Tout ta, tout ta, tout ta ta. Tout ta, tout ta, tout ta ta. Lui, on pensait qu'il avait fini le game. Mais non. Après, les mecs, ils se sont dit, nous, on fait plus de mots, on fait juste des sons. Pi, pa, pa, palopo. Pa, pa, palopo. Pi, pa, pa, palopo. Même les chanteurs, ils comprenaient même plus ce qu'ils disaient. I'm a scatman. Vous allez pas me faire croire que le mec, il comprenait ce qu'il disait. Voilà, c'était ça les années 90. De la créativité, des chansons à texte. Mais bon, toutes les bonnes choses ont une fin. Les années 90, elles sont parties. Un jour, sans retour, effacées. Votre amour, sans se retourner. Excusez-moi, je suis encore ému par le téléfilm sur Philippe Nicolic.
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1: Ambiance nature aujourd'hui. 55 000 jardiniers, amateurs ou professionnels suivent depuis plus de 15 ans Franck Natier, un Mayennais de Saint-Plé. Il réalise des vidéos autour de la permaculture sur sa chaîne YouTube La Forêt Nourricière. Mais quelles sont ces vidéos qui touchent tant de personnes ?
2: Des fois, je vais visiter des jardins extraordinaires. Souvent, je vais montrer des tests d'association que je vais faire entre les plantes.
3: Et on voit ici, c'est les figues sont en association avec la caseille. C'est un hybride entre le groseillier à macro et le cassis.
2: Je vais parler de variétés assez rares et exceptionnelles, très résistantes aux maladies et qui se débrouillent bien seules.
3: On va voir la figue poire. C'est une figue énorme. Elle est géante. Elle pèse jusqu'à 300 grammes. Regardez un petit peu la taille de ces figues.
1: Et ce qui plaît, c'est la façon de jardiner de Franck sous forme de culture multi-étagée.
2: Donc c'est le fait de pouvoir cultiver différentes plantes alimentaires ou médicinales sur plusieurs strates de hauteur. C'est d'agencer tout ce beau monde pour que ça produise un maximum de fruits et de légumes en essayant d'en faire le moins possible.
1: Effectivement, c'est pas mal ça. Mais est-ce qu'on a une belle production derrière ?
2: Sur un petit jardin qu'on cultive comme ça, on peut atteindre à certains endroits du jardin 25 kilos de fruits et de légumes par mètre carré.
1: Là, on a de quoi nourrir la famille pour un bon moment. C'est bio, c'est naturel et c'est ça qui séduit vraiment les gens.
2: Les gens veulent revenir vers une alimentation plus saine. Et je pense que cette approche du jardin-forêt, de la permaculture, répond à un besoin. Quoi.
1: Franck Natier met tout son cœur à partager des expériences originales, voire même introuvables ailleurs. Mais l'une des vidéos qui a le plus marché, c'est tuer le liseron et les plantes envahissantes écologiquement. Bon, pour le coup, ça l'a un petit peu déconcerté.
2: Bah, les gens, je les invite plutôt à planter l'abondance, à faire un monde meilleur, plutôt qu'à exterminer des plantes dans le jardin.
1: Même les chardons, parce que là, bon... Non ? Bon d'accord. En tout cas, Franck Natier cultive un message principal à travers sa fameuse chaîne YouTube La Forêt Nourricière, c'est celui-ci.
2: Bah, de prendre soin de nous, de la terre, des générations futures, entre la rivière de la conscience, de l'écologie et la rivière de la destruction de l'environnement et du futur de nos enfants. Quoi.
1: Pour garder ce joli rire, merci à Franck Natier, je le rappelle, Mayennais de Saint-Plé. La Forêt Nourricière, c'est une chaîne YouTube avec une publication par mois.
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4: L'auteur du livre que je vous présente aujourd'hui dans Toujours à la page les a tous interrogés. Ce père de famille qui, après avoir tué femme et enfant, s'inquiète du sort de sa chienne. Ce japonais cannibale interpellé au bois de Boulogne ou encore ce membre de la Société de protection des oiseaux soupçonné d'être un tueur en série. Jacques Poinaz fut commissaire de police, chef adjoint de la brigade criminelle de la police judiciaire de Paris, également chef de l'unité de coordination de lutte antiterroriste. Cet ardéchois de naissance témoigne de sa carrière dans « Le temps des aveux, le réfrigérateur du japonais cannibale et autres récits de la brigade criminelle », un livre paru chez Mareuil Éditions. Le retour sur 13 des enquêtes les plus marquantes de sa carrière avec, en ligne de mire, à une époque où l'ADN n'était pas encore la reine des preuves, l'obtention des sacro-saints aveux. Des aveux qui viennent ou non, et qui dissimule parfois une partie de la réalité, qui laisse aussi souvent l'enquêteur avec un sentiment de frustration. Jacques Poinaz.
5: Oui, de la frustration, parce que les aveux ne sont pas toujours totalement sincères, ou complets, ou indiscutables. Il y a souvent une fragilité de l'aveu, puisque lorsqu'on a des aveux, on se projette déjà dans le procès et la preuve devant les assises pour les homicides. Mais c'est l'histoire, c'est aussi ce basculement de la personne qui avoue, et souvent, même si le policier avant tout est content d'avoir résolu une affaire, parce qu'une affaire criminelle est toujours un poids pour les policiers, mais il y a également parfois un peu de sinon de pitié, du moins de tristesse de voir un homme qui parfois avait une vie jusque-là normale et qui bascule dans le monde de la prison pour une longue peine.
4: Mais quelle perception vous avez de ça quand vous êtes face à quelqu'un qui n'est pas un criminel aguerri et qui bascule pour des raisons qui paraissent en fait futiles, si on y pense bien?
5: Alors, je crois que ça reste un mystère de l'homme, un mystère de l'humanité. Comment comprendre que quelqu'un qui a jusque-là eu une vie parfaitement banale, d'un seul coup, pour des raisons difficiles à imaginer, passe à des actes terribles?
4: On voit la grande diversité des affaires que vous avez traitées. C'est d'autant plus agréable à lire qu'effectivement, on ne sait jamais où vous allez nous emmener à chacune des histoires. Comment vous avez fait la sélection?
5: J'ai pris celles qui sont restées dans ma mémoire, je dirais, qui m'ont laissé un sentiment, soit de satisfaction, soit d'échec, ou comme celle qui se passe en Ardèche, où je reviens pratiquement dans mon village natal pour enquêter sur une affaire d'explosifs dans la communauté de l'ex-tueur de l'Ardèche, Pierre Conti. Et souvent aussi parce que ce sont des affaires qui ont quelque chose de particulier, parfois de presque burlesque, parfois de troublant, comme ces adolescents qui, pour donner un alibi à leur ami, inventent un stratagème un peu diabolique. J'ai essayé de montrer que la réalité est souvent plus surprenante que la fiction même.
4: Et c'est sans doute ce qui est le plus fascinant dans chacune des histoires que nous confie Jacques Poinas. Et ce qui est captivant, c'est ce récit au plus proche du travail de l'enquête et les impressions, les réflexions que partage l'auteur avec nous au fil de chacune. Alors si vous êtes fan de faits divers, jetez-vous sur Le Temps des aveux de Jacques Poinas, paru aux éditions Mareuil.
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1: Nous sommes à Caudalé.
2: Richard, on est ici dans les jardins familiaux?
1: Oui, on est dans les jardins familiaux et on est à plusieurs.
2: Il est où votre petit carré?
1: Là-bas, au fond.
2: Allez, je vous suis, allez-y. Et là, ce sont vos poireaux?
1: Il y a des poireaux, il y a encore des betteraves, des radis.
2: Et là, vous êtes au bord de quel canal?
1: C'est un canal qui rejoint la tête.
2: Les choux ont été un petit peu mangés, non?
1: Par contre, la salade, vous voyez, elle n'est pas gelée.
2: Et alors, comment vous vous organisez? Vous aviez des notions de jardinage quand vous avez pris ce jardin familial?
1: Oui, j'ai eu un jardin familial dans le Nord pendant une dizaine d'années.
2: Donc, vous arrivez d'où, vous?
1: Nord-Pas-de-Calais, entre Lille et Arras.
2: Depuis combien de temps vous êtes installé ici à Caudalé?
1: 3 ans.
2: Comment vous avez découvert ce village?
1: Avec mes filles qui habitent là. Donc, elles m'ont dit de revenir ici parce qu'il fait meilleur, il y a du soleil et le jardin, on peut le faire plus longtemps.
2: Et vous venez tous les matins?
1: Souvent, en ce moment, un peu moins.
2: C'est important pour vous d'avoir votre petit carré potager?
1: Tout à fait, parce que c'est du bio. Et puis, quand j'amène les légumes à la maison, ma fille me fait la cuisine. Et moi, je fais la soupe avec les poireaux, avec les navets. Donc, tout va bien.
2: Et derrière vous, il y a le compost?
1: Recyclage. Les choses de la cuisine, mais pas tout, hein, les purées et tout ça. Et puis, les restes de jardin.
2: Rien ne se perd, tout se transforme.
1: Exactement. Et ça devient tout marron, comme un terreau.
2: Merci Richard. Et vous Daniel, alors, qu'est-ce que vous cultivez?
3: Là, pour le printemps, j'ai mis des oignons, rouges et jaunes. 300, on ne rigole pas avec les oignons. Hein. Quand on cuisine, il faut des bons oignons. Bon, alors là, il reste les poireaux.
2: Il n'y a pas des artichauts, là?
3: Ah, ben oui, mais ça, des artichauts, oui. Ils restent bien en place. Et je suis assez content parce que par ici, moi, je suis normand. Hein. Attention, je suis un viking. Hein. Faut pas me contrarier. Bon, alors, il y a la quatre artichauts. Bon, ben, c'est bien, c'est marrant, dans un jardin, c'est marrant.
2: Et qu'est-ce qui vous a amené au jardinage?
3: Faut bien s'occuper, faire du sport, la marche, et puis du jardinage.
2: Et dites-moi, vous avez un panorama incroyable depuis le jardin.
3: Justement, c'est très intéressant. C'est pour ça aussi que j'ai demandé ce terrain-là. Il y a la rivière, juste derrière moi, il y a la montagne.

0: montagne, avec des beaux arbres. Enfin, c'est formidable. Ici, c'est le paradis pour moi. Hein. Surtout moi qui suis né dans la plaine de Caen, vous voyez. Alors, la plaine de Caen, c'est vraiment la plaine.
1: Hein, bon, il y a de la pluie. Hein. Et le principe de ces jardins familiaux, vous venez quand vous voulez.
0: Exactement. Et surtout, eh bien, c'est tellement simple que je ne sais pas très bien comment dire, parce que c'est tellement simple que c'est la vie rêvée, quoi. Les gens devraient faire ça. C'est pour ça qu'ils ne font plus de jardin. Ils ont l'air de dire ça rapporte pas. Mais c'est pas une question d'argent. On s'en fout de l'argent. On mange des bons légumes, mais au moins, on passe du bon temps toute la journée.

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0: Percé est venu s'installer en Puisaye, loin du tumulte, pour écrire et composer ses chansons folk. Si la voix est douce, les chansons, elles, ne sont pas toujours tendres.
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2: C'est Décibel, toute l'actualité musicale avec ce soir un artiste rare qui s'apprête à passer l'une des semaines les plus intenses de sa carrière. Nous sommes lundi et ce vendredi, le 12 juin, J-5 donc, Kalash sortira son 7e album, jouera dans la plus grande salle d'Europe et fêtera son 38e anniversaire.

0: Kalash peut chanter comme un ange et rapper tel une mitraillette, d'où son nom de scène. Il écrit en français, en créole, en anglais, en mode lover ou très énervé, des chansons d'amour ou bien engagé. En fait, il sait tout faire, alors il a choisi de ne pas choisir. Méthode qui paie artistiquement. J'en veux pour preuve son milliard de streams dépassés depuis longtemps et sa collection de disques de diamants. Médiatiquement, en revanche, ça fait que les radios et les télés ont du mal à le mettre dans une case et que le grand public a pu passer à côté de sa musique. Et ça, c'est trop dommage parce qu'elle est dingue, sa musique. Alors ce soir, youpi, Kalash est pour la première fois sur votre radio, ici.
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0: Salut à toutes, salut à tous et bienvenue dans Décibel. On fait le tour de l'actualité musicale avec ce soir, au rayon anniversaire, une chanteuse galloise à la voix rauque. Oui, vous avez reconnu Bonnie Tyler, ce sera à la toute fin d'émission. Un petit blind test autour des chansons qui parlent de la mer, si ça vous inspire. Appelez-nous dès maintenant pour jouer au blind test. C'est Yanis qui vous attend au standard. Le numéro 0810 055 056. 0810 055 056. À gagner, ah, le nouvel album de Kalash qui sort vendredi. Il s'appelle Ex Voto. Bonsoir Kalash.
3: Bonsoir.
0: Bienvenue dans Décibel. Je le disais, semaine incroyable qui s'annonce pour vous, puisque vendredi vous fêtez votre anniversaire, vous sortez votre 7e album et vous jouez dans un endroit qui est immense, c'est Paris La Défense Arena.
3: Exact.
0: Plus grande salle d'Europe. Alors vous avez déjà fait des énormes concerts, vous avez été tête d'affiche de plein de festivals, je pense aux Vieilles Charrues notamment, mais est-ce que ça a une saveur particulière là, ce vendredi qui arrive et qui va être un petit feu d'artifice?
3: Ouais, ça fait un gros vendredi, une grande fête, une grande salle, anniversaire, album. Bon, ouais, c'est intense.
0: Intense. Bah, merci de prendre le temps d'être avec nous ce
3: avec
0: soir.
3: Plaisir.
0: Kalash, je fais les présentations. Votre vrai prénom, c'est Kevin. Vous êtes né à Strasbourg, né dans le gris par accident, comme dans la chanson de Boulzy, hein, puisque en fait vos deux parents sont martiniquais. Ils étaient en France, enfin en métropole à ce moment-là, à Strasbourg, parce que votre papa finissait ses études pour devenir prof de philo. Et en fait, dès vos premiers mois de vie, vous êtes retourné
3: en
0: Martinique. Voilà. Vous avez grandi là-bas, pas dans une famille de musiciens, mais baigné de musique quand même.
3: Ouais, une famille religieuse, adventiste du côté de mon père, catholique du côté de ma mère, et ça chantait énormément, du gospel,
0: ouais.
3: Avec des oncles pasteurs, des tantes chanteuses, donc voilà, un peu de musique, un peu de foi.
0: Pas mal de Bob Marley aussi, il paraît.
3: Beaucoup de Bob Marley à la maison, pas au temple, mais à la maison. Beaucoup de Bob Marley, Lenny Kravitz, Francis Cabrel.
0: Oh, Francis Cabrel.
3: Beaucoup.
0: Oh, bref, une enfance baignée dans la musique et un ado qui se met à la musique. Hein, dès vos 15 ans, vous commencez à chanter, à monter sur scène. Et en 2010, vous avez 22 ans et vous sortez votre premier album. Alors, j'ai envie de faire découvrir, je le disais tout à l'heure, votre voix. Parce que vous pouvez tout faire avec votre voix. Kalash, ça peut être une voix grave, profonde, presque crépusculaire.

0: incroyable l'étendue de ce que vous faites. Quand je dis en présentation que vous avez choisi de ne pas choisir, c'est ça votre direction artistique?
1: J'ai choisi de ne pas choisir parce que je n'avais pas le choix.
0: C'est encore mieux, ça rajoute une couche.
1: Ça va encore plus loin.
0: Est-ce qu'on vous a demandé de choisir? Est-ce qu'un jour, quelqu'un, que ce soit un directeur artistique, ou vous a dit, bon, choisis ton camp, soit tu chantes, soit
1: au
0: tu
1: rappes? Oui. Ouais. Au début, oui. Au début, on m'a... Enfin, au début, pas en Martinique, mais au début, ma première signature en France, on m'a pas imposé de choisir, mais on a essayé de m'aiguiller vers une catégorie. Genre, est-ce que tu veux être Sean Paul?
0: Oui.
1: Est-ce que tu veux être Shaggy? Est-ce que tu veux être Joey Star? Est-ce que tu veux être l'autre?
0: Oui, il fallait choisir son camp.
1: Il fallait choisir sa langue aussi. Et voilà, c'est un choix que j'ai toujours refusé de faire, quoi. Ça m'était impossible, quoi.
0: Ouais. Il y a le français, il y a l'anglais, il y a le créole aussi. Si le choix est impossible à faire, là, on a bien entendu que selon les chansons, c'est une des trois langues qui prend le dessus, qui prend le lead. Alors, c'est la chanson qui choisit?
1: C'est la chanson, c'est la musique, c'est l'instru. C'est ce qui m'inspire et me guide en premier. J'écris rarement. Donc, dès que je vais en studio, je m'adapte à l'instru. Wow. À la production musicale.
0: Ok, donc c'est ce qu'on va découvrir. On va vous faire écouter évidemment des titres de Ex Voto, mais avant, vous dire quand même que le plus gros tube de Kalash, c'est une chanson qui s'appelle Mwakamoon. C'est un énorme tube qui est multi-platine. Celui-là, je pense qu'il faut le rajouter à votre playlist d'urgence.

0: Makamoun, est-ce que c'est un point de bascule dans votre carrière? C'était il y a quelques années maintenant?
1: C'était à presque 10 ans.
0: Ouais. Ouais. Est-ce que vous vous dites, depuis qu'il y a eu cette chanson, voilà, ma carrière a pris un tournant différent. Est-ce que le tube, finalement, ça change les choses?
1: Ben, ce genre de tube-là, ouais. C'est un nouveau step qui, il y a un avant et un après, quoi. Ouais. Makamoun, jusqu'à maintenant, il y a des gens qui m'appellent Makamoun.
0: Le Makaboss, on vous appelle Makaboss.
1: Ou qui pensent que mon nom, c'est Makamoun. Mais ouais, ça change une carrière. Et puis, ouais, comme vous avez dit, les chiffres sont tellement gigantesques. Ouais. Ça fait passer un step, quoi.
0: Vous les regardez, les chiffres? C'est quelque chose qui vous intéresse ou vous restez vraiment du côté artistique de la force?
1: Avant, je regardais pas, mais là, ça s'impose tellement à nous tous les jours. Tout le monde parle que de ça. C'est les chiffres, quoi. On parle plus chiffres maintenant que musique. Malheureusement.
0: C'est vrai. Allez, je donne quelques chiffres. Alors, vous m'en voudrez pas, quel âge, parce que les vôtres, ils sont quand même assez incroyables. Je le disais tout à l'heure, hein, le milliard de streams dépassés largement. On est à 1,5 milliard déjà de vues sur YouTube. Donc, pour toutes les vidéos de vos chansons, vous avez 1,5 million de followers sur Instagram et sur Facebook et sur X et Spotify. C'est 4 millions d'auditeurs mensuels. Vous enchaînez, je le disais, les disques de diamants, de platine. Vous avez 3 de vos albums qui sont déjà certifiés platine. Dans une époque où tout le monde parle de chiffres, les vôtres, ils sont cool.
1: On est cool, on est bien placés. On n'a pas à se plaindre.
0: Et 40 000. Alors, 40 000, ça, c'est un chiffre intéressant puisque c'est le nombre de spectateurs à la Défense Arena, la plus grande salle fermée d'Europe. Est-ce que vous avez encore le trac ou pas?
1: Oui, mais qu'importe le nombre de spectateurs, j'ai toujours, c'est le trac, une adrénaline. C'est pas une appréhension, mais j'ai envie d'être en forme, quoi, et puis de satisfaire les gens. J'aime la performance, donc ce qui compte le plus pour moi, c'est ce qui se passe sur scène, quoi. Donc, il y a quand même une appréhension avant, la veille.
0: Ouais.
1: Et, quelques minutes avant. Mais une fois que je monte sur scène, ça disparaît. À chaque fois.
0: Soyez là vendredi soir. Si vous arrivez à choper une place, hein, je pense qu'il en reste 4,5, donc sur 40 000, va falloir se battre. Mais bon, elles sont là. Kalash est ce soir l'invité de Décibel. On va écouter un extrait justement de cet album Makamoun en 2017. Mais bon, vous avez compris, moi, c'est les chansons d'amour.
1: Bah oui.
0: Ça me fait fondre le cœur. Et il y a ce duo avec une chanteuse qui s'appelle Satori. Ouais. La chanson, c'est Moment gâché. Et je crois que vous avez tellement aimé votre collaboration avec elle que vous l'invitez à nouveau sur votre nouvel album.
1: Depuis que je la connais, je l'invite sur tous mes albums.
0: Et vous aussi, vous allez l'inviter sur toutes vos playlists, vous allez voir.

0: moment gâché sur Mwaka Moon, l'énorme album de Kalash sorti en 2017. Moment gâché en duo avec Satori. Et si vous croisez suffisamment fort les doigts et que vous vous concentrez, peut-être qu'elle sera sur scène avec Kalash vendredi soir à la Défense Arena, peut-être.
1: Faites un vœu.
0: Apparaître. Croyons vos rêves, les amis. Kalash, je le disais tout à l'heure en intro, il y a quand même cette incompréhension médiatique qui fait que malgré les disques de platine, les énormes concerts, eh bien vous êtes absent des Victoires de la musique, des grandes émissions télé type Enfoiré. Alors à l'exception notable du Grand Échiquier, parce que Claire Chazal est fan, elle vous invite dès qu'elle peut. Elle rate jamais une occasion. Mais est-ce que ça vous interroge ou est-ce que ça vous enquiquine la place que vous avez ou pas encore pour le grand public français?
1: Non, ça ne m'interroge plus.

0: je me suis fait une raison et c'est peut-être ma place de pas y avoir ma place.
1: mais outsider pas, professionnel.
0: Voilà. Mais on dit pas non, mais outsider né, je suis né comme ça dans une sorte d'incompréhension que d'autres appellent injustice, mais moi je suis confortable avec ça.
1: Ça ne vous peine pas?
0: Non, ça me peine pas, ça me pèse pas. Je sais que c'est ainsi.
1: J'avais eu cette discussion avec Jacob Desvarieux, Cassav, évidemment, qui nous a quittés.
0: Paix à son âme.
1: À la paix à son âme. Qui est, dans les chiffres, le plus grand groupe français de tous les temps. Hein, 2000 concerts sur les 5 continents, 5 millions d'albums vendus. Cassav, c'est énorme. Mais lui, il me disait, ouais, mais Cassav, pour les programmateurs, c'est pas un groupe français, en fait. C'est un groupe antillais. Donc on met à part. Ouais. Et puisque vous évoquiez Cabrel tout à l'heure, Kalash, on a eu aussi une grande conversation sur les langues régionales avec Francis Cabrel, parce que lui, c'est quelque chose qui lui tient beaucoup à cœur. Il a fait des chansons en occitan, et puis il a fait toute une session en fait de ces rencontres d'Astafor avec des langues régionales. Donc ils ont sorti plein de chansons en breton, en basque, en corse, etc. Est-ce que vous vous sentez représentant de la langue créole?
0: Je le suis malgré moi et je suis content de l'être. C'est tellement naturel. J'ai grandi toute ma vie en Martinique. J'habite en France depuis 2016. Donc ça fait partie de moi, quoi. Donc c'est d'où le fait que j'ai refusé de ne pas chanter en créole sur mes gros disques.
1: Ouais.
0: Ça fait partie de moi, donc je suis content de l'être, d'être un des représentants de la langue créole.
1: Ouais. Surtout, il y en a tellement peu à qui on tend le micro, on se dit, il y a presque une responsabilité sur vos épaules.
0: Mais à un moment, on m'a collé cette responsabilité, mais j'aime pas qu'on me force à faire quoi que ce soit. Donc,
1: ça marche pas avec vous.
0: C'est vrai qu'à un moment, on m'a reproché de pas chanter assez en créole. Par exemple, la chanson Moment Gâché ou Tekken, qui sont ce qu'on appelle des hits et c'est en français. Mais pour moi, ce qui compte avant tout, c'est la musique. Donc, la musique passe avant tout. On peut pas politiser la musique.
1: La musique passe avant tout. La voix de Kalash, incroyable. Vous l'avez entendu dans plein de registres déjà depuis le début de l'émission. Et en live, alors qu'est-ce que ça donne? Live acoustique, Kalash.

0: avec un public très expressif, toujours Kalash. Ça, c'est Can't Live Without You, donc un live acoustique. Vous l'avez découvert comment, votre voix? Comment vous vous êtes rendu compte que vous pouviez aller du plus grave, du plus guttural au plus angélique?
1: Ça s'est venu au fur et à mesure. Au début, j'ai toujours envie de le faire, mais j'avais pas soit les capacités ou pas assez d'entraînement ou pas assez peut-être confiance. Et à force de faire des concerts, des petits sons de système, des gros sons de système, des scènes un peu partout, je pense que qu'avec l'entraînement et la confiance, la voix s'est forgée elle-même, quoi. Mais j'ai toujours eu envie de chanter, quoi, que ce soit en toastant de façon entre guillemets hardcore, de rapper, de chanter de façon suave ou dans les aigus. J'ai toujours voulu faire ce qui m'influençait déjà, hein, les morceaux gospel, ouais, les morceaux de Bob Marley, les morceaux de Francis Cabrel, même du Johnny Hallyday. Enfin, j'ai toujours Michael Jackson aussi beaucoup.
0: Ouais.
1: J'ai toujours voulu faire ce genre de grand écart là, quoi. Donc à force d'essayer, il y a beaucoup de studios, beaucoup de scènes, je pense que c'est venu, et puis la confiance aussi aide beaucoup.
0: En fait, c'est comme un athlète avec votre voix. Vous devez la chauffer, vous devez l'entraîner. Vous devez pas vous faire des foulures en démarrant trop vite, etc.
1: Ouais,
0: vous travaillez tous les jours la voix?
1: Je travaille pas la voix tous les jours, mais je fais de plus en plus attention à mes cordes vocales. Et on a un coach de cordes vocales aussi, est un médecin pour les cordes vocales qui surveille avant chaque tournée. Mais c'est vrai que plus jeune, on fait pas attention à ce genre de choses-là.
0: On fait n'importe quoi.
1: Et c'est peut-être ça qui rend les cordes vocales aussi robustes, oui. d'avoir fait n'importe quoi. Ouais.
0: C'est ça. Alors, votre nouvel album s'appelle Ex Voto. Ouais. Il y a dedans, vous vous en doutez, des chansons d'amour. Moi, j'adore. Chanson de jalousie, j'adore 18h33.

0: 33, chanson de jalousie très savoureuse que je vous recommande. L'album s'appelle Ex Voto. Alors un ex voto, c'est un petit objet qu'on dépose en remerciement au Dieu auquel on croit quand il a exaucé nos prières. Alors est-ce à dire, cher Kalash, que certaines de vos prières ont été exaucées et que cet album, c'est une façon de montrer une gratitude ?
1: Une gratitude, une reconnaissance. Je suis très reconnaissant envers la vie, envers Dieu, envers les gens que Dieu met sur mon chemin. Et c'est exactement ça. Ça représente la gratitude et la reconnaissance pour toutes les prières et les bénédictions que je reçois. Ouais. Et que ma famille et mes enfants aussi reçoivent.
0: Alors ces petits objets, les ex-votos, ça peut être en forme d'oiseaux, ça peut être des sculptures, ça peut être des peintures, mais ça peut être aussi ces chœurs. Vous savez qu'on voit notamment les chœurs mexicains, ouais, absolument magnifiques. Il y en a un d'ailleurs sur la pochette. Donc forcément le chœur, je me suis dit l'amour. Et là j'ai écouté, je me suis dit c'est dingue. Il dit beaucoup je t'aime dans cet album. Et on sait que pour les hommes, alors vous êtes jeunes, mais pour les hommes en général, alors les générations précédentes encore plus, mais c'est dur de dire je t'aime, ça fait pas très viril. Est-ce que vous avez dû apprendre, vous, à dire je t'aime ?
1: Non, je suis né dans des je t'aime. Même ouais, si ma situation familiale, enfin mes parents sont pas restés ensemble très longtemps. Ouais. Mais à leur façon, chacun me disait je t'aime. Non. Et puis aussi grandir dans la foi, on entend beaucoup je t'aime. Que ce soit de par les écrits bibliques, etc. Il y a beaucoup cette notion d'amour, etc. Donc non, j'ai jamais eu de mal à dire je t'aime, moi. Peut-être à recevoir un je t'aime, ouais, mais à le dire, non.
0: Alors en tout cas, vous le chantez merveilleusement. Alors il y a une chanson qui est géniale, qu'on va écouter, qui s'appelle « Vous, mes amours, pitié ». Vous n'êtes pas tout seul sur cette chanson, Kalash. Vous êtes avec une petite fille qui s'appelle Yeva. Ouais. Valerie, comme vous, parce que c'est votre fille. Ouais. Quel âge elle a ?
1: Elle aura 10 ans.
0: 10 ans. Ouais. Alors vous allez l'entendre hein, dans la chanson Yeva, mais vous n'allez pas entendre juste Kalash et Yeva. Vous allez peut-être entendre aussi quelque chose qui va vous rappeler un roi de la rumba congolaise, Monsieur Taboulay Rochereau.
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0: Taboulay Rochereau, qui est hyper connu pour ses chansons et aussi pour le fait d'avoir, alors lui, on ne sait pas exactement, plusieurs dizaines d'enfants probablement. Et parmi ces enfants, il y a Youssoupha, un rappeur que vous connaissez bien, qui est déjà venu plusieurs fois dans Décibel et qui a samplé cette chanson Pitié sur sa chanson Les disques de mon père.

0: vous aussi, Kalash, utiliser ce sample de Tabouley Rochereau, Pitié. Elle raconte quoi, sa chanson, à lui? C'est un papa qui est tout le temps sur la route parce qu'il est chanteur. Hein,
1: ouais, et puis qui exprime quelques remords d'être absent et qui veut quand même le rappeler ou se rassurer, je sais pas, en disant je travaille, c'est pour vous que je le fais, quoi. Je suis pas en train de m'amuser, bon, même si on s'amuse aussi, hein.
0: Oui.
1: Mais c'est quand même pour vous, c'est votre héritage, soit culturel ou financier, ou je sais pas, mais ouais, c'est pour vous que je le fais, quoi.
0: Ouais. Et c'est ça aussi le message, alors, que vous voulez passer dans Vous, mes amours, ou c'est un peu plus large que ça?
1: Ben, il y a plein de choses. Il y a de la tristesse, du chagrin, la distance, et ça rejoint ça aussi. Je suis tout le temps sur les routes. J'habite dans un pays différent. Je suis à 8 heures de mes enfants. Et voilà, il y a aussi ce genre de sentiments-là, de remords, de pas, il y a l'absence à la distance, quoi.
0: Ouais. En tout cas, il y a deux de vos filles, hein, sur.
1: Il y a Imani.
0: Voilà.
1: Et Eva, et à mon fils Ethan à la fin.
0: C'est ça, et tout le monde est là. Et
1: Presque tout le monde.
0: La pochette.
1: Ouais.
0: La pochette,
1: il y a Joy.
0: La Joy, ouais. Voilà, votre petite. Mieux sapée que la plupart des adultes que je connais. Vraiment, vraiment, cet enfant est magnifique. Et on écoute Kalash et sa fille Yeva sur cette chanson « Vous, mes amours ». Donc, et clin d'œil dès le début de la chanson à Tabouley Rochereau.

0: on versera notre petite larme, hein. Tellement c'est beau et dit simplement. C'est vraiment une grande chanson, vous mes amours, pitié. Kalash, si un de vos enfants veut devenir artiste, qu'est-ce que vous faites? Vous les collez en pension ou vous les encouragez?
1: On mélange des deux. Je les encourage en pension. Non, je vais toujours les encourager, mais je vais leur dire qu'il n'y a pas que ça dans la vie. La musique ou le foot, comme le cliché qu'il y a maintenant.
0: C'est vrai. Hein. Ou influenceur.
1: Non.
0: Non, c'est bon, ils sont à l'abri.
1: Je respecte tous les métiers, mais non, je leur dirais qu'il y a d'autres choses aussi dans la vie. Mais je les encouragerai, si c'est ça leur choix, je serai avec eux. En tout cas, je pourrais leur donner quelques conseils et quelques boucliers pour ne pas faire certaines erreurs, quoi.
0: Ex Voto, le nouvel album de Kalash sort vendredi dessus. Il y a cette chanson, Vous, mes amours. Et restez dans le coin parce qu'on va parler de cet énorme concert de vendredi. C'est à Paris, La Défense Arena, la plus grande salle d'Europe. Kalash, il sera dans 5 jours.
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0: Ouais, j'ai dit J-5, mais en fait on est lundi, donc mardi, mercredi, jeudi, vendredi. En vrai, c'est même J-4.
1: Ouais.
0: Ouais. Il est sympa parce qu'il avait vu que je m'étais trompée, Kalash, il a rien dit. Mais... Moi, les maths, c'est pas mon truc. On aurait dû me mettre en pension, vous voyez ce que c'est ça. Ouais, J-4 pour l'album, votre anniversaire et La Défense Arena, tout le même jour.
1: Ouais.
0: Ces nouvelles chansons, alors qui seront sorties le jour même, comme 18h33.
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0: le nouvel album, même si les gens auront eu le temps de l'écouter qu'une ou deux fois dans la journée avant de venir à un concert.
1: Une partie. Ouais. Une partie. Parce qu'on peut pas faire comme on fait, on a déjà fait par exemple dans un stade 4 heures de show. Mais ici, c'est pas possible. Donc, il va falloir choisir.
0: Exactement. Alors, je sais très bien de quel concert vous parlez parce qu'on en parle encore là-bas en Martinique. C'est le stade de Dillon à l'été 2024. Ouais. C'est ça. Vous avez vendu 23 000 tickets en 10 minutes. C'était incroyable. Et vous avez joué, ouais, plus de 4 heures. Une arrivée à la Johnny Hallyday, m'ont dit ceux qui étaient là-bas avec des flammes et tout, la totale. Vous aimez le grand spectacle pour, ouais, les concerts?
1: Pour ce genre de salle, de configuration, les stades, les arènes, ouais. J'aime les grosses arrivées. Mais ça, c'est par rapport à tout ce que je regardais déjà. Michael Jackson encore.
0: Et
1: certains,
0: oui,
1: artistes jamaïcains. Johnny Hallyday. J'aime le spectacle. J'aime surprendre les gens aussi, que ça fasse comme si c'est un moment dans le temps, quoi.
0: Oui, et moi je trouve ça vraiment super parce que il y a ce côté rockstar qui n'est pas réservé qu'aux stars du rock justement, mais qui doit pouvoir se décliner dans tous les styles musicaux. Et moi je trouve que vous incarnez bien ça. Même, enfin voilà, vous êtes toujours super sapé. On sent qu'il y a des efforts sur le stylisme et tout. Non, mais c'est vrai, c'est-à-dire que c'est pas réservé aux rockstars, enfin aux stars du rock.
1: Mais je trouve que maintenant notre génération, enfin notre style de musique, c'est le nouveau rock dans l'attitude, ouais, dans la façon de s'habiller, dans même les matières.
0: Oui, vous avez un pantalon en cuir, ouais, de toute beauté.
1: Les bijoux, les shows, il y a plus. Je trouve que ouais, c'est le nouveau rock and roll, quoi. Même, ouais, dans le mode de vie.
0: Très bien. Attention, J-4.
1: Ouais.
0: Attention à la voix. J-5 pour la grosse fête.
1: Ouais.
0: Du coup, voilà. Ouais. Parce que J-4, c'est
1: le concert. Ah ben oui, dans 5 jours, par contre, je vais faire la fête.
0: C'est ça. Je voulais qu'on dise deux mots aussi des artistes avec qui vous collaborez. On vous a entendu tout à l'heure en duo avec Satori. Il y a beaucoup de rappeurs avec qui vous avez enregistré. Damso, on a entendu Booba, Gazo, le regretté Werenoi, Niska, Dadju, Nino. Et là, sur le nouvel album, là c'est un nom qui va vous parler si vous êtes une vieille personne comme moi. Il y a Lino d'Arsenic,
1: ouais,
0: et du Bisson Abisso,
1: ouais,
0: qui est avec vous.
1: Ouais.
0: Légende, Lino.
1: Énorme légende.
0: Ouais.
1: Énorme légende. Imbattable en couplet.
0: Non,
1: c'est un kiff de. Ben, c'est un flex personnel déjà. D'avoir Lino sur un album en 2026. Et il fait partie aussi des artistes sur lesquels j'ai grandi. Avec son regretté frère Calbo.
0: Calbo, ouais.
1: T'as son âme, et voilà, c'est un immense honneur d'avoir Lino sur l'album.
0: Ouais, et puis tiens, pour les rêves de personnes âgées, le premier groupe de rap qui m'a parlé de vous, Kalash, c'est IAM, en me disant, ah bah lui c'est pas compliqué, c'est le meilleur chanteur du monde.
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0: sur la chanson Eldorado d'Ayam sur un super album qui s'appelait Yasuke, qui est un peu sous-coté d'ailleurs, vous devriez le réécouter. C'est très plaisant pour vous d'aller en studio avec d'autres artistes, de mélanger, de confronter parfois vos univers, ça vous nourrit?
1: Moi, j'adore déjà ce genre d'invitation. Je trouve que c'est très flatteur déjà. Et quand il s'agit de groupes comme Ayam qui sont des groupes sur lesquels on a grandi et qu'on ne peut que respecter, c'est pas des défis, mais être au studio avec eux, j'aime bien montrer quelque chose, quoi. J'aime bien faire des démonstrations.
0: Et ça, c'est un truc que vous avez en plus des rockstars, parce que dans le rock, ça se faisait pas trop. Et là, je trouve que vous, votre carrière montre que oui, quoi. Plus on se mélange.
1: Ouais, j'aime beaucoup ça, le partage.
0: Ouais. Hein.
1: Et puis échanger avec des artistes qui m'ont inspiré et d'une autre génération, je trouve ça super enrichissant. Et ouais, c'est des kiffs, je dis ça souvent, c'est des kiffs personnels, c'est des cadeaux. C'est pour ça Ex Voto encore, ça rejoint tout ça, c'est
0: la
1: reconnaissance.
0: Ouais.
1: Si je pensais déjà, quand j'étais petit, j'avais ce genre d'objectif, de rêve au fond de ma tête, de faire des sons avec NTM, IAM, Bounty Killer et tout.
0: Ah oui, le Jamaïcain qui est aussi sur un
1: fait.
0: De vos titres.
1: Et tout, ouais. Tout s'est fait en fait,
0: tout
1: est venu. Ouais.
0: Ah là là. Alors puisque ce Ex Voto, cet album arrive vendredi comme un témoignage de gratitude pour tous vos vœux et toutes vos prières qui ont été exaucées, est-ce que vous avez là en cette semaine vraiment spéciale où vendredi vous êtes sur la plus grande scène d'Europe, vous sortez votre album, vous fêtez votre anniversaire, vous avez encore des prières, des vœux, des rêves dans la tête?
1: Moi mes prières se sont simplifiées, mes vœux aussi. Ça, maintenant, l'essentiel pour moi, c'est la paix, la santé, surtout la santé mentale et physique. Pour bon, c'est cliché pour tous, mais je prie beaucoup pour la santé de mes enfants, mon entourage. Quand je rentre sur scène, avant de monter sur scène, je prie pour la santé des gens dans la salle, dans l'avion, je prie pour la santé des passagers, je prie toujours pour la santé des gens.
0: Et que le pilote aille bien.
1: Et que tout le monde aille bien. Ouais, maintenant, mes vœux se sont simplifiés. C'est très simple et je trouve que c'est le plus important en plus.
0: Je vous souhaite tout ça et le bonheur.
1: Moi aussi.
0: Et je vous remercie d'être venu nous voir.
1: Merci, c'est moi.
0: Merci Kalash. J-4 pour Paris, la Défense Arena. À très bientôt et bravo pour votre nouvelle
1: année. Merci beaucoup.
0: Merci.
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0: Vendredi est sorti Attraction. Oui, je sais, je prends une voix un peu bizarre pour vous parler d'Attraction, parce que c'est un petit peu cette ambiance-là que le titre a envie d'installer. C'est un duo entre Sébastien Tellier et la divine Juliette Armanet, qui vient d'avoir un deuxième enfant. Félicitations Juliette Armanet, qu'on aime et qu'on embrasse, et qui fait donc son retour discographique sur une chanson de Sébastien Tellier. Ça tombe bien, ça faisait des années que ces deux-là avaient envie de travailler ensemble. Sébastien Tellier a donc pris une chanson de son dernier album, Kiss the Beast, une chanson qui était en anglais, qui s'appelait Thrill of the Night. La voici adaptée en français avec la voix cristalline de Juliette Armanet. Ça vient de sortir, tube de l'été ou pas, vous allez me le dire.

0: Alors, grande joie de retrouver la voix de Juliette Armanet. Et j'avoue que ce petit duo avec Sébastien Tellier a de quoi nous émoustiller. J'espère que ça vous a plu.
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0: 20h42, mais il est grand temps de jouer au Blind Test. Le cadeau de ce soir, c'est le très beau nouvel album de Kalash, qui était notre invité tout à l'heure. Il s'appelle Ex Voto. Il y a sa fille sur la pochette, elle est tellement mignonne. Et mais bon, c'est pas que ça hein, qui me plaît dans le disque. Évidemment, les chansons sont magnifiques, mais cette pochette, oh là là, c'est une merveille. Et pour jouer avec nous au Blind Test et gagner ce joli cadeau, il y a Romain. Bonsoir Romain.
2: Bonsoir Émilie.
0: Comment ça va ce soir?
2: Bien content de participer au Blind Test comme toujours.
0: Ah, ça me fait plaisir. Mais Romain, attention, il y a de la concurrence. Oui. Jacqueline est avec nous aussi. Bonsoir Jacqueline.
3: Bonsoir Jacqueline.
0: Bonsoir, bienvenue chère Jacqueline. Je crois que c'est la première fois qu'on joue ensemble. Hein.
3: Tout à fait.
0: Ah, je suis contente, j'aime bien Jacqueline. Oui. Alors du coup, le Blind Test, est-ce que c'est un exercice nouveau ou au contraire une bonne habitude?
3: Avec vous, c'est nouveau, sinon oui. Ça va.
0: Mais dans la vie, oui voilà, vous jouez en famille ou avec des amis.
3: Ça peut arriver, oui.
0: Bon, formidable. Alors,
2: Émilie, je voulais te demander, c'est un peu, enfin on n'est pas à Noël, mais est-ce qu'il te reste des cahiers de vacances pour l'été?
0: Alors il m'en reste un. Donc si tu veux, le cahier de vacances sur la musique?
2: Voilà, oui.
0: Eh ben on va te l'envoyer, il n'y a pas de problème Romain.
2: Merci Émilie.
0: T'as envie de travailler en juillet-août et de réviser ta musique?
2: Oui.
0: Ça marche. Oui, bah, y a pas de souci. Je le passerai à Alexandra pour qu'elle te l'envoie. Romain et Jacqueline. Mais non, mais Romain, évidemment, on n'est pas à Noël. Enfin, les cahiers de vacances, c'est pas à Noël. De toute façon, c'est pas la saison.
2: Oui,
0: ben voilà. Donc ne t'inquiète pas. Jacqueline et Romain, le thème du Blind Test de ce soir, ce sont des chansons qui parlent de la mère. Alors pas la maman, comme la fête des mères la semaine dernière, enfin la semaine d'avant. La mère, M-E-R, la mer, l'océan, les vagues, etc. etc. Jacqueline et Romain, comme à chaque fois, je vous demande de bien donner votre prénom avant de donner la réponse, pour que je sache lequel de vous deux a dégainé. Hein. C'est l'équivalent du buzzer dans Question pour un champion, mais là je ne vous vois pas, donc je dois vous entendre dire votre prénom. Et puis on cherche donc bien le nom de l'interprète, pas le nom de la chanson. Enfin, je rassure tout le monde, tout le monde gagne à la fin, tout le monde aura l'album de Kalash. Voilà, Jacqueline et Romain, êtes-vous prêts à jouer?
2: Prêt.
0: Alors c'est parti, voici une première chanson qui nous amène à la mer. Dites-moi qui chante ça.
2: Romain, Jacqueline.
0: Et Romain
2: Calogero.
0: Eh oui, vous l'avez tous les deux. Bravo.

0: Géro et le rappeur Passy, Face à la mer. Elle est dingue, cette chanson. Bravo Romain et Jacqueline, vous l'avez tous les deux. Je sens qu'il y a
1: bravo Jacqueline.
0: Très beau haut niveau ce soir. Alors on continue avec une deuxième chanson. Il s'agit d'un chanteur français.
2: C'était bien là le fameux paradis.
0: Romain.
1: Etienne Dao.
0: Oui, bravo.
1: Bravo Romain.

0: Jacqueline.
1: Oui, bravo.
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1: Julien Doré qui vous attend le 2 juillet prochain au cinéma pour la version film de son énorme tournée. Vous le savez, il y a eu plus d'un million de spectateurs.
0: Oui. Je l'ai vu. Ah. Je l'ai vu, Zélie Delisle.
1: Alors, Jacqueline, verdict.
0: Soirée de folie. Il est fou.
1: Mais oui, oui, alors je pense qu'il est complètement zinzin, mais ça fait des beaux spectacles.
0: Ah, c'était génial. C'était en novembre, c'était génial. Franchement, très très bien.
1: Ah bah voilà, le 2 juillet au cinéma, là, ça va permettre aussi peut-être de voir des détails ou des choses qu'on n'a pas remarquées quand on était pris comme ça dans le concert.
0: Peut-être.
1: Voilà.
0: Peut-être.
1: Et aussi, d'après les petits avant-goûts qu'il a publié sur ses réseaux sociaux, on va le voir aussi un petit peu en coulisses, donc on va comprendre ce qui se passe derrière le spectacle aussi.
0: Et quand il saute sur scène, etc.
1: Ouais, et voilà. Donc 2 juillet au cinéma, Julien Doré, les billetteries sont déjà ouvertes. Et c'est un bel ex-écho qu'on a du coup ce soir, Romain, Jacqueline, 2 points chacun, bravo, bravo.
0: Bravo,
1: Jacqueline. Bravo.
0: Super, bravo Romain, à toi aussi.
1: Merci, je vous embrasse, je vous envoie l'album de Kalash et un petit cahier de vacances pour Romain parce qu'il a envie de bosser. Et puisqu'on était dans la mer, c'est Renaud qui débarque car le vent souffle. C'est pas

0: dire sur ce jeu de mots qui finalement est de qualité. Hein. Merci Renaud, dès que le vent soufflera.
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0: Vient de sortir une très jolie chanson signée Marguerite, rescapée de l'avant-dernière saison de la Star Academy. Elle a peut-être pas gagné le programme, mais elle a gagné mon cœur et le vôtre aussi, je crois. Alors après son joli tube, Les filles, les femmes, les meufs de l'été dernier, la voici, la voilà, qui annonce son premier album. Il arrivera en octobre.

0: La belle vie, premier extrait du premier album de Marguerite, ça sort en octobre.
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0: J'ai omis de préciser que l'album de Marguerite s'appellera Guérir, ce qui me fait une transition parfaite avec notre chanson anniversaire du jour, puisque c'est l'anniversaire de la plus belle voix rock du Pays de Galles, la chanteuse Bonnie Tyler. Elle a 75 ans aujourd'hui. Elle nous a fait quelques frayeurs de santé récemment. Elle avait été hospitalisée en urgence au Portugal. Mais ça avance dans le bon sens. Ses médecins sont désormais optimistes pour un rétablissement complet. Bon anniversaire, Madame Tyler. On y va.

0: Quelle merveille, cette chanson Total Eclipse of the Heart, immense tube de 1983. Et bon anniversaire à Bonnie Tyler. Merci d'avoir écouté Décibel. L'équipe du jour, Iris Guitoni, Sarah Bécard, Alexandra Sackberg, Elodie Biancamaria, Franck Moilier, Yanis Kalem, Emma Quenardel et Océane Diaz. Eh ouais, il y avait du monde.
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0: La chanson que j'entendais, c'était un titre absolument incroyable de Daniel Lavoie, une chanson qui s'appelle « Il s'aime ».
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3: Bonjour la France, bonjour les auditeurs. J'espère que vous avez passé un beau week-end. J'espère que vous avez la patate. Moi, oui, parce que d'un seul coup, on m'annonce des températures estivales et mon cœur s'emballe comme un faucon. Comment ça va ?
4: Oui, écoutez-moi, cette annonce m'agace un peu parce que c'est haut, c'est bas, c'est changement. Bon, écoutez, moi, bien que j'ai chopé un rhume. Un coup, il fait moins 12, un coup, il fait 40.
3: Et voilà, on démarre la semaine avec
4: chonchon.
3: Il est chonchon. On n'a même pas commencé qu'il est chonchon.
4: Oui. Bonjour.
3: Bon, eh ben, dis bonjour aux auditeurs
4: quand
3: même.
4: Bonjour Valérie, bonjour à tous.
3: Alors, cette semaine, mes petits chéris, vous avez une finale avec un premier prix de 500 € en bon d'achat.
4: Ah oui, quand même.
3: Dans une grande enseigne. Et croyez-moi, 500 euros, ça fait plaisir parce que vous pourrez faire ce que vous voulez avec.

0: évidemment. Et puis si vous ne gagnez pas ces 500 euros dans cette grande enseigne, vous gagnez évidemment.
1: Évidemment, vous gagnez la machine Malongo. C'est 32 dosettes. Mais vous savez qu'avec 500 euros, vous savez combien vous pouvez avoir dosettes Malongo avec 500 euros?
0: Au moins 6000, hein, j'ai envie de dire.
1: Au moins 6450 fabriqués avec amour par la légende Joe Malongo.
0: Et surtout, n'oubliez jamais qu'en plus des 32 dosettes, il y a 6 verres en verre.
1: Ouais, ils sont en verre, c'est important de le dire.
0: Allez, Lucas, jungle.
1: Lucas qui fait son grand retour parmi nous.
0: He's back. On l'aime tellement. Vous savez, les auditeurs, on est une petite famille.
1: On est une team.
0: Et nous, on a des petites préférences pour eux. Et on aime bien Lulu. Alors.
1: Je l'ai payé pour le jingle, hein, pendant l'émission.
0: Arrête de parler d'argent. Alors, ça tombe bien parce que nos candidats du jour aujourd'hui, il y en a un avec qui tu vas bien t'entendre, c'est Georges. Il vient d'ici, pays d'Auvergne. Bonjour, Georges.
1: Bonjour.
0: Voilà, ça va parler d'argent et de voilà. Et moi, je joue avec Nathalie, qui joue avec ici Belfort. Comment ça va, Nathalie?
2: Bonjour. Bah, écoutez, ça va, mais je suis un petit peu comme Eric, bien enrhumé.
1: Oh, tu veux qu'on joue ensemble alors?
0: T'es pas chonchon, hein? Non, je peux pas. Là, deux chonchons, c'est pas possible.
2: Non, j'y suis pas.
0: Oh, bah, ça va, ma chérie. Alors, Nathalie, tu habites à Botan. On dit Botan ou Botans? Ouais.
2: Beau temps, comme le beau temps qu'il n'y a pas aujourd'hui à Belfort.
0: Ah, il fait pas beau à Belfort. Bon, bah, beau temps comme beau temps. Alors, tu es mariée depuis 2007 à Pascal.
2: C'est ça.
0: Tu as deux fils, Mathéo et Maël.
2: Exact.
0: Et alors, tu as un chien qui s'appelle Scooby-Doo.
1: Un chien, c'est pas un loup, Scooby-Doo.
0: Scooby-Doo, il fait des bruits comme ça. C'est quoi comme modèle de chien?
2: C'est un pincher nain. En fait, il fait 5 kilos, tout mouillé.
0: Mon Dieu, t'as appelé ton chien Scooby-Doo, alors que Scooby-Doo, c'est un énorme Danois, en fait.
2: Ouais, c'est ça. Mais il lui ressemble trop, en fait.
0: Oh, bébé, on adore les chiens. Alors, j'ai un petit truc. J'aimerais que tu m'expliques pourquoi ton surnom, c'est Notre-Dame de la Garde.
1: Oh my God.
0: Parce que là, pourquoi?
1: Elle est marseillaise.
2: Non, pas du tout. Je suis pas marseillaise du tout, mais en fait, ce surnom, il vient de mon mari vis-à-vis de mes enfants, on va être tout à fait honnête, parce que je suis très très très très très protectrice et puis peut-être un peu trop, mais voilà, donc c'est surnommé comme ça.
0: Mais comme toutes les mamans, non? Enfin, je sais pas, moi j'ai.
2: Peut-être, mais ils ont trouvé ce surnom et qui me colle à la peau. Depuis qu'ils sont tout petits.
0: Ah ben, voilà, Notre-Dame de la Garde, c'est notre Nathalie. Elle est éducatrice de jeunes enfants à l'AS et avant tu travaillais dans une crèche. De toute façon, tu aimes les enfants. Moi, je dis, c'est ton truc les enfants, parce que tu depuis toute petite, tu voulais bosser avec les enfants.
1: Ah, vaut mieux.
2: Ouais, c'est ça, je voulais faire ça. Et puis, je suis passée du monde des crèches 0-3 ans à l'ASE, l'aide sociale à l'enfance avec des ados. Donc voilà, toujours le monde des enfants, dans la protection, et puis faire au mieux pour eux, quoi.
0: Eh ben, c'est magnifique. On va faire au mieux pour que tu gagnes le premier point. Avec la question vrai ou faux. Alors, écoute bien, tiens, je t'emmène au Japon. Et attention, une question sur le Japon. Au Japon, les rues n'ont pas de nom. Il n'y a pas de nom de rue au Japon. Est-ce que c'est vrai? Est-ce que c'est faux? Top chrono, 5 secondes. Vite.
2: Ouais, je dirais que c'est vrai.
0: Bon, je vais le prendre. Je vais le prendre parce que je suis mignonne, mais il faut répondre plus vite. Bon, c'est vrai, bien sûr qu'elles n'ont pas de nom. Les adresses sont classées par quartier, bloc et numéro d'immeuble. Et c'est surtout attribué par l'ordre de construction et non par l'emplacement. Du coup, on se repère grâce au code postal. Voilà, un point pour Nathalie.
1: C'est formidable, le Japon. Ce n'est rien à côté de l'Auvergne.
0: Oh mon Dieu, l'Auvergne.
1: L'Auvergne est à l'odeur. Et on salue toutes les équipes d'ici, pays d'Auvergne, et toute l'Auvergne qui nous écoute en masse. Avec Georges, qui a absolument voulu jouer avec moi, solidarité d'argent et de radinerie. Bonjour Georges.
3: Bonjour Eric.
1: Comment on va se dire-tu, Georges, comment tu vas?
3: Oui, ça va et toi?
1: Ça va, t'habites où toi, Georges, en Auvergne?
3: Alors j'habite à Montaldre, entre Vichy et Moulins.
1: Magnifique, mais c'est magnifique cet endroit, oui.
0: Ça va, c'est pas trop chauvin les Auvergnats?
1: Tellement pas.
3: Non, on a une très belle région.
1: Bien sûr. T'inquiète pas, on va la mettre à l'honneur. T'es marié avec Muriel, t'as deux enfants, Marie-Elie 6 ans et Nina 4 ans, t'as un petit chat. Et comme tout bon Auvergnat qui se respecte, t'as des petites poupons aussi. Qui, rappelons-le, des poules Auvergnates sont celles qui font les meilleurs œufs, puisque ce sont des poules Auvergnates, bien sûr. D'accord. Alors, je voudrais juste, avant de jouer, il y a un truc. On s'est déjà rencontrés, il paraît.
3: Oui.
0: Mais où?
3: Au Cachemin, à Vichy, avec Christophe Barbeau.
1: D'accord. Donc, c'est un centre commercial, en fait, à Vichy, d'où je viens. Ouais.

0: Oui.
1: Et qu'est-ce qu'on s'est dit? Je sais pas, ça s'est bien passé?
0: Ça s'est très bien passé, on a discuté ensemble, et justement, Christophe, il t'avait annoncé au micro.
1: Ah oui?
0: Et donc, après, bah, je suis venu te voir, et puis voilà, on a discuté 5 minutes, et puis même... Et puis, aussi, on a eu l'occasion aussi de jouer ensemble, aussi, des fois, le soir, à l'époque, tu faisais les soirs.
1: Oula!
2: Alors, donc, tu vas nous parler du strip club de Vichy, là où tu l'as rencontré.
1: Exactement, les chandelles vichysoises.
2: Les chandelles vichysoises.
1: Bon, allez, je vais jouer.
0: À l'époque, donc, je reviens vite fait sur ça, et à l'époque, Muriel habitait à Bellerive, donc, je t'avais dit, une fois à la radio, qu'on était séparés, sur Repart de Pont.
1: Allez, Bellerive et Vichy, c'est une ville séparée par un pont. Bon, Georges et mon frère, tout le monde l'a compris, on joue en famille aujourd'hui, il n'y a pas de problème, sois le bienvenu.
2: Oui, bah Georges va essayer de marquer un
1: peu. Non, il va essayer parce qu'il est auvergnat, il va pas essayer, il va marquer. Extrait.
3: Un éléphant qui se balance.
1: Voici l'histoire de 21 éléphants auvergnats, cela va de soi, qui ont déjà traversé ensemble le pont, tu en parlais, de Brooklyn. 21 éléphants ont déjà traversé ensemble le pont de Brooklyn à New York. Est-ce que cette info est complètement saugrenue, folle, idiote presque, ou est-ce qu'elle est totalement vraie? Top chrono, 5 secondes.
0: Bah, on va dire que c'est vrai.
1: On va dire que c'est vrai, parce qu'on est fou comme ça, on est bien. Oui, monsieur. Nous sommes en 1884 pour prouver la solidité du pont et se faire de la pub. Bah, c'est un cirque, un fondateur d'un cirque qui a fait défiler 21 éléphants. Il y avait ici, il y avait des chameaux et des dromadaires aussi.
2: Fameux dromadaires d'Auvergne.
1: Bien sûr, c'est venu.
2: Un point pour Nathalie, un point pour Georges. Et là, tout de suite, Boreo, Broto, Paris Latino. On démarre fort ce lundi, on bouge son boule, bah on se réveille. Paris Latino, Bandolero, vous écoutez ici, vous écoutez évidemment le meilleur de la ZIC. À tout de suite.

0: Je bricole, je fais du jardin, de la tonte, enfin un petit peu tout ce qu'il y a à faire, je touche un peu à tout, mais on est assez complémentaires avec mon mari, donc là et l'autre, on fait un petit peu tout en fait à la maison. Et les garçons aussi, maintenant qu'ils grandissent.
1: Bon, dis donc, 15 et... oh, oui, 15 et 12 ans, ça commence un peu à chauffer ça. Parce que tu cuisines bien, est-ce qu'ils t'aident les garçons en cuisine?
0: Alors, un plus que l'autre. Le grand aime beaucoup la cuisine et puis il est souvent au milieu de mes pâtes et puis voilà, pour apprendre, pour découvrir et nous faire genre des gâteaux sans œufs ou des trucs comme ça. Mais c'est assez drôle, ouais, ils sont assez là.
1: Ah bah c'est bien ça, Adi. J'aime bien moi les enfants qui aiment bien cuisiner. Alors tu cuisines, il paraît que ta tête de liste, ton plat, pop, t'es une chef, c'est la choucroute.
0: Exactement. Ah, c'est le top du top.
1: Ah, c'est le top du
2: top. C'est lourd, ça, un peu. Choucroute, ouais. C'est du gros plat, quand même, un peu. Faut ouais, appétit.
1: Alors, fais pas ton genre, bagel. Le gars mange des trucs, comment vous dire. Voilà, non, allez. Tu fais aussi de la blanquette.
0: Ouais, j'adore.
1: Et attention, parce que tu as des origines italiennes, tu fais des lasagnes. La lasagne. Hop.
2: On adore.
1: Ah, tu fais des lasagnes. Alors, tu fais des lasagnes à tout, en fait, hein. Tu sais, t'es la reine de la lasagne, il paraît.
0: C'est ça, mais en tout cas, c'est ce que mes enfants et mon mari disent, ouais. Mais j'en ai fait encore hier soir, et franchement, c'est le petit plat de midi, ça va faire du bien, ça réchauffe.
1: Oh là là là là. Bon, bah, c'est super. Alors, t'as un point, t'as compris. Tout de suite, tu vas essayer d'en marquer un deuxième, avec une deuxième question, vrai ou faux. T'as une petite ambiance.

0: Alors, le thé. Une ravissante chanson sur le thé, parce que nous allons parler de thé. Alors, Nathalie, Balzac aurait bu l'équivalent de 1000 tasses de thé pour écrire la comédie humaine. 1000 tasses de thé pour écrire la comédie humaine, vrai ou faux? Top chrono, 5 secondes, vite.
1: On va dire vrai.
2: Ça fait l'eau toilette.
0: Eh bien non, il n'a jamais bu 1000 tasses de thé, mais bel et bien du café. Il pouvait en avaler jusqu'à 50 tasses par jour. Il affirmait que ça stimulait son imagination. Voilà, bon bah écoute, pas de points, mais tu as appris quelque chose.
2: Le talent de Balzac. Le café, bien sûr. Le café Malongo, il en a pris beaucoup, Balzac. Et voilà, on lui doit la condition humaine, tout ça grâce à la légende, grâce à Joe Malongo.
0: Je demande pardon à tous les amateurs de littérature française. Balzac qui boit du Malongo.
2: Ça tient à Malongo près, vous voyez. Ouais. Georges, dis donc, tu nous as pas dit ce que tu faisais dans la vie.
1: Je suis chauffeur routier.
2: D'accord, chauffeur routier, ok. Hein? Et alors, il paraît que tu as toujours aimé les gros camions. Toi, t'es depuis tout petit.
1: Tout petit, oui.
2: Mais du quoi, du 38 tonnes, du combien?
1: Bah là, je suis en 32 tonnes pour l'instant parce que j'ai que le porteur.
2: Ouais.
1: Mais j'envisage de passer le 44 tonnes.
2: Ah oui, quand même. Toi aussi, t'as une sonnerie comme ça, un truc de dingue, un klaxon?
1: Non, non, non.
2: Ah non, tu fais pas ça?
1: Non, non.
2: Bon. Est-ce qu'on peut se parler un peu de la cuisine? Parce que là, on a évoqué la cuisine rapidement avec Nathalie. Mais attendez, l'auvergne, la potée auvergnate, la truffade, l'aligot, Georges!
1: C'est le meilleur.
2: Fais-nous saliver. Qu'est-ce que tu cuisines, toi, à la maison?
1: Ah, bah, je fais des blanquettes de veau, je fais la tarte à la courgette, je fais des pizzas, donc des 4 quarts. Donc, puis voilà.
2: Oui, bah, tu cuisines bien, c'est bien.
1: Oui.
2: Tu fais pas du tout de bricolage, en revanche. Hein, ça, c'est
1: non.
2: Pas...
1: Non. Ah. Pas de bricolage du tout.
2: C'est une réaction, ça. Donc, du tout. Pourquoi?
1: Parce que le dernier coup que j'ai voulu changer le queue de douche, j'étais obligé d'appeler le plombier. Donc
2: Ah oui, quand même.
0: Ah oui, d'accord. Oui, bah n'en fais pas plus alors.
2: Et puis n'oublions pas qu'il fait de la pétanque. Et la pétanque auvergnate, bien sûr, c'est bien connu. Celle où on triche en permanence.
1: Oui, oui.
2: Celle où on est toujours de mauvaise foi. Mais oui, mais en plus, tu fais des concours et tout. Tu vas loin hein, dans les classements. Et bon, genre, quel talent. Réuni en un seul homme.
0: Ah là là, le chauvinisme des Auvergnats. Bon, allez, jouons.
2: Allez, oui, passons à la question. Eh tiens, parler d'argent.
0: Oh, c'est incroyable pour des Auvergnats.
2: Oh, parler d'argent. Le casino, il y en a des très beaux d'ailleurs du côté de Vichy. La roulette.
1: Ah oui.
2: Oui. Les monégasques sont interdits de casino à Monaco. Est-ce que selon toi, Georges, c'est vrai ou c'est faux? Top chrono, 5 secondes.
1: C'est complètement vrai.
2: T'as l'air sûr de ton coup, là. Hein.
1: Ah oui.
2: Oui, la règle a été instaurée au 19e siècle par le prince Charles III pour éviter que ses sujets ne se ruinent tout en autorisant les touristes étrangers à jouer et à remplir les caisses de la principauté.
0: Ouais, bah, sympa les monégasques. Bien, et eh bien ça fait deux

Point pour Georges, un point pour Nathalie, et tout de suite, oh, un petit standard, un petit bubble star de Laurent Voulzy, parce que nous on est comme ça, vous écoutez ici et vous écoutez le best de la ZIC. À tout de suite mes chéris.

0: voilà, bubble comme la taille de mon ventre et star comme Valérie Damido.
1: Oh là là, mon Dieu,
0: ta gueule. Tellement vous, ça.
2: Au taquet.
1: Tellement moi.
3: Votre jeu de midi.
0: Il est là.
3: C'est ici.
0: Bien sûr.
1: C'est absolument ici. Et c'est un quiz musical qui nous attend. Donc on va très vite jouer au quiz musical. Juste, je vais juste préciser que Nathalie, qui vit à Botan, j'adore le nom de ce village ou de cette ville, tu n'aimes pas les serpents.
4: Mais c'est vraiment ma phobie la plus grande.
1: Ah oui, bah oui. Et les araignées non plus. Et les guêpes non plus.
4: C'est ça.
1: Ah oui.
4: L'aigle.
1: Ah oui,
4: voilà. Si je pas dans un panier et puis les supprimer, ça m'irait bien.
1: Ah oui, bah je comprends. Mais s'il y a une araignée dans la chambre de tes enfants, comment tu vas faire? T'appelles ton mari?
4: Non, non, j'appelle mes enfants.
1: Ah oui, d'accord, ok. Bon, bah c'est bien, écoute, moi je peux pas appeler mes enfants parce que ma fille, elle a encore plus peur que moi des araignées.
0: Bah vous faites comment alors?
1: Eh ben j'appelle mon mec, et s'il n'y a pas mon mec, eh ben on dort ailleurs. Ah, je ferme la porte de la chambre.
0: Oh là là.
1: Voilà. Ah ben oui, moi une araignée, c'est pas possible les gars.
0: Mais bon. Le lendemain matin, elle est toujours là, comme vous faites pour la chasser?
1: Je ne sais pas. Elle habite à la maison. Allez, alors, exceptionnellement toute la semaine, le quiz musical va rapporter 2 points.
0: Quoi à...
1: Ouais. C'est comme ça, on est comme ça, on est fouché. Non mais là en plus, on démarre la semaine avec un quiz musical. Écoute-moi bien Nathalie, il va falloir que tu me trouves, parce qu'aujourd'hui c'est la Saint-Michel.
0: Bonne fête Michel.
1: Bonne fête à tous les Michel du monde. Il va falloir que tu me trouves 2 Michel célèbres. Donc je vais te faire écouter 2 extraits musicaux, séparés évidemment par un petit vouch.
0: Vous le faites bien.
1: Je fais le vouch. Et donc tu me trouves les 2 Michel célèbres. Et là, c'est bien. Alors, attention, écoute bien.

0: Alors, quels sont les deux Michel célèbres qu'on vient d'entendre? Top chrono.
1: Alors, je dirais le premier Michel Fugain et le deuxième Michel Delpech et le deux Polnareff, pardon.
2: Et pas clair tout ça, hein.
0: Alors, qu'est-ce que qu'est-ce qu'on dit? Elle nous a c'était Michel Delpech et Michel Polnareff.
2: Oui.
0: Eh bien, tu as deux points. Marcher dans la boue. Ça, c'est Delpech. Et ça, c'est Polnareff. Allez, deux plus un, ça fait trois pour Nathalie.
2: Mais bien sûr, Georges connaît les mathématiques par cœur, car il sait compter, car on sait compter. Un chou est un chou, on le rappelle, en Auvergne. Georges, tu aimes la soupe aux choux, toi, hein?
1: Ah oui.
2: Mais oui. Voilà, la soupe aux choux.
0: Voilà, dans cinq minutes, il va péter comme dans le film.
2: Oh la gênance, quand
0: non,
2: même.
0: Non, mais là, vous vous rappelez quand même que dans ce film,
2: bah oui, c'est le concours de paix, hein,
0: bien sûr. Bah, bien sûr.
2: Il regarde les étoiles, la lune, et voilà. Ouais, c'est ça, effectivement.
0: Voilà. Allez.
2: Bon, dites-moi, on n'a pas le temps de dire bien grand-chose. Je voulais quand même juste saluer ta femme qui est réunionnaise, et je sais qu'elle fait juste pour vous dire des mélanges de plats auvergnats et de poulet coco réunionnais, et que ça donne vraiment envie de
0: tester
2: tout ça.
0: Et que ça doit
2: être
0: délicieux.
2: C'est la Saint-Michel. Bonne fête à mon père qui s'appelle Michel. Allez, voici donc deux Michel célèbres. Pareil, mis côte à côte, ça vaut deux points. C'est parti, on y va. Aujourd'hui.

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2: Présent, on est là.
3: Mais oui, je vous rappelle qu'on joue avec Nathalie et Georges Lauvergnat et qu'on joue pour gagner 500 euros de bons d'achat dans une grande enseigne.
2: C'est magnifique comme cadeau.
3: Et évidemment, ou 32 dosettes de Monsieur Malongo, 6 verres en verre et une machine espresso. Et croyez-moi, cette semaine, nous devons être nombreux à se battre pour aller en finale. Allez, on reprend le jeu tout de suite. Alors Nathalie qui habite à Beautemps. Nathalie, c'est un peu notre Julia Robertsano.
2: Quand même.
3: Oui.
2: Il y a encore question de la carte bleue et d'argent.
3: Il n'est pas du tout question d'argent, monsieur. Il est question d'une femme qui a énormément de sacs, de chaussures. Hein ? Parle-nous de cette petite passion des sacs et des chaussures.
4: Bah écoutez, ça prend une place énorme et quand qui sort, je l'adore. Donc je vais chercher les petits sacs, les grands sacs, les sacs à dos. Et puis au niveau des chaussures, ben je pique même la place dans les casiers de mon mari, de mes fils, en fait partout, parce que j'en ai partout.
3: Oui, il paraît que tes enfants et ton mari disent que tu fais collection, en fait, hein. C'est ça.
4: C'est ça, ouais.
3: Mais on m'a souvent dit que les sacs et les chaussures, ça allait ensemble. Moi aussi, j'ai beaucoup de chaussures et beaucoup de sacs. Mais tu as à peu près 60 paires de chaussures, hein, c'est ça? 60 sacs, pardon.
2: Et c'est beaucoup, ça.
4: Ah, c'est ça. À peu près 50-60 sacs, ouais, ouais. Tout à fait.
3: Et autant de chaussures, j'imagine.
4: Pas tout à fait quand même. J'ai plus de sacs, je pense, que de chaussures.
3: Ouais, attends, tu es jeune, tu as 42 ans. Quand tu vas arriver à 50 ans, on donnera plus, va. Alors, Nathalie, elle a aussi des petites manies. Il paraît que tu vérifies tout le temps si ta porte est bien fermée et tu reviens même voir si t'as, pour vérifier des fois que t'aurais oublié. C'est...
4: Je vais même jusqu'à... On s'en va, mon mari conduit, c'est lui qui a fermé et je le fais s'arrêter pour lui demander si c'est bien fermé. Du coup, je lui mets le doute et on refait demi-tour et on va revenir.
2: Ah ouais. Elle est un peu perverse.
3: Ah, c'est-à-dire que donc t'es vraiment une angoissée de la porte fermée.
2: Ah, mais grave.
3: Voilà, ça c'est comme ça. Et ben voilà. En revanche, attention, elle est beaucoup plus casse-cou que toi parce que c'est une casse-cou, notre Nathalie. Elle fait toutes les attractions. Elle a fait Europa Park, elle adore les tyroliennes, elle a fait la Via Ferrata, elle fait du rafting, du canyoning. Pop, pop, pop, pop. Bon, dis donc, t'es notre aventurière, toi.
4: J'avoue que j'aime ça. Après, on parle de ça quand j'étais un petit peu plus jeune, quand même.
3: Bon, enfin, t'es pas vieille, hein.
4: Non, mais bon, aujourd'hui, voilà, ça me tente toujours. La tyrolienne, j'en fais toujours. Il n'y a pas de souci, des trucs comme ça, mais... Canyoning, rafting, il y a un petit moment que je n'ai pas fait quand même. Mais
2: elle n'est pas encore venue en Auvergne. C'est 100% sensation forte en Auvergne.
3: Ok, le gars vient de... Non mais il reçoit des textos de l'office du tourisme de l'Auvergne. Oh là là là là, là. Mais taisez-vous. Bon mon chat, c'est la question qui peut te faire gagner 3 points. C'est la question à choix multiple. Je te pose la question, je te fais des propositions de réponses. Et à mon top chrono, tu auras 10 secondes pour me donner ta réponse. Tiens, je te mets une petite musique. Alors Denver, le petit dinosaure, nous allons parler de dinosaures, Nathalie. Les dinosaures ont disparu. Il y a proposition 20 millions d'années, 65 millions d'années, 100 millions d'années, ils n'ont absolument pas disparu, il n'y a qu'à aller au Sénat. Top chrono, 10 secondes.
4: 65 millions d'années, je crois qu'il y avait ça.
2: Plus d'un million d'années.
3: Oui, 65 millions d'années. On dit que c'est un astéroïde géant qui a été à l'origine de leur déclin, puis un bouleversement climatique. Voilà, donc bravo, 3 points de plus, tu as 6.
2: Georges, toute l'Auvergne te rend hommage.

0: Oui.
1: Allez, allons-y. Bien sûr, Jalini.
2: Le Claude.
1: La denrée, ma vieille denrée.
2: La denrée, le Claude.
1: On les a vus, les extraterrestres, hein, Georges. On les voit en Auvergne. T'es d'accord?
0: Oui.
1: Ah, tu me soutiens pas du tout, là, sur ce coup-là. Tu me laisses m'enfoncer totalement. Bon, alors, faut dire que, voilà, il est pas très loin de Vichy, dans l'Allier, et que non loin de là, il y a Magny-Cours. Oui. Et là, il y a de la F1. Toi, t'es un fan de Jean Todt, et de la F1, ouais. Si j'ai bien compris. Hein. Raconte-moi un peu cette passion.
0: Bah, je suis allé voir plusieurs fois le Grand Prix de France de Formule 1, parce qu'on n'est pas loin, donc, ouais. J'ai pu avoir un enthousiasme de Jean Todt.
1: Génial.
0: Donc, c'est génial. C'est un moment magnifique.
1: Mais tu sais, t'es un peu comme Nathalie, parce que côté activité à sensation, il aime, il aime les roller coasters dans les fêtes foraines.
2: Oh mon Dieu.
1: Oui, il aime les parcs d'attractions, oui.
0: On a le pal à côté de chez nous.
1: Exactement, très très beau parc d'attractions, il fait partie des top 5 des parcs d'attractions en France. Et puis il est prêt pour un saut en parachute. T'es chaud
2: un
1: pour sauter.
2: Un saut en parachute.
1: Ouais, il en dit. T'as envie, hein?
0: Ouais. Puis il y avait quelque chose aussi que j'ai envie, que j'avais pas pensé dire à votre standardiste. Que j'aimerais aussi, ça c'est un grand rêve, et peut-être qu'il va se réaliser un jour, mais ça serait de faire Fort Boyard.
1: Fort Boyard.
2: Ah, j'aimerais bien que Fort Boyard soit rouvert comme au début aux gens.
1: Mais on va installer Fort Boyard en Auvergne directement. On va le mettre.
2: Bah, de toute façon. Fort Boyard, ça va être fermé pendant un petit moment, ils font des travaux.
1: C'est vrai, hein, c'est vrai. Bon. Un dernier mot quand même, Valérie, vous allez être d'accord avec ça. Comme tout bon Auvergnat, il est chiant avec sa femme, c'est lui qui le dit. Et il râle.
3: Et alors je suis râleur, je suis...
2: Ah là là là là là là, mais j'aimerais que des gens normaux, pas râleurs, qui viennent d'Auvergne nous appellent et nous disent non, ce n'est pas un trait de caractère des Auvergnats.
1: Allez, 0810 055 056. Georges, nous allons jouer avec un extrait musical qui va t'orienter vers la question. Écoute.
4: Quand vous pensez, quand vous ressentez, le cerveau est là, traitez les informations qui vous parviennent.
1: D'accord, merci madame. On va parler donc de cerveau et je te demande qui est l'inventeur de la psychanalyse. Voici des propositions. La psychanalyse, est-ce que c'est Jacques Lacan, Sigmund Freud, Carl Gustav Jung, Paul Tron et Sofa, le roi du divan, évidemment, pour une psychanalyse. Top chrono.
0: C'est Freud.
1: Tu dis Freud, l'inventeur de la psychanalyse. Il est né en 1856. Il est l'inventeur de la psychanalyse. C'est Sigmund Freud. Bien vu. Belle méthode que l'on connaît.
0: Ah,
1: c'est vrai. Bah écoute, tu devrais lui en parler parce qu'il soigne les obsessions, les phobies, l'angoisse, les gens qui râlent. Freud, il avait bien analysé tout ça.
2: Ouais, il y aura beaucoup de gens à aller voir. Écoute, ça fait 7 pour Georges, 6 pour Nathalie. Et là, tout de suite, vous vous dites, mais mon Dieu, elle nous a déjà tellement régalé. Que va-t-elle nous mettre?
1: C'est la question que tout le monde se pose.
2: Mais bien sûr, on est under pressure, on est avec Queen et David Bowie. Vous écoutez ici, vous êtes avec Eric Bastien et Valérie Damido.
1: Bien sûr.
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0: Sacha.
1: Elle est la Queen. Je suis son David Bowie. Under pressure. Ça veut dire quoi d'ailleurs, under pressure? Sans pression.
0: Sous pression.
1: Under pressure.
0: Allez, under Queen pressure. Et David Bowie, à tout de suite.
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0: Ouais, alors on joue avec Nathalie qui a 6 points, Georges qui a 7 points. Et là, Nathalie, c'est notre petit Pierre Richard de la semaine. Oh là là, Nathalie. Ah, Nathalie, elle est un peu comme moi, Nathalie. Elle a des problèmes de dents. Elle s'est fait réparer une dent. 3 semaines après, elle a recassé la dent.
1: Aïe, aïe, aïe.
0: Elle a recassé la dent en mangeant une tartelette. Dis donc, t'es comme moi, tu perds tes dents, toi, hein. Je t'entends pas.
1: Non, parce qu'elle a perdu une dent, papa.
0: T'as perdu une dent, je t'entends pas, je peux comprendre qu'est-ce que t'as dit.
1: Nathalie,
3: c'est toujours la même.
1: Ah oui.
0: Ah, c'est toujours la même, bah comme moi. C'est la dent de devant.
3: Oui.
1: Ah, le problème, c'est qu'elle fait pas de la télé comme vous. On se voit rapidement quand vous la perdez dans la tête.
0: Moi, c'est marrant, ça fait tout de suite pirate. Bon, voilà.
1: Valérie Sparrow.
0: Alors, mais elle a d'autres petites choses de distraction et de pas de chance. Par exemple, une fois, elle est partie à l'île Maurice pour le mariage de sa meilleure amie. Elle a fait une rando sur la plage. Elle a pété son genou. Fallait l'opérer d'urgence, mais elle voulait pas. Elle voulait rester pour le mariage. Elle était témoin. Donc, du coup, qu'est-ce que t'as fait? T'es restée là-bas et t'as souffert quand même.
3: Ouais, j'ai bien souffert. J'ai pourri les vacances un peu de mon mari, de mes enfants, parce que voilà, j'ai pas très peu dormi, hein, voire pas du tout dormi tellement ça fait mal. J'ai été au mariage et le lendemain on est rentré en catastrophe quand même parce que ça n'était pas possible.
0: Ah bah oui.
3: J'ai fait opérer.
0: Eh ben voilà. Alors elle est marrante parce qu'elle est mignonne. Elle appelle ses copines et ses amis pour leur souhaiter leur anniversaire, mais c'est pas le bonjour, c'est ça?
3: Ouais, c'est ça. Ça m'est arrivé plus d'une fois, hein. Genre un mois avant. C'est souvent avant quand même. Mais un mois et demi avant, et je suis sûre de moi.
1: Hein. C'est bien d'y penser. C'est mieux.
0: En même temps, c'est mignon, t'y penses. Au moins, t'y penses, quoi. Ouais. Alors, y a forcément, comme t'as deux enfants, paraît qu'à la rentrée, il y a toujours un problème. T'as forcément un enfant qui se casse un truc.
3: Ouais, c'est ça. Bah là, on est sur un problème de dos pour le petit. Enfin voilà, tout le temps, quoi. Tous les ans, il y en a un qui s'est cassé un bras à sa rentrée de CP, l'autre qui s'est cassé la main à sa rentrée de 5e, je sais pas. Enfin voilà, un peu tout, quoi, tout le temps.
1: Prends un petit peu d'eau de Vichy et viens faire une cure thermale, ça ira mieux.
0: Arrête avec Vichy. Là.
3: On a une carte VIP aux urgences, c'est bon, on est connu.
0: Ah bah c'est bien, c'est super, surtout en ce moment, pour les pauvres aux urgences. Alors, il paraît quand même que t'as quand même des moments, tu te marres avec tes enfants et ton mari. Par exemple, pour tes 40 ans, ils t'ont réveillé à coups de clairon. Mais à l'heure de ta naissance, t'es née à quelle heure?
3: Je suis née à 3h15 du matin.
1: Oh là là.
0: Eh ben voilà.
1: C'est dégueulasse.
3: Voilà.
0: Eh ben c'est génial.
3: Autant vous dire que je suis sortie de mon corps, hein, j'ai eu l'impression comme d'être animée, avec un cœur qui tapait en dehors de mon corps, je pense. Et du coup, j'ai eu beaucoup, beaucoup, beaucoup de mal à m'en remettre. Et tout le monde est parti tranquille, mais pas moi.
1: Mais tu dis, c'est génial. Mais sérieux? Alors, on vient très vite à 3h du matin, tu gueules pas, toi?
0: À moi, pas du tout. Mes enfants et mon mari me font toujours des trucs rigolos.
1: T'es née à quelle heure?
0: Ben moi, je suis plus... 9h du matin.
1: Oh, ça va.
0: Mais on se fait d'autres trucs, t'inquiète. Oh. Non, je trouve ça génial, je trouve ça hyper mignon. Je trouve que c'est une famille, ça prouve que c'est une famille unie. Allez, on va tout de suite jouer à la question cash, qui rapporte 5 points. C'est Lucas, notre petit Pierre Richard de la semaine.
1: Il a dérapé.
0: Alors, écoute bien, c'est une question, t'auras 10 secondes pour répondre. Dans quel film de Charlie Chaplin, c'est un film muet, quel est le film de Charlie Chaplin qui critique la société industrielle et les cadences infernales? Quel film muet de Charlie Chaplin critique la société industrielle et les cadences infernales? Top chrono, 10 secondes.
3: Sans moderne, sans grande conviction, mais je dirais pas.
0: Eh ben oui, c'est les temps modernes. Lucas, il aime trop la musique de Pierre Richard, il veut me la remettre tout le temps. Voilà, c'est magnifique. Et c'est Charlie Chaplin, hein, qui incarne un célèbre vagabond aux prises avec les machines et les productions à la chaîne. Bravo, 5 points de plus, tu as 11.
1: Georges, Georges, on est pas mal quand même parce qu'on a 7 et on n'a pas encore joué. Ça veut dire que là, si on marque, on peut atteindre 12 et rester en tête, quoi.
0: Ouais, bien sûr.
1: Georges qui habite à Montoldre, c'est dans l'Allier, qui est marié à Muriel. Alors tiens, on va parler un petit peu de ta rencontre. Vous n'avez pas une ambiance un peu romantique?
4: Bah, J'étais à l'école avec mon frère.
5: Nous sommes en Auvergne, c'est un samedi, les oiseaux chantent. Oui, et donc ?
4: Donc après j'avais sympathisé avec son frère et tout, donc après j'allais la rejoindre chez elle à Clachy, donc c'était pas bien de chez moi.
5: Ouais.
4: À l'époque j'habitais Varennes, et puis donc après le temps a passé, on s'est perdu de vue. Et puis on s'est recontacté sur les réseaux sociaux,
5: ouais.
4: Donc on va pas dire lequel, mais bon. Voilà. Et puis un jour elle m'a dit qu'elle était revenue en Auvergne, qu'elle était revenue à Bellerive.
5: D'accord.
4: Et puis on s'est revus, et puis depuis, bon, c'était...
5: Mais vous êtes revus, vous avez bu quoi ?
4: De l'eau.
5: Il y avait pas un petit café ?
4: Non, il y avait du thé.
5: J'étais convaincu qu'il y avait un petit café Malongo qui vous avait perdu.
0: Alors, la direction de Malongo, je vous en supplie, envoyez-lui sa machine gratos, ça c'est Auvergnat, parce que là,
5: je suis généreux avec Malongo. Hein,
0: ça suffit, là.
5: Bon, ça fait 8 ans, tous les cas, que vous êtes mariés. C'est les noces de... Tu sais ce que c'est, 8 ans, c'est les noces de quoi ?
4: Non, je me rappelle plus.
5: Eh ben moi, je sais, c'est les coquelicots, les noces de coquelicots, comme madame. Une chanson,
4: ça. Et puis, ben justement, là, pour en venir au mariage,
5: oui.
4: Et donc, le soir de la noce, donc on rentre à mon appart et tout, et du coup, ben, je me suis fait arrêter par la gendarmerie.
5: Oh, ben alors. Ça m'étonne, ça gâche un peu le plaisir, la marche nuptiale, quand t'es arrêté par les gendarmes.
0: Bah, c'est des petits
4: mots, j'étais dans le ballon.
0: Oh merde. Ah bah oui.
4: Et le gendarme, il fait ses collègues, j'ai chopé la mariée. Bah, tu m'étonnes.
0: Ah oh, mon Dieu.
5: Sympa.
0: Vive l'Auvergne.
5: Oui, ce sont les histoires aussi qu'on essaye de cacher en Auvergne. Allez, voici ta question avec un extrait musical de Doc Gynéco. Donne-moi un smic au black.
0: Mais ben. Est-ce que tu peux me refaire ce petit mouvement, ce déhanché ? Oh là là là là là là là.
5: Déhanché auvergnat.
0: C'est magnifique.
5: C'est bourré. Que signifie l'acronyme SMIC ? Qu'est-ce que ça veut dire, SMIC ?
4: Alors.
5: Top chrono, 10 secondes, attends.
4: Salaire minimum d'insertion. Oh putain, j'ai plus le dernier.
5: Alors, salaire minimum, tu y étais. Salaire minimum interprofessionnel.
4: Ah, purée.
5: De croissance.
4: Ah, purée.
5: Eh ouais, la pure Auvergnate, elle est bonne pourtant, mais bon. Bah non.
0: Ok, ça fait 11 pour Nathalie, 7 pour Georges, mais attention.
5: Oh, je suis déçu, là.
0: Quand on va avoir écouté Terra d'Amor et on fera la question bingo, et là, tout peut basculer. Allez, Il Cello, Joseph Pastinelli, Patrick Fiori, Terra d'Amor, vous écoutez ici, à tout de suite.

0: superbe. Terra d'Amore, il cello avec Joseph Pastinelli et Patrick Fiori.
1: Vous voyez, quand ici, j'écoute ça, bah ouais. Moi j'ai envie de partir encore tout de suite.
0: C'est vrai, bah partez.
1: Et ici, nous sommes avec Nathalie et Georges. Nathalie qui a évidemment 11 points, Georges qui en a 7.
0: Alors vous pouvez retirer le mot évidemment, qui est quand même insultant face à l'Auvergne.
1: Écoutez, c'est pas insultant face à l'Auvergne, c'est juste pour montrer la différence de coaching. L'Auvergne s'envole, l'Auvergne et tout ça, mais enfin bon, l'Auvergne n'a pas de points, c'est tout, ouais. Voilà. Et pourtant, j'aime beaucoup l'Auvergne, hein. Georges, n'y vois pas.
0: Georges!
1: N'y vois pas d'attaque personnelle.
2: Oui.
1: Alors, Nathalie, hein, qui, je le rappelle, habite dans une ville qui s'appelle Beautemps. Moi, je dis que quand on habite Beautemps.
0: C'est la Franche-Comté, c'est magnifique aussi. Je suis en train de retourner ma veste.
1: La Franche-Comté?
2: On dit pas trop qu'il fait beau tout le temps comme ça. Il n'y a pas beaucoup de monde qui vient de nous.
1: Ouais, voilà.
0: T'es bien en Franche-Comté?
2: Petit village intact.
0: C'est bien en Franche-Comté où t'habites?
2: Oui, c'est ça. Bah oui, exactement. C'est le territoire de Belfort.
0: Bah, bien sûr.
1: Le territoire de Belfort. On dit pas Franche-Comté,
0: oui,
1: on dit
0: c'est
1: territoire.
0: C'est Franche-Comté quand même.
1: Oui, bah,
2: alors, si, le territoire de Belfort fait partie de la Franche-Comté.
0: Bah, bien sûr.
2: Dans voilà. Franche-Comté.
0: Mais bien sûr, une fois de plus.
1: Écoutez, ça suffit. Arrêtez de faire comme si vous connaissiez la géographie et l'histoire.
0: D'ailleurs, c'est où Belfort?
1: Et voilà, le lion de Belfort, ça vous dit
0: rien? C'est pas vrai, c'est très beau, j'y ai travaillé en plus.
1: Voilà. Alors, ma chérie, pour t'encourager à gagner ce bingo, je vais te mettre un extrait d'un chanteur que tu aimes, Claudio Capeo.
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1: Comment ça va, Nathalie? Est-ce que tu es prête à gagner?
2: Allez, on est parti.
1: Alors écoute-moi bien, je vais te demander à mon top chrono de me citer un maximum de comédiennes de tout, du monde entier, hein, pas que françaises, du monde entier, des comédiennes, un maximum de comédiennes qui sont blondes, des comédiennes blondes du monde entier, top chrono, 10 secondes.
2: Alors, Cameron Diaz, Black Lively, Margot Robbie, Nicole Kidman...
1: Tu en as trois. Il y avait Catherine Deneuve, Marilyn Monroe, Charlize Theron, Jennifer Lawrence, Margot Robbie, tu l'as donné. Léa Seydoux, Cameron Diaz, tu l'as donné. Sharon Stone, Grace Kelly, Cécile de France. Il y en avait 50 000. Tu m'en as donné trois, c'est magnifique.
0: Ah, Georges, ouais. Est-ce que tu es brun ou blond, toi, d'ailleurs? Je t'ai pas demandé.
4: Tu es brun.
0: Et ta femme, réunionnaise, elle est comment?
4: Elle est brune aussi.
0: Brune, voilà, il n'y a que des bruns.
4: Georges,
0: ouais, tu travailles cet après-midi? T'es dans ton gros camion, là?
4: Ah,
0: ou...
4: Non, je suis en week-end, moi, encore. Je reprends que demain matin.
0: Ah, t'es en week-end, ok. Bon, dans tes préférences, t'aimes bien la musique rock, t'aimes bien Calogero, t'aimes bien Bruce Springsteen et Katy Perry. Ça, c'est pour t'encourager. Hein. Tu aimes bien Katy Perry?
4: Ah, j'aime bien,
0: oui. Bah oui. Et ton humoriste préféré, c'est qui?
4: Bah, j'aime bien Coluche.
0: Ah, Coluche, il a 40 ans. Il a lancé les Restos du Cœur. N'hésitez pas à faire des dons sur Radio Resto. L'application, elle est toujours ouverte. Et les Enfoirés, on rappelle que c'est début janvier. Eh bah, ben écoute, on va jouer, Georges. Moi, je crois en toi jusqu'au bout, donc je ne baisse pas la garde. Notre-Dame de la Garde.
1: Oh là là, mon Dieu.
0: Allez, mon Georges, tu peux l'emporter si tu réponds correctement à ton bingo. Tu as 10 secondes pour me citer un maximum de comédiennes, d'actrices du monde entier, pas que françaises. Brune, top chrono, 10 secondes.
4: Alors, Brune, c'est qui je vais pas y trouver. Je bug.
0: Alors c'est fou parce que t'avais même un peu le temps d'y réfléchir par rapport au bingo de Nathalie, mais là, Monica Bellucci, Marion Cotillard, Penelope Cruz, Nathalie Portman, Johnny, Eva Longoria,
1: Leila Bekti, Géraldine Nakache.
0: Oh non, là, Georges, tu me déçois un petit peu quand même.
1: Eh bien,
0: là.
1: Ça veut dire que Nathalie se qualifie pour la finale de vendredi. Bravo, Beautemps. Et j'ai envie de dire, Georges, tu peux te qualifier chez Willy Rovelli.
0: Tu peux aussi te cacher, si tu veux.
1: On embrasse bien évidemment l'Auvergne. Hein,
0: non, bravo Georges.
1: Merci.
2: Bravo Georges.
1: Merci à Lucas, à la technique. Merci à Céline, à la réalisation, au professeur Coupez au savoir. Je ne sais pas si c'est Laura, mais... Alexandra au standard, Éric Bastien, je t'embrasse.
0: Oui, moi aussi, je vous embrasse, Valérie.
1: Oh, j'aime bien quand tu me vouvoies. Allez, à demain, et on vous embrasse tous, nos petits auditeurs qu'on aime, un par un, sur les joues. Et ça fait du bruit. Bisous, à demain.
0: Et la bonne journée.
1: Dis donc, il n'est pas un peu l'heure d'aller se coucher?
0: Oui, parce que là, on vient de passer un bon moment avec le best-of d'Otaquet. Faut quand même qu'on récupère pour tout à l'heure, là. Hein.
1: Et puis surtout, c'est l'heure que Johan Guérin nous informe.
0: Il est là, Johan Guérin?
1: Mais oui.
0: Le grand Johan Guérin?
1: Bien sûr.
0: Il arrive tout de suite avec ici, dès 5h.

0: Roxette, Listen to Your Heart, pour vous souhaiter un très bon lundi.
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0: Et le choix du cœur, c'est de choisir justement ici les 5 heures pour accompagner votre réveil. Bonjour les leftos, bienvenue, très heureux de démarrer cette nouvelle semaine à vos côtés. On espère que le week-end a été bon, retour du soleil, ça fait du bien, retour aussi des chaleurs, on va en parler évidemment. L'équipe des leftos, Emeline, Saveria, Sarah, Mélodie et Cyril Ardo. Bonjour Cyril.
3: Bonjour Johan, bonjour à tous.
0: On va parler des bleus, on va parler Coupe du Monde avec vous.
3: Exactement, et je vais parler comme à des enfants, dans un dodo, il y a les bleus qui jouent.
0: Oh oui.
3: Et demain soir, face au Sénégal, on en parle dans le journal de 5h.
0: On parle aussi ce matin, assurance, voiture, les bonus, malus, comment ça marche concrètement. On voit ça avec Valère Correa dans 5 minutes, parce qu'il y a des bons plans pour faire baisser la facture. 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
0: Lundi 15 juin, merci de démarrer la semaine avec votre radio ici, 5h. La pression est au maximum pour 530 000 élèves de terminale.
3: Début des écrits du bac ce matin pour eux. Ça commence comme d'habitude avec l'épreuve de philosophie. Et on propose un sujet ce matin. Fait-il trop chaud pour travailler? Car une vague de chaleur arrive cette semaine. Et Noémie Bonin, le ministre de l'Éducation, affirme qu'il faudra à l'avenir s'organiser face au changement climatique.
4: L'idée part d'un constat évident, il fait plus chaud l'après-midi que le matin. Édouard Geffray ne souhaite donc plus que des examens puissent se tenir après la mi-journée, en raison des épisodes de forte chaleur qui se multiplient, notamment au mois de juin. Le ministre l'assure, quand les salles d'épreuves sont aérées tôt le matin, les températures restent acceptables jusqu'à midi. Fini donc les sessions entre 14h et 18h dans les années à venir. Alors ça ne va pas changer radicalement les choses, puisque déjà, la grande majorité des examens du secondaire se tenaient le matin. C'est le cas cette année pour toutes les épreuves de voie générale et technologique. Deux étaient organisés l'après-midi dans le cadre du bac professionnel. Pour le brevet, 3 sur 4 sont prévus en matinée à la fin du mois. Pas d'évolution dès cette année, c'est bien trop tard. Mais le ministre de l'Éducation veut poser des jalons pour l'avenir, ce qui entraînera forcément des modifications dans l'organisation des épreuves qui seront réparties sur plus de jours.
3: Explication de Noémie Bonin. Alors comment traverser au mieux cette semaine de bac et l'épreuve de philo ce matin, nos derniers conseils avec une professeure à 5h15 sur votre radio locale ici. La colère des associations toujours très forte après l'affaire Liana. Elles appellent à manifester ce soir devant les palais de justice partout en France. Rassemblement d'ores et déjà annoncé à Auch, Perpignan, Nîmes, au Mans ou encore à Paris. Dans ce contexte, des députés sont reçus cet après-midi à Matignon. Ils plaident pour l'inscription rapide à l'agenda du Parlement d'un texte de loi intégrale contre les violences sexistes et sexuelles.
0: Emmanuel Macron est arrivé hier soir à Évian, en Haute-Savoie.
3: Il accueille un sommet du G7, club de grands pays industrialisés, réunion qui tombe à pic. Donald Trump a affirmé dans la nuit qu'un accord de paix était finalisé avec l'Iran, avec une signature prévue cette semaine. Paul Barcelone, ces annonces donnent une autre dimension à ce rendez-vous.
5: Et dans une vidéo publiée sur les réseaux sociaux, Emmanuel Macron ne cache pas son optimisme. Ce sommet du G7 tombe à pic.
6: Et là, l'objectif sera de voir les conséquences de cet accord, le soutien au Liban, la réouverture d'Hormuz dans la durée, et évidemment la conclusion d'un accord sur le nucléaire et le balistique en Iran.
5: Rappelons que la France s'est dite prête à participer à une coalition avec d'autres pays volontaires pour sécuriser le détroit d'Hormuz et accompagner sa réouverture. Elle a également depuis plusieurs semaines appelé à un cessez-le-feu au Liban. Alors c'est dans ce contexte qu'Emmanuel Macron accueillera Donald Trump à 17h à Évian. Premier entretien en tête-à-tête dans la foulée de l'interview du président français au journal de 13h de TF1 et avant un dîner ce soir à l'hôtel Royal avec vue sur le lac Léman. La France met donc les petits plats dans les grands puisque le président américain est aussi convié au château de Versailles mercredi soir. Manière de le convaincre de rester jusqu'au bout dans ce moment particulier, après plus de 100 jours de guerre et cet accord qui se dessine et qui donne donc à ce sommet du G7 une dimension particulière.
3: Paul Barcelone, et ce sommet du G7 et notamment l'accueil de Donald Trump provoque quelques colères. 20 000 personnes ont manifesté hier, pas très loin d'Évian, dans la ville suisse de Genève, avec quelques débordements. Les rassemblements ont été interdits côté français. Ce sont des traitements révolutionnaire pour les personnes atteintes par des formes sévères d'obésité. Le remboursement à 65% du Wegovy et du Mounjaro débute aujourd'hui en France, sous certaines conditions. Combiner ce médicament à une alimentation saine et à plus d'activité physique, la première prescription doit être faite par un médecin dans une structure spécialisée contre l'obésité.
0: Encore 2 jours à attendre avant de voir jouer les Bleus en Coupe du Monde.
3: L'attente devient longue car le Mondial a débuté jeudi, mais ouf, on y est presque. Premier match demain à 21h, heure française, face au Sénégal. L'équipe de France est arrivée à New York hier soir où la rencontre sera disputée. Et ils ont hâte et Xavier Monferrand se savent attendus.
2: De leur hôtel au bord de l'Hudson, les Bleus ont une vue de carte postale sur tout le sud de Manhattan. De quoi faire de beaux rêves, de trophées et d'étoiles avant d'entamer le tournoi le plus important de leur carrière. En tout cas, ce premier rendez-vous face au Sénégal ne perturbe pas le sommeil du milieu de terrain Warren Zaïre-Emery.
7: Moi, personnellement, je dors très bien chaque nuit. J'essaie de me coucher assez tôt et de me réveiller dans les bonnes heures pour que j'ai entre 8 et 10 heures.
2: Le jet lag glisse sur les Bleus, la pression aussi, sûr de leur force avant de débuter leur compétition. Malgré 2 matchs de préparation un peu poussifs, il n'y a pas de place pour le doute chez le milieu Manu Koné, qui en appelle même à l'Union Nationale.
8: Je pense qu'on est sur la bonne voie, il faut avoir confiance. Il faut que vous ayez confiance en nous aussi, et on a confiance en nous, et pour qu'on aille tous dans la même direction pour le premier match, c'est important.
2: Et la bonne direction, c'est celle de la victoire, pour effacer le mauvais souvenir de 2002 déjà, et surtout pour ne pas se retrouver trimballé dans un mauvais road trip américain.
3: Xavier Monferrand et France-Sénégal, premier match des Bleus, c'est donc demain à 21h. On jette un coup d'œil sur notre ciel pour aujourd'hui, Johan, et c'est une journée largement ensoleillée et chaude.
0: Oui, malgré quelques passages nuageux qui sont plus nombreux sur un tiers nord du pays, des ondées qui se développent de la Bretagne aux côtes de la Manche avec de possibles coups de tonnerre. Plus au sud, les conditions sont déjà très largement ensoleillées dès le début de journée. Quelques nuages bas à présent proches des côtes aquitaines et sur le littoral méditerranéen qui peuvent être tenaces par endroits et persister toute la journée. Et puis cet après-midi, un ciel qui reste aussi assez nuageux, donc sur le nord est largement ensoleillé au sud. Côté Mercure, Lille, 9 degrés relevés en ce moment. À Strasbourg, nous avons 11. À Caen et Dijon, 13. À Paris, Tours et Chambéry, 14. À 16 degrés à Rennes. 18 à Nantes et Toulouse. 19 à Bordeaux. 20 à Marseille et Ajaccio. Pour les maximales, comprises entre 20 et 27 degrés des côtes de la Manche au littoral atlantique. Entre 23 et 29 du nord au Grand Est. Et de 28 à 35 degrés sur la moitié sud et de la Bretagne et Pays de la Loire. Jusqu'au centre, ça devrait grimper encore jusqu'au moins milieu de semaine, voire jusqu'à la fin de semaine avec des températures caniculaires.
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0: 5h07, excellent lundi, le réveil vient de sonner, on va rendre ce début de semaine agréable avec les 3 cafés gourmands. Bon petit déj. Comment

0: 3 cafés gourmands à nos souvenirs. 5h10, bon réveil.
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0: Seul, vous vous souvenez des... Est-ce que vous avez des souvenirs des kermesses de l'école ou pas?
3: Oh, plein. Vous savez, j'ai un souvenir très triste par rapport aux kermesses.
0: C'est vrai, lequel?
3: Oui, bon, non, pas si triste en réalité. Il y avait des enfants qui avaient joué avec des pistolets à eau,
0: ouais,
3: et qui avaient mouillé un ticket pour aller sur un stand. Vous savez, il fallait échanger des tickets contre des activités, ouais, aux kermesses. Et du coup, mon ticket avait été déchiré. On me l'avait refusé après quand j'avais voulu jouer à un stand de la kermesse.
0: Ça laisse des traumas.
3: Voilà,
0: ça, vous voyez.
3: 20 ans, 25 ans après, je m'en souviens encore.
0: Ben, je vous comprends mieux maintenant, Cyril, en fait. Bon, oubliez les traditionnels paniers garnis ou les bons d'achat, justement, de 20 euros. À Rennes, une école primaire a décidé de faire sauter la banque pour sa kermesse de fin d'année. L'école Saint-Clément propose un gros lot, mais alors totalement fou pour sa tombola. 2 places VIP pour aller voir Céline Dion à Paris en octobre prochain. Non, mais c'est dingue, c'est juste dingue. C'est une idée, en fait, lumineuse qu'on doit à une maman d'élèves. Franchement, le geste est beau parce qu'elle a cédé ses billets à l'association des parents d'élèves. Et depuis, bah, c'est la folie, clairement, dans la cour de récré. Une fillette de 9 ans raconte même qu'une de ses copines a commandé pour 110 euros de tickets d'un coup. Résultat, l'école qui vend d'habitude 4000 billets chaque année a dû en imprimer 14 000 cette année. À noter que le tirage aura lieu le 26 juin sous l'œil d'un commissaire de justice. Tout l'argent récolté servira à financer les projets pédagogiques. Vous retrouvez cette histoire sur ici.fr. Et à 5h11, justement, de la cour de récré de l'école primaire, on change d'univers, on s'intéresse, nous, ce matin, au lycéen, Cyril.
3: Oui, Céline Dion ou pas Céline Dion. Non, c'est pas ça le sujet du bac de philo ce matin, mais effectivement, bac de philo ce matin, dès 8h, 530 000 élèves. L'angoisse monte, évidemment, on vous donne les meilleurs conseils pour vivre cette journée au mieux.
0: Bon, pour vous détendre, côté musique, pour le réveil. À J-1 du premier match, début, on se met dans l'ambiance avec Shakira et le titre Die Die. On l'écoute dans les prochaines minutes, mais avant, par ici, les économies.
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0: Bonjour Valère Correa.
5: Bonjour Yoann.
0: Chaque jour avec vous un bon...

0: Et mal, ça ne veut pas dire que vous êtes à l'abri d'une diminution de ce bonus si, par exemple, vous êtes à l'origine d'un sinistre dont vous êtes responsable.
1: Mais jusqu'où peut aller ce bonus et jusqu'à combien? Est-ce qu'on peut aussi espérer faire diminuer notre cotisation d'assurance voiture par ce biais?
0: En fait, le bonus malus fonctionne sous la forme d'un coefficient. Le maximum, c'est 0,5, c'est-à-dire 50%. Une fois que vous l'avez atteint, vous bénéficiez du maximum de réduction sur votre cotisation d'assurance. Donc, c'est très facile à calculer. Si, par exemple, vous devriez payer 400 euros par an de cotisation et que vous avez un bonus de 50%, vous n'allez payer, entre guillemets, que 200 euros.
1: C'est toujours ça, ouais.
0: C'est donc une prime à la prudence, d'une certaine façon. Et puis, soyez aussi rassurés parce que certaines assurances vont vous récompenser pour votre conduite en diminuant à la marge votre bonus si jamais vous êtes responsable d'un sinistre alors que ça ne vous est jamais arrivé. Au passage, n'oubliez pas de comparer au moins une fois par an le tarif que vous payez pour votre assurance voiture avec les autres tarifs du marché. Comparaison n'est pas raison, mais quand même, c'est bien de le faire au moins une fois par an, notamment sur les assurances. Si vous avez des bons plans pour faire baisser les cotises d'assurance, pensez à m'écrire. Mon mail, c'est parisideseconomies@radiofrance.com.
1: Merci Valère, et demain, focus avec vous sur le ventilateur de plafond. Ben oui, avec le retour de la chaleur cette semaine, ça peut faire du bien dans votre logement sans trop faire grimper la facture d'électricité. On en parle avec vous demain dans Paris les économies.
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1: 5h15, Cyril, la justice, la conscience, l'art ou encore l'État, ce sont certains des sujets qui peuvent tomber ce matin au bac de philo.
5: 17 notions au total que les élèves ont travaillé durant l'année. Instant de vérité, ce matin, dès 8h, seront-ils inspirés? En tout cas, cette épreuve lance traditionnellement la semaine du bac pour les terminales, un moment souvent redouté forcément et dont on se souvient généralement longtemps.
6: Quel sujet c'était?
7: Choisir son quotidien, c'est être libre. Alors quotidien, on pouvait l'entendre de différentes façons. Le quotidien et le quotidien journal. Les deux pouvaient être traités.
8: Ça me remémore des bonnes années parce que moi je faisais les devoirs de philo des autres qui avaient une épreuve de philo, moi, en plus de mes devoirs.
9: C'était compliqué. Ça fait peut-être 7-8 ans peut-être que je l'ai passé. Mais j'ai pas un bon souvenir. Franchement, je sais que j'ai eu une mauvaise note. Je crois que j'ai eu 7, un truc comme ça, mais pas plus.
10: Quels sont vos souvenirs, vous, du bac de philosophie?
11: Beaucoup de stress, il faut pas réfléchir, c'est tout ce que j'ai retenu et il faut être soi.
12: C'était un exercice plutôt intéressant.
10: Vous souvenez du sujet?
12: La science ou les sciences. Nous avions été entraînés sur ce thème, donc ça n'a pas été trop compliqué de resservir ce que nous avions vu.
13: C'était très compliqué déjà, la philo, c'était pas mon fort.
10: C'est un bon, mauvais souvenir, le bac de philo?
14: Pas très bon perso pour moi. Moi j'ai raté, mais je me rappelle même pas du sujet et je sais que c'était pas glorieux. Je crois que j'ai eu 8.
15: Je pense que j'avais eu une bonne note. Vous dire combien, je me souviens pas. Et en tout cas, je suis de tout cœur avec les petits jeunes qui sont bacheliers cette année. Parce que c'est pas facile.
5: Parole de Sartois dans les rues du Mans au micro d'Issimène. Alors, comment éviter que cette épreuve ne se solde par une mauvaise note? Voici les ultimes conseils d'Agnès Juvanon, professeure de philosophie à Pau.
16: Il faut justement oublier un peu ce qu'on a révisé et traiter le sujet précis, sans vouloir plaquer un cours un peu appris par cœur qui serait un peu loin du sujet. Ne pas se précipiter pour choisir le sujet. Et une fois qu'on a fait son choix, si c'est la dissertation qui est choisie, essayer de penser large et de mobiliser mentalement tout ce qu'ils ont vu toute l'année en philo. Potentiellement, tous les chapitres du programme peuvent toujours être utilisés pour traiter le sujet qui sera proposé aujourd'hui. On n'attend pas des citations complètes in extenso, entre guillemets. Se rappeler le nom d'un auteur et un peu résumer sa pensée, quitte à la reformuler avec ses propres mots, c'est déjà très bien. Ce qui compte, c'est vraiment la capacité à respecter en fait le sujet qui est proposé.
5: Début du bac de philo, donc ce matin à 8h, les élèves auront jusqu'à midi pour rendre leurs copies. Avant les épreuves de spécialité dès demain, les résultats du bac seront dévoilés le 7 juillet.
1: Bon, on pense aux élèves, aux lycéens ce matin.
5: Et à leurs parents aussi.
1: Évidemment, parce qu'il y a
5: souvent, c'est eux les plus stressés.
1: Ouais, c'est vrai. Ne le transmettez pas à vos enfants, s'il vous plaît. Allez, 5h18. Sujet ô combien important lorsque l'été bat son plein encore plus avec les fortes chaleurs. Ce soir sur France 5, Jamy s'intéresse.

au feu de forêt extrême et pose une question. Sommes-nous prêts? La réponse, elle est dans les coulisses télé de Patrice Gascoigne, mais avant place à Francis Cabrel et Sarbacane. Très bon réveil, bon début de semaine avec toute l'équipe ici des 5h qui est réunie.

Francis Cabrel et Sarbacane, 5h21, l'éphéméride de ce 15 juin. On souhaite un bon anniversaire à l'ancien joueur de tennis, Cédric Pioline, 57 ans, 66 ans pour l'actrice Michèle Larocque. Et puis, tiens, petit clin d'œil aussi, c'est le 15 juin 1943 que naissait une légende.

0: Johnny Hallyday. C'est vrai que ça fait toujours plaisir d'entendre.
1: Toujours très très plaisir, en effet. Ouais.
0: Bon, 1963, le 15 juin 1963, le tout premier hypermarché de France et de l'enseigne Carrefour ouvrait ses portes. C'était à Sainte-Geneviève-des-Bois, en région parisienne, dans le département de l'Essonne.
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0: Retrouvons Patrice Gascon avec ses coulisses télé. Aujourd'hui, Patrice, vous avez retenu le magazine de France 5, Le Monde de Jamy, qui s'intéresse ce soir aux feux de forêt en France.
3: Comme toujours, pour présenter ses émissions, pour aller au plus près du sujet qu'il va traiter, Jamy part sur le terrain. Et pour lancer celle de ce soir, il s'est rendu là.
4: C'est l'un des plus grands incendies qu'ait connu la France depuis les années 1950. Il a démarré ici, le 5 août 2025, au cœur du massif des Corbières, dans l'Aude. Les flammes ont détruit plus de 11 000 hectares, plus que la superficie de Paris. 11 000 hectares, c'est énorme. C'est ce qui brûle en moyenne chaque année sur l'ensemble du territoire français. Dans l'Aude, le feu a ravagé cette surface en 5 jours seulement.
3: Numéro spécial du Monde de Jamy ce soir sur France 5, numéro intitulé « Des feux extrêmes en France, sommes-nous prêts ?» Alors après le passage de cet incendie géant baptisé l'Ogre des Corbières, Jamy s'interroge. Avec le réchauffement climatique, des incendies extrêmes comme celui-ci risquent-ils de se multiplier? Et surtout, sommes-nous bien armés pour faire face à cette nouvelle menace? Pompiers, pilotes de Canadair ayant combattu les feux, gardes forestiers, éleveurs mais aussi scientifiques, Jamy part à leur rencontre dans ce numéro passionnant du Monde de Jamy et s'intéresse aussi au matériel dont nous disposons en France pour lutter contre les feux de forêt. Nous avons une flotte composée de 12 Canadair. Ils sont beaux, ils brillent dans le ciel et pourtant certains d'entre eux ont plus de 30 ans. La France en a commandé 4 nouveaux, mais étonnamment.
5: Chaque année, c'est un vrai casse-tête pour avoir suffisamment de Canadair disponibles dès le mois de mai. La sécurité civile devrait recevoir 4 nouveaux bombardiers d'eau, ce qui porterait leur nombre à 16. Mais ça va prendre du temps, car pour les construire, il n'y a qu'une seule usine dans le monde, au Canada. Et cela peut surprendre, mais même avec la multiplication des incendies, la demande mondiale est faible. Car on l'a vu, ces avions durent très longtemps. Faute de commandes, l'usine a même interrompu la fabrication pendant 10 ans. Résultat, il va falloir attendre au mieux 2028 pour recevoir 2 premiers avions. Et encore, ils ne seront pas que pour nous, car ils ont été achetés par la sécurité civile européenne.
3: On apprend plein de choses ce soir dans ce numéro, Le Monde de Jamy, consacré aux feux de forêt extrêmes. Allez, promis, demain, je vous propose un sujet nettement moins inflammable dans vos coulisses télé.
0: Merci Patrice Gascoin, on le rappelle, hein, avec les fortes chaleurs, le soleil qui va nous accompagner, qui vont nous accompagner cette semaine, soyez prudents, notamment avec les cigarettes s'il vous plaît. 5h24, parlons mode, tiens, ce matin avec une véritable révolution pour les femmes. Un corset coupé en deux devient un symbole mondial du confort féminin. Mais de quels vêtements parlons-nous vraiment? Je pense que vous avez une petite idée. Réponse en tout cas de Stéphane Bern, mais avant, Die Die, c'est l'hymne du mondial de foot de

0: du mondial de football et J-1 avant l'équipe de France qui va entrer en compétition. On sera là évidemment pour vivre ce grand match. Tiens, un peu d'histoire avant l'actu, 5h28. Stéphane Bern, ce matin, on voyage au temps où on a, où la mode en tout cas, a serré un peu trop parfois.
1: À la fin des années 1880, un simple geste de couture va changer la silhouette féminine et libérer les corps. Nous sommes en 1889 et le monde a les yeux rivés sur Paris, son exposition universelle et sa clivante tour Eiffel. Mais la Dame de Fer n'est pas la seule à être au cœur de toutes les attentions. Une femme, une vraie, compte bien révolutionner la mode. Hermine Cadol présente son corselet-gorge. Un sous-vêtement qui s'apparente à un demi-corset, maintient la poitrine par les épaules et promet un confort inouï pour les femmes.
2: Quel beau métier, vendeuse de lingerie fine.
1: Totalement novateur pour l'époque, bien que le nom ne soit pas très glamour. Le corselet-gorge, ça sonne moins lingerie fine que matériel orthopédique. Car jusqu'à présent, la mode est dominée par le corset. Baleine rigide, taille étranglée, posture contrainte. Au point que certaines femmes s'évanouissent en plein bal. Souvent les valses étaient à trois temps. 1, 2, malaise. Hermine Cadol ne supporte plus cette souffrance imposée aux femmes. Ouvrière dans une usine de fabrication de corsets, elle s'engage très tôt dans les mouvements féministes. Et côtoie les figures politiques majeures de son temps, comme Louise Michel. Après avoir migré à Buenos Aires, en Argentine, elle revient donc en France avec son prototype de corset coupé en deux. Mais les mœurs évoluent très lentement, forcément avec un corset difficile de courir. Et elle doit attendre 1898 pour déposer le brevet et 1910 pour ouvrir son propre atelier de lingerie. De son vivant, Hermine Cadol emploie près de 200 ouvrières et vend même ses créations à des clientes fortunées à l'étranger. Le soutien-gorge est né d'une idée simple, soutenir sans écraser. Un programme que beaucoup de gouvernements pourraient encore méditer.
0: Merci Stéphane Bern. 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Nous sommes le lundi 15 juin dans l'info du jour. On s'intéresse à ces rassemblements qui se multiplient un peu partout en France après la mort de Liana, mouvement qui prend de l'ampleur. On y revient dans moins de 2 minutes, mais avant 5h30, toute l'actualité en France et dans le monde, c'est le 90 secondes avec vous Cyril Ardot.
3: Se rend-il inspiré ou alors se lance-t-il dans une angoisse de 4 heures? Début de l'épreuve de bac de philo pour 530 000 élèves de terminale ce matin à 8 heures, avant les épreuves de spécialité à partir de demain. La France accueille pendant 3 jours le sommet du G7, réunion entre 7 pays parmi les plus puissants de la planète. Un sujet va s'inviter dans les discussions, l'annonce d'un accord entre l'Iran et les États-Unis pour mettre fin à près de 4 mois de conflit. Ce sont des traitements qui coûtent près de 300 euros par mois. Les anti-obésités Wegovy et Mounjaro remboursés dès aujourd'hui à hauteur de 65% pour les patients atteints par les formes les plus graves d'obésité et à condition de consulter un médecin dans un centre spécialisé et d'accompagner le traitement d'une activité physique et d'une alimentation saine. Ce sont des magazines que vous lisez peut-être, Femme Actuelle, Voici ou encore Géo. Les salariés du groupe Prisma Media, dont Vincent Bolloré, le principal actionnaire, sont en grève, aujourd'hui mobilisés contre un vaste plan social qui prévoit la suppression de 40% des effectifs. En rugby, on connaît désormais les deux affiches des demi-finales de Top 14. Toulouse contre le Racing 92 vendredi et Montpellier contre le Stade Français samedi. Et puis la Coupe du Monde de foot avant France-Sénégal demain à 21h. Premier match des Bleus, ce sont les champions d'Europe en titre qui jouent aujourd'hui. L'Espagne affronte le Cap-Vert à 18h, heure française.
0: L'info du jour, plus de 2 semaines après le début de l'affaire Liana, les associations féministes ne décolèrent pas.
3: Elles appellent à manifester ce soir partout en France, devant les palais de justice, pour réclamer une loi intégrale contre les violences faites aux femmes et aux enfants. Rassemblement déjà annoncé par exemple à Paris, Perpignan, Le Mans, ou encore à Auch, dans le Gers, où la mort de la fillette a provoqué une émotion immense. 600 personnes se sont rassemblés lundi dernier. Marc Bertrand, du jamais vu pour les féministes de ce département rural, qui avait l'impression de crier jusque-là dans le vide.
4: Aurine, caissière au supermarché de Florence, n'a jamais manifesté, à part pour les motards en colère. Cette fois, elle est prête à y aller.
5: Dans le Gers, on n'a jamais été touché par une affaire pareille. Jamais. Donc, quelque part, ça nous passait au-dessus. J'espère que ça va bouger. Il faut que ça bouge, que ça change.
4: Au planning familial du Gers, qui a failli disparaître il y a quelques mois, faute de bénévoles, Romain, un militant, sent une prise de conscience dans son village de 100 habitants.
6: Moi, dans mon conseil municipal, des personnes qui vont au rassemblement et qui ne sont pas habituées justement à aller à de telles manifestations, cette indignation, cette colère est telle qu'on a des écoutilles toutes ouvertes aujourd'hui pour pouvoir parler de ces sujets.
4: Camille, une autre militante, militante du planning, redoute justement cette colère. Lundi dernier, devant le tribunal, il y avait 600 personnes et beaucoup, selon elle, voulaient seulement désigner des coupables.
7: En fait, les gens qui étaient là, il y a eu des discours d'appel à la peine de mort et voilà, la procureure de vie quand même sous protection là aujourd'hui. Pour nous, c'est pas du tout là le combat en fait.
8: Il y a une prise de conscience, mais les gens ne viennent pas vers les militantes et associations féministes.
4: Ce soir, les militantes comptent engager le dialogue pour expliquer leurs revendications. Plus de moyens pour la justice et pour la prévention des violences sexuelles.
3: Un reportage de Marc Bertrand et des députés sont reçus cet après-midi à Matignon. Ils plaident pour l'inscription rapide à l'agenda du Parlement d'un texte de loi intégrale contre les violences sexistes et sexuelles. Un coup d'œil sur notre ciel pour aujourd'hui, c'est encore une belle journée, hein, Johan.
0: Oui, avec tout de même des passages nuageux plus nombreux sur un tiers nord du pays, quelques ondées qui se développent de la Bretagne aux côtes de la Manche avec de possibles coups de tonnerre. Plus au sud, les conditions sont déjà largement ensoleillées dès le début de journée. Quelques nuages bas présents proches des côtes aquitaines et sur le littoral méditerranéen qui peuvent être tenaces par endroits et persister toute la journée. Puis dans l'après-midi, un ciel qui va rester plutôt nuageux sur le nord et largement, très largement même ensoleillé au sud. Les températures ce matin à Lille, nous avons 9 degrés, à Caen et Dijon 13, à Paris, Tours et Chambéry 14, 16 à Rennes, 18 à Nantes et à Toulouse, on a 19 à Bordeaux, 20 à Marseille et à Ajaccio. Il y a aussi vos messages sur la page Facebook ici. En Alsace, à Lampertheim et Mastrid a relevé 12 degrés, même température dans le département de l'Eure, on salue Gilbert. 18 dans le Pays Basque, à Urugne, on embrasse Marie-Laure. On a 20 degrés, 6 au Lavandou. Bon, merci Eddy. Et puis, tu as Edgar, 26 degrés attendus dans le Gard ce matin. Pour les maximales, comprises entre 20 et 27 des côtes de la Manche au littoral atlantique, 23 à 29 du nord au Grand Est et entre 28 et 35 degrés sur la moitié sud, ainsi que de la Bretagne et Pays de la Loire jusqu'au centre.
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0: 5h35, on espère que vous allez bien. Très bon réveil, une nouvelle semaine qui s'ouvre à vous. On vous la souhaite excellente. Elle sera sous le signe du soleil et de la chaleur. Vous l'avez bien compris, ça va grimper petit à petit. En tout cas, le réveil, lui, se partage avec Indochine.

0: L'aventurier Indochine, 5h39. Très bon début de semaine.
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0: Le matin, on est là pour vous alerter face aux arnaques du moment dans votre rendez-vous. C'est pas vrai.
3: Et attention, un nouveau site frauduleux circule actuellement en utilisant le nom et l'image de la marque Alinéa. Décryptage avec Aude Razo dans 5 minutes.
0: Côté musique, on se fait plaisir de bon matin. Gimilov arrive, le temps de retrouver Roland qui est en Mayenne. Bonjour Roland.
4: Bonjour Johan.
3: Bonjour Roland.
0: Soyez le bienvenu cher Roland, comment ça va ce matin, 5h40?
4: Ben bien.
0: Ouais, quel est le programme aujourd'hui?
4: Ah, aujourd'hui, peut-être une petite marche, mais de bonne heure le matin, et puis aller faire 2-3 courses. Voilà le programme de ce matin.
0: Bah exactement, et en même temps profiter des températures un peu plus fraîches, parce que ça va grimper notamment près de chez vous à Laval. Je vois 32 degrés annoncés pour cet après-midi. Hein.
4: Ah ouais, ça va cogner, vous avez raison.
0: On est bien d'accord, ça c'est clair. Bon, quoi de prévu, tiens, si on passe faire un petit tour en Mayenne, qu'est-ce que vous nous conseillez de voir près de chez vous?
4: Alors moi j'ai vu 2 fois le musée du lait à Mayenne du groupe Lactalis avec des amis et c'est intéressant, ça dure entre 1h30 et 2h, il faut aller voir ça, celui qui passe à Laval.
0: Ok, musée du lait donc à Laval.
4: Exactement, du groupe Lactalis, ah, mais il faut aller voir ça.
0: Eh bah, ben franchement on va prendre, j'en prends bonne note moi.
3: Absolument. Tout à fait.
0: Ah non, je pensais que vous vouliez rajouter.
3: Non, pas du tout. On salue un agriculteur qui est justement installé en Mayenne et qui nous écoute tous les matins et qui nomme régulièrement ses vaches d'après des auditeurs de France Bleu.
0: Exactement.
3: Enfin, qui nous demande de nommer nous demande de nommer des vaches.
0: Exactement. Et ben
4: je vois à peu près qui vous voulez dire.
0: Eh ben oui, non mais franchement, non mais c'est vrai que c'est toujours un bonheur à chaque fois de l'avoir aussi. Il nous envoie des petites photos. Moi, j'ai pu donner justement un prénom à une vache.
3: Oui, OK, comment s'appelle-t-elle pardon?
0: Vanille. Elle est toute blanche, voilà. On le salue d'ailleurs. J'embrasse Vanille ce matin. Roland, vous allez suivre la Coupe du monde vous ou pas? Vous la suivez
4: déjà?
0: Ah
4: oui. J'ai même mon papier devant, là. Je sais qu'il y a 48 équipes, et puis que, il y a le groupe I, il y a la France, le Sénégal, la Norvège et l'Irak. Oui.
0: Ah bah alors, ça. Roland, petit prono pour demain face au Sénégal.
4: Bah, logiquement, 2-1 pour la France.
0: Ouais. Bah franchement moi je vous suis hein. On est d'accord là-dessus sur le petit pronostic.
3: Ça me fait plaisir.
0: Ce matin. Bah oui, histoire de bien démarrer ce mondial. Nous en tout cas, histoire de bien démarrer la journée et la semaine, on vous offre un exemplaire du guide de voyage Michelin qui fête ses 100 ans et qui arrivera bientôt chez vous en Mayenne. Roland, vous souhaite une bonne journée.
4: Eh ben je vous remercie beaucoup et bonne journée à toute l'équipe.
0: Merci et merci de votre fidélité. À très bientôt.
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0: Le C'est pas vrai, rendez-vous C'est pas vrai qui est là chaque matin pour vous rendre service, pour vous éviter les arnaques en tout genre. Évidemment, on est à vos côtés avec Aude Razo pour cela. Et justement, beaucoup de gens se font piéger par des faux sites internet, Aude, qui se font passer en fait pour Alinéa, l'ex-enseigne de déco et d'ameublement.
7: Oui, c'est Marie-France, une auditrice qui m'a alertée. Marie-France tombe sur le site alinea-official.com. Elle clique, elle voit des réductions partout, à moins 80%, et ça lui paraît plausible, puisqu'elle le sait, les magasins Alinéa ont fermé, l'enseigne est liquidée, donc ces énormes ristournes, à première vue, ça s'entend. Je suis allée voir aussi, très joli site, hein, je vois des assiettes à 80 centimes, des poufs à 1,90€, des canapés d'angle à 179€ seulement, ça vaut le coup, très clairement. Marie-France achète pour une centaine d'euros, mais elle a beau attendre sa commande, elle ne voit rien venir, suivi de commandes inaccessibles, impossible de joindre le site, elle a compris, c'est une arnaque.
0: Aude, une chose importante à savoir, Alinéa n'a plus de site internet.
7: Non, puisque l'enseigne a disparu, son site effectivement n'est plus en ligne, donc c'est pas compliqué, si vous voyez une boutique web Alinéa, arrêtez tout, c'est un piège. Ce qui est très embêtant, c'est que j'ai fureté, il y en a plusieurs de ces faux sites Alinéa. J'en ai même trouvé beaucoup, certains heureusement ont été supprimés, mais il y en a d'autres et il y en aura d'autres, ça je vous le garantis. Quand vous faites du shopping internet, même si vous connaissez l'enseigne, pensez toujours à faire une petite vérification. Ça prend vraiment quelques secondes, vous tapez le nom du site dans Google avec derrière le mot arnaque. Et s'il y a un loup, vous allez vite trouver des témoignages de gens qui se sont fait avoir. Pour ceux qui se sont fait avoir, et ils sont nombreux, je vois énormément d'internautes très énervés sur les forums et les réseaux sociaux, vous faites comme Marie-France, très bon réflexe, elle a fait un signalement à la répression des fraudes. Le site, je vous le donne, il s'appelle Signal Conso.
0: Merci beaucoup Aude Razo, et moi je vous donne le site ici.fr pour retrouver cette chronique C'est pas vrai. 5h45, voici Sia et Guy Milave.

0: Sia, give me love. Tiens, si vous partiez à l'étranger, grâce à Erasmus, on pense à tort que c'est réservé uniquement aux étudiants, mais si vous êtes travailleur, ça peut aussi vous concerner. On en parle avec le magazine Merci pour l'info. Rendez-vous dans moins de 2 minutes. Allez préparer la valise. Très bon début de journée, c'est l'équipe d'Ici Matin qui nous rejoint en studio à 5h48, tour d'horizon de l'actualité près de chez vous. Bonjour.
1: Bonjour à tous. Être ou ne pas être, c'est le bac de philo qui est à la une d'Ici Azur ce matin. Les élèves de terminale vont plancher pendant 4 heures, mais savez-vous ce que deviennent après les copies? Eh bien, elles sont désormais entièrement numérisées, Sébastien Riglé.
2: Parmi les 30 centres d'examen de l'académie, il y a le lycée Masséna à Nice et celui qui est en charge de récupérer les copies à la fin des épreuves, c'est le proviseur adjoint Xavier Cordier. Son rôle est alors essentiel, c'est lui qui va tout numériser.
3: Le plus long, c'est de valider les copies puisque tout le monde passe le scanner, ensuite on doit valider les copies. Il peut y avoir une erreur sur un élève qui a mal mis son numéro, donc à ce moment-là, on est prévenu par une encoche rouge qui nous dit qu'il y a un problème, donc on regarde quel est le problème, on voit si c'est le bon nom de l'élève, si c'est le bon numéro ou quoi que ce soit.
2: Une fois cette étape de vérification terminée, la copie est mise à disposition des correcteurs. La suite est expliquée par Clarisse Fiolle, inspectrice de mathématiques dans l'Académie de Nice.
4: Elle va être déposée dans une plateforme. Les professeurs correcteurs vont recevoir leur lot de copies, vont les corriger avec le barème national, vont les annoter pour déposer leurs notes. Ensuite, pendant toute la durée de la correction des copies, une permanence de professeur coordonnateur est présente, pilotée par un inspecteur, afin de répondre aux questions des professeurs correcteurs en cas de difficulté de correction.
2: Et au total, ce sont environ 109 000 copies qui devront être corrigées dans l'Académie de Nice par près de 6 000 enseignants correcteurs.
1: Et le reste de l'actualité, ce sera dans le journal de 6 heures.
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0: 5h49, la une de la presse.
6: Ce matin, on parle du programme Erasmus avec le magazine Merci pour l'info.
0: On est avec son rédacteur en chef. Bonjour Mathieu Sicard.
7: Bonjour Johan et bon réveil à tous.
0: Bon, on prépare en ce moment les admissions pour les études supérieures avec Parcoursup. Est-ce que votre enfant a déjà pensé à partir étudier à l'étranger? Erasmus est l'une des solutions. En quoi ça consiste?
7: Vous entendez, Johan?
0: Ah ben oui, je crois que c'est reconnaître le thème de l'auberge espagnole.
7: Absolument. Apprendre une langue étrangère, rencontrer d'autres cultures, embrasser le monde, faire une grande colotte polyglotte et surtout des fiestas tous les soirs. Je parie que vous regrettez de pas avoir fait votre année à l'étranger, Johan.
0: Oh, ça oui.
7: Eh ben, c'est pas trop tard, parce que Erasmus+, oui, ils ont mis un plus. C'est pas seulement pour les étudiants. C'est pour ça qu'on lui a mis en plus, je pense. Erasmus+, c'est pas sympa pour les dyslexiques de passer à la radio, mais ça concerne tout le monde. Les lycéens, les jeunes diplômés, les apprentis, les formateurs, enseignants, demandeurs d'emploi, et même les adultes en formation, on a tous droit à Erasmus. En somme, ça donne un petit peu envie de mobiliser son CPF.
0: Oui, mais vous savez, Mathieu, je ne saurais quitter ici plus que quelques semaines de vacances estivales, hein, pas plus.
7: Et ça vous honore. Mais pareil, Erasmus+, c'est pour se former à l'étranger pendant 2 semaines, quelques mois, 1 an, 2, ou bah juste quelques jours. Vous avez 33 pays quand même, bon, monsieur. Alors, il y a les 27 pays de l'Union européenne, qu'elle s'ajoute l'Islande, la Norvège, la Turquie, la Serbie, la Macédoine du Nord, et même, je sais que vous en rêvez, Johan, Liechtenstein.
0: Ah, là, ça fait la différence. Non, mais je crois même que le Royaume-Uni revient aussi dans le dispositif l'année prochaine, c'est ça?
7: Eh ben, vous êtes aussi bien informé que je suis allé voir mon orthophoniste hier. On a le droit de regretter le Brexit. Ils reviennent. Surtout quand on sait, quand même, ce qu'on gagne à participer à Erasmus+. Tous les témoignages qu'on a recueillis, et ceux d'ailleurs aussi, vont dans le même sens. Partir en Erasmus, bah, ça fait sortir de sa zone de confort. On améliore évidemment sa langue, hein, bien sûr. On découvre aussi d'autres méthodes de travail. On gagne en autonomie. La confiance en soi aussi. C'est les choses qui reviennent souvent. Puis on développe sa capacité d'adaptation. Et puis, bah, c'est aussi l'occasion d'aller dans des écoles prestigieuses sans payer les droits exorbitants qu'elles demandent habituellement à leurs ressortissants inscrits régulièrement. 86% de ceux qui ont fait un Erasmus estiment que leur employabilité s'est améliorée. C'est donc aussi un argument assez définitif. Et puis une expérience à l'étranger, c'est vrai que ça fait joli sur le CV. Concrètement, bah, c'est aussi du réseau.
0: Oui, mais justement, Mathieu, est-ce que c'est pas quand même réservé aux bons élèves, aux profils même très internationaux?
7: Pas du tout. D'accord. C'est pour tout le monde. Donc vous qui nous écoutez, si vous avez ça en tête, brisez ce plafond de verre. Hein. Moi, fils de paysan, je pensais que je ne pouvais pas, que c'était trop cher. Bah dites-vous que l'année dernière, rien que l'année dernière, hein, 15 000 élèves d'établissements agricoles français ont fait une mobilité Erasmus+. Et l'argent, c'est pas une barrière non plus, parce que dans le programme, il y a une bourse de 300 à 700 euros, 400 euros par mois d'aide à la mobilité internationale, en plus pour les boursiers sur critères sociaux, donc qui ont déjà aussi une autre bourse à la base. Votre ville ou votre région peut aussi ajouter des sous. Il y a un complément inclusion pour les personnes en affection longue durée, ou souffrant de handicap, ou certaines zones rurales, ou quartiers prioritaires de la ville. C'est 250 euros qui s'ajoutent à la cagnotte. Et puis la prise en charge peut être parfois très généreuse aussi pour les transports, parce que ça peut être un peu loin. On peut prendre un avion qui coûte parfois cher. Et puis, bonus, souvent, on vous aide aussi à trouver un logement. Et ça, c'est cool, parce que selon où vous allez, ça peut coûter très cher de se loger.
0: Ça, c'est clair. Merci en tout cas, Mathieu Sicard. Tous les conseils à retrouver sur mercipourlinfo.fr. Et j'invite nos auditeurs à s'inscrire aussi à votre webinaire, à poser toutes les questions en direct à vos experts. Ce sera ce jeudi 18 juin. Mercipourlinfo.fr. Justement, avant Erasmus, il serait quand même bien de passer le bac. L'épreuve de philosophie a lieu aujourd'hui, courage aux lycéens. On en parle avec Muriel Jordan, mais avant, un peu de détente en musique et au son de Pascal Obispo, plus que tout au monde.

0: Pascal Obispo, plus que tout au monde, 5h56. Chaque jour avec Muriel Jordan, on explore tendances et phénomènes de société. Et comme ce lundi, c'est l'épreuve de philosophie au bac, soyons solidaires en parlant philo.
1: Oui, la philo, c'est très tendance au mois de juin, surtout quand on est en terminale. En revanche, quand on est adulte, niveau connaissances philosophiques, c'est plutôt phase terminale. Florilège des sujets tombés l'an dernier. Notre avenir dépend-il de la technique? La vérité est-elle toujours convaincante? Tout un programme. En France, il existe plein de maisons de la philo, des lieux pour faire aimer la philo à tous, les petits, les grands, avec des ateliers d'écriture, des conférences gratuites. Une excellente idée parce que figurez-vous que les exercices de l'esprit sont très bénéfiques pour la santé. La philo nous enseigne l'optimisme, la recherche de vérité, et ça booste notre santé mentale. Il existe des maisons de la philo dans le Morbihan, en Seine-Saint-Denis, à Romainville. À Toulouse, l'Université populaire de philosophie organise des conférences, des ateliers d'écriture pour tous. Tous ces lieux nous font oublier quelques mauvais souvenirs de cours de philo. N'est-ce pas, madame?
2: Horrible. J'ai trouvé que c'était un cours qui ne servait strictement à rien, avec une réflexion vraiment trop intense pour mon âge. J'ai eu 4 au bac.
3: Une horreur absolue. Déjà, j'ai eu beaucoup de mal à comprendre l'énoncé. Je suis restée 4 heures devant ma copie. Et en fait, quand j'ai pas eu ma mention au bac, j'ai pas compris. J'ai regardé. C'est parce que j'avais eu un 3 en philo. Aujourd'hui, j'ai 43 ans. Si on me demandait de repasser le bac philo, je n'y arriverai pas.
1: Voyez, il y a quelques traumatisés du bac philo, mais qui s'y remettent volontiers une fois qu'ils sont adultes, avec la pression scolaire en moins.
0: Oui, parce que Muriel, la philo connaît un gros succès en dehors des salles de classe. Conférences, chaînes YouTube, comptes Instagram se multiplient pour parler désir, liberté ou épicurisme.
1: Eh ouais, la philosophie, c'est sexy. C'est même le titre d'un podcast qui cartonne, celui de Marie Robert, auteure et professeure de philosophie. Philosophie is sexy, qui désacralise la philo, en fait quelque chose d'accessible, d'inspirant. Diderot écrivait cette phrase dans ses pensées sur l'interprétation de la nature en 1754. Je m'en souviens encore, je l'ai lu hier. Hâtons-nous de rendre la philosophie populaire. Eh bien, mon cher Diderot, tu aurais trouvé ton bonheur en 2026 sur Instagram et YouTube avec tous ces profs de philo, créateurs de contenu.
4: Non, ça s'appelle l'effet de halo. Une seule caractéristique positive éclaire tout le reste. Une seule caractéristique négative assombrit tout.
5: Finalement, le bonheur, qu'est-ce que c'est? C'est la paix du corps et la paix de l'esprit.
6: Henri Bergson, c'est un philosophe français d'origine polonaise de la fin du 19e, début 20e. Il a beaucoup travaillé sur l'intuition, l'intelligence et la conscience. Et si là, vous le voyez avec une veste en cuir, c'est parce que pour que cette vidéo soit bien, elle n'a besoin de Bergson en Harley Davidson.
1: Bref, la philo, c'est tendance et moi j'ai un super sujet pour vous. Écoutez, il est très d'actualité. Un emprunt immobilier sur 40 ans, peut-il nous rendre heureux? Vous avez 3 heures.
0: Vaste question. Merci beaucoup Muriel Jordan. Et on pense évidemment à tous les élèves de terminale ce matin. Cyril, vous vous souvenez vous du bac philo ou pas? Vous en avez un bon souvenir?
7: J'ai aucun souvenir de mon épreuve de bac philo, je vais pas vous mentir.
0: Vous avez une bonne note ou pas?
7: Je crois, oui. J'ai eu mon bac avec mention, donc
0: aucun souvenir. Vous avez...
7: Non.
0: On va faire
7: blackout,
0: un reset en tout
7: blackout
0: cas.
7: Blackout complètement.
0: Bon, tiens, dites l'équipe d'ici maintenant, est-ce que vous en avez gardé un souvenir et quel souvenir?
8: Ah bah alors ça, j'aimerais bien essayer de me remémorer. Vous savez quoi, on va poser la question aux auditeurs dans un instant, mais c'est pas mal comme question. Merci beaucoup Johan. Au fait, l'équipe d'ici matin est là sur la Côte d'Azur et vous dit bonjour. Ce qu'on a à vous proposer ce matin, de l'amour, forcément. On aime se réveiller avec vous, vous réveiller dans les Alpes-Maritimes avec une petite boule au ventre que certains vont avoir là, surtout à 8h pile. Dimitri et Victor réalisent l'émission. Marie-Chantal est au standard. Julie Munch est là. Bonjour Julie.
9: Bonjour à tous.
8: Bon, du coup, vous avez entendu la question de Anne. Je vous laisse 10 minutes pour réfléchir à vos souvenirs de bac. C'était hier.
9: Je me souviens de beaucoup de stress.
8: Oui.
9: Le reste.
8: Moi aussi.
9: Je me rappelle plus trop, mais.
8: Eh ben, vous savez quoi? Moi, je me souviens d'avoir écouté France Gall avec mes écouteurs tout le long du trajet. Ben oui, France Gall et Michel Berger. Et je vous jure, c'est pas une blague. Bon, on parlera de tout ça dans un instant, bien sûr.
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8: Bon lundi, bien sûr. Nous sommes le 15 juin 2026. Il est 6h. Des Alpes-Maritimes, Julie Munch, poignée de main et discours flatteur.
9: Opération séduction hier à Nice, épicentre pour 24 heures de la diplomatie mondiale avec la venue du chef de l'État Emmanuel Macron et du premier ministre indien Narendra Modi pour ouvrir le Bharat Innovates, le salon de l'innovation et des technologies indiennes. Visite diplomatique marquée par une volonté de rapprochement entre la France et l'Inde. Pas d'esclandre, pas de vagues, même avec le maire Éric Ciotti venu accueillir Emmanuel Macron sur le tarmac de l'aéroport.
11: C'est un événement international de la plus haute importance. On est fiers d'accueillir le Premier ministre indien Narendra Modi et naturellement le Président de la République française. Nice est une ville ouverte sur le monde. C'est pas un hasard si les Indiens sont venus à Nice parce que il y a l'attractivité de notre ville et naturellement il est plus que légitime que j'accueille à Nice le Président de la République. Au-delà de nos différences politiques qui, inutile de les dissimuler, sont importantes, j'ai toujours entretenu des relations personnelles très cordiales avec le Président de la République, très républicaine. Je l'ai connu avant qu'il soit Président de la République et j'entretiens toujours ces relations cordiales avec lui.
9: Éric Ciotti qui a par ailleurs rencontré le Premier ministre indien et souhaite un rapprochement lui aussi avec l'Inde, avec une ligne directe de Nice vers le pays et l'installation d'entreprises indiennes sur le territoire niçois.
8: Le rendez-vous est désormais donné tous les lundis.
9: Manifestation ce soir à 19h devant le palais de justice de Nice et ce sera le cas donc tous les lundis jusqu'à l'adoption d'une loi cadre intégrale pour lutter contre les violences sexistes et sexuelles faites aux femmes et aux enfants. Cet appel à manifester de plusieurs associations se fait dans le contexte de l'affaire Liana. Elle réclame par exemple l'introduction de l'infraction d'inceste, l'imprescriptibilité de ces violences et le suivi des agresseurs par des équipes pluridisciplinaires pendant et après leur sanction pénale afin d'éviter la récidive. Il y aura 21 748 philosophes aujourd'hui dans les Alpes-Maritimes et le Var, en tout cas des apprentis philosophes, car c'est le nombre d'élèves de terminale qui passent l'épreuve de philosophie du baccalauréat dans l'Académie de Nice. Distribution des sujets à 8h. Nous serons en direct du lycée du Parc Impérial à Nice dès 7h30 pour cette épreuve qui donne donc le coup d'envoi du bac pour les élèves de terminale.
8: À Val-de-Roure, le projet de parc photovoltaïque a du plomb dans l'aile.
9: Alors qu'il était soutenu par l'ancien maire, l'équilibre s'inverse car le nouveau conseil municipal rejoint les rangs des opposants au projet et conteste à son tour le permis de construire devant la cour administrative d'appel de Marseille. Ce projet de parc solaire de 26 hectares présente selon ses détracteurs des risques potentiels sur la source de la Bouisse. C'est une source qui alimente en eau potable 11 communes et une trentaine d'agriculteurs. Sandrine Giraud, la nouvelle maire de Val-de-Roure, espère que cette opposition massive au projet va influer sur la décision de la juridiction administrative.
12: On espère que le tribunal ait une autre lecture, qui prenne en compte le fait qu'il y a une enquête publique l'an dernier qui a eu 500 contributions, un peu plus, notamment celle de Monsieur Vernet, qui est l'hydrogéologue et qui a établi les périmètres de protection de la source des Bouisses, disant qu'il y avait un danger. J'espère qu'ils vont lire plus en détail, peut-être, et l'avis du commissaire enquêteur aussi, qui avait mis un avis favorable avec réserve. Cette réserve était de refaire l'étude hydrogéologique. Et puis la position des politiques aussi qui change. J'espère que les juges en tiendront compte. C'est un sujet qui nous tient à cœur. Je pense que c'est entre autres pour ça qu'on a été élus, parce que c'est un sujet qui a divisé un peu les habitants de la commune. Et voilà, ils ont choisi notre équipe, je pense, parce qu'on était plutôt pas favorable à ce projet.
9: Et le nouveau conseil municipal conteste par 11 voix pour et 3 contre donc ce permis de construire du parc photovoltaïque à Val-de-Roure. En politique, ce sera certainement le feuilleton de l'été avec les sénatoriales prévues fin septembre. Ce matin, la sénatrice Alexandra Borchio-Fontimp annonce chez nos confrères de Nice Matin qu'elle mènera sa propre liste. L'élu Nouvelle Énergie proche de David Lisnard explique qu'elle ne s'alliera pas à la républicaine Dominique Estrosi Sassone.
8: Un job dating un peu spécial aujourd'hui à Nice.
9: Il est centré sur l'apprentissage et la formation. C'est selon ses organisateurs le premier événement du genre sur la Côte d'Azur. Plusieurs offres d'apprentissage donc à saisir entre 9h et 17h au Parc Phoenix, dans de nombreux secteurs d'activité comme l'alimentaire, l'administratif, l'automobile ou encore le médical.
8: Ici matin, il est 6h05. Une vie normale dans une maison normale.
9: C'est un rêve pourtant inaccessible pour bon nombre de jeunes ou d'adultes atteints de troubles du spectre autistique sévère. Mais à Nice, il devient réalité avec un projet de résidence, une unité pour accueillir 6 adultes autistes doit ouvrir avenue des Orangers dans le centre-ville d'ici 2028. La ville de Nice a vendu 2 villas du CCAS et de la ville pour permettre ce projet porté par l'association Le Silence des Justes. Étienne Pau est délégué interministériel à la stratégie nationale pour les troubles du neurodéveloppement. Il salue l'engagement de la ville de Nice.
13: Je crois que ce qui est exemplaire à souligner ici, c'est qu'en fait on ne peut pas faire ça tout seul côté État. On a besoin d'impliquer les collectivités pour des raisons assez matérielles. On a besoin de foncier, on a besoin d'avoir finalement des endroits où on peut construire ces unités qui, je le rappelle, ont comme particularité, c'est même pas une particularité, sont des lieux de vie. Et l'objectif est bien que ça soit des lieux de vie à taille humaine. Et donc, de fait, avoir comme ça une commune qui accepte de s'engager pour finalement que des maisons qui justement sont à taille humaine sont dans un centre-ville où il peut y avoir des activités sociales, de l'interaction, des activités sportives, culturelles, je crois que c'est fondamental. Et c'est aussi un enjeu d'humanité, je précise, par rapport à l'acceptation de la différence, de la diversité. Et finalement, ce qu'on montre aussi en accueillant des personnes autistes en situation très complexe dans une ville comme la ville de Nice, c'est un peu l'éloge du vivre ensemble.
9: Et vous entendrez l'espoir que cela suscite chez un Niçois père d'un adulte autiste. Reportage long format à 6h30.
8: En sport, la Roca Team commence mal sa finale de championnat de France de basket.
9: Et perd la première manche contre Paris hier soir, 95 à 91. Deuxième manche prévue demain, mercredi, pardon. Le premier qui remporte 3 matchs a gagné. Et puis, en foot, c'est le début du mercato jusqu'au 31 août avec une volonté de renouvellement à l'OGC Nice après une saison compliquée. Les départs attendus et souhaités devraient concerner une vingtaine d'aiglons en tout. C'est à suivre dans la Minute Rouge et Noire à 6h40. La météo, Quentin.
8: Eh bien, on va garder à peu près les tendances que nous avions hier, c'est-à-dire des risques orageux. Alors, des risques orageux qu'on aura surtout dans le moyen et le haut pays, avec une nouvelle vigilance jaune, d'ailleurs, hein, qui va se déclencher autour de 13h, 20h exactement. Le littoral normalement sera épargné avec du soleil, un petit peu de vent aussi en montagne surtout, jusqu'à 40 km/h. La nature est encore endormie, nous dit Edouard sur le Facebook d'Ici Azur, avec un ciel qui est un peu brumeux quand même à Carros, mais 20 degrés déjà au thermomètre. Vallée du Var d'ailleurs, où on devrait avoir autour de 26 degrés cet après-midi. Puisqu'on parle des maximales, on aura 24 à Nice, 25 à Menton et à Cannes, 25 également à Pégomas, Mougins, Saint-Paul-de-Vence, 26 à Roquestéron. Dans le Mercantour, entre 15 et 19. Voilà, 15 pour Isola 2000, mais 19 autour de la Colmiane quand même. Ensuite, on attend une vague de chaleur. Elle va arriver surtout à partir de mercredi. Demain, on va sentir le mercure grimper. La littorale, on attend jusqu'à 26 voire 27 degrés, puis on va dépasser les 30 dans la vallée du Var, surtout à partir de mercredi, je le disais. Et puis demain, retour d'un temps sec et ensoleillé pour tout le monde. 6h08, c'était compliqué hein, ce week-end, sur la route, sur les rails, entre les travaux toute la journée de samedi, les venues de chef d'État hier qui paralysaient un peu la circulation niçoise. Surtout là, au moment où je vous parle, tout va bien.
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8: Lundi 15 juin 2026, ce réveil du lundi, il n'est pas toujours sympa. Hein ? On était bien hier là, sur la terrasse, à prendre l'apéro, à tarder.
9: Ça, c'est bien vrai.
8: Ouais. Puis avoir le coucher de soleil, pourquoi pas? Ben oui. Vous savez quoi? Allez, on vous prend par la main. Vous qui avez passé une petite nuit, faites-nous confiance. C'est ici matin. Bon courage. France Galela à 6h09.

0: extraits de Starmania, bien sûr. France Gall, besoin d'amour à 6h12, c'est ici matin. La suite, les enfoirés. On les aura avant 6h30. Oh, un petit Dépêche Mode aussi. Si vous voulez vous réveiller avec le son des années 80, on aura ce qu'il faut.
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0: Si elle passait le bac de français ou de philo, là en l'occurrence aujourd'hui, eh bien notre authentique azurienne du jour aurait sûrement une super note. On va vous présenter Sophie à 6h20 et vous allez tout comprendre à ce moment-là. À ce propos, restez avec nous puisqu'on va vous dire quel âge a le plus jeune candidat au bac dans le 06. Indice.

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1: Ici ça marche, les réussites de la Côte d'Azur. Et ce qui marche chez nous, c'est d'avoir 13 ans.
2: Ouais, 13 ans. Et c'est à ce jour l'âge du plus jeune bachelier déclaré dans les Alpes-Maritimes. Wow. Eh ouais, rien que ça. Et là, on est en train de se dire, mais qu'est-ce que je faisais à 13 ans? Moi, généralement, on est en 5e ou en 4e. Eh bien, Kamel, par exemple, lui, il a eu son bac il y a 2 ans et il était le plus jeune bachelier de France, même carrément en 2024, à 13 ans. Il a étudié au cours Cyrano, un cours privé de Nice. L'année dernière, c'est Lucie, 13 ans aussi, qui a passé son bac à Nice et qui étudiait au lycée Michelet.
1: Des bacheliers précoces comme eux, on en croise presque tous les ans sur la Côte d'Azur.
2: Mais ouais, en fait, quand on regarde, il n'y a qu'à ouvrir le tiroir aux archives pour le confirmer. Des bacheliers qui sont plus jeunes que ceux qui passent le brevet, on en voit quand même. Tenez, 93 à Nice. C'est Delphine qui était la plus jeune, 14 ans à ce moment-là. Écoutez bien son cursus scolaire dans ce reportage France 3 de l'époque.
3: Tous mes copains me disaient « Mais laisse tomber, pourquoi tu fais cet argent à travailler? De toute façon, tu vas l'avoir. » Moi, je me suis un peu laissé porter par le mouvement et bon, je l'ai eu, mais comme ça, quoi.
4: Logique, quand on fait sa 6e, 5e, 4e, 3e en 2 ans seulement pour rentrer en seconde à l'âge de 11.
5: Je suis rentrée en 6e à 9 ans, en 4e à 10. J'ai fini par rentrer en terminale à 13 ans et passer mon bac à 14. J'ai pas eu l'impression vraiment de forcer pour pouvoir suivre les classes.
1: Delphine qui, selon ses amis, pouvait avoir le bac, les doigts dans le nez. Mais est-ce que ça veut dire que quand on est surdoué, on ne stresse pas?
2: Alors, faut pas généraliser. Hein. Effectivement, certains peut-être vont y aller sans pression, mais pour d'autres, l'enjeu provoque quand même quelques palpitations, comme Maxime. Il avait 13 ans en 2009 quand il passait son bac. 153 de QI, s'il vous plaît. Élève au lycée Michelet à Nice, tiens encore. Il a sauté auparavant une année de maternelle, le CM2. Et lorsqu'on l'a rencontré à l'époque, bah, il était et pas serein, loin de là.
6: Stressé, j'appréhende pas mal. Bon, ça, c'est un peu comme tout le monde, mais bon, le stress, c'est porteur des fois, quoi. Mais je suis pas super confiant et sûr des résultats, quoi. Peur de pas mal de matière, peur de me louper, tout simplement de peut-être pas avoir le bac. Enfin, ça, c'est un peu comme tout le monde aussi.
2: Un Maxime qui avait 13 ans en 2009.
1: Et 13 ans qui reste encore le record aujourd'hui.
2: Ouais, et cette année, d'ailleurs, selon l'Académie de Nice, hein, c'est vrai, le plus jeune candidat a encore 13 ans pour le bac général. Pour la petite info, le plus âgé a 60 ans. Mais notez que passer le bac à l'âge d'être en 5e ou en 4e, eh bien ici, ça marche.
7: Qu'est-ce qu'elle a?
6: 13 ans.
2: Petit extrait de la boum, voilà en bonus. 6h07, bah tiens, fait amusant, c'est l'anniversaire de Brigitte Fosset aujourd'hui, celle qui jouait la maman de Sophie Marceau dans la boum. Et c'eût été aussi l'anniversaire du papa, dis donc, Claude Brasseur. Pensez aussi pour Johnny également, il est né un 15 juin. Sinon on a deux niçoises à qui on dit bon anniversaire, deux Michel, Michel Larocque et Michel Cotta. Voilà, tout ça le jour de la Sainte-Germaine, ça en fait des infos. Dépêche mode sur Ici Azur, c'est tout de suite, bon réveil.

0: 6h20, c'est ici matin. Merci d'avoir choisi votre radio dans les Alpes-Maritimes. Le réveil, on le fait ensemble. Tous les jours à cette heure-ci, on rencontre un Azuréen, une Azuréenne, quelqu'un qui fait la Côte d'Azur à sa façon et qui est forcément, par cette définition, authentique. Alia Zegaoula est partie à la rencontre de Sophie Queval, elle est à Nice. Et Sophie, elle est responsable de la programmation culturelle de la FNAC pour la région sud-est, autrement dit, pour le bac de français et de la philo, elle s'en serait très bien sortie. D'abord, elle se définit en trois mots.
1: Curieuse, polyvalente et autonome. Je lisais un peu petite, mais je dirais que c'est plus à l'adolescence, j'ai eu un vrai... coup de cœur littéraire, puis après je me suis vraiment mis à la lecture. C'est l'écume des jours de Boris Vian. C'est vrai que je me suis dit, ok, on peut faire ça en fait dans un livre. Mais ouais, j'ai eu un vrai choc littéraire en disant, ok, la littérature ça peut être ça aussi.
2: Et vous aviez été sensibilisée à la lecture enfant, c'est des petites graines qu'on avait plantées chez vous, ou plus que ça?
1: Alors je suis issue d'une famille nombreuse, j'ai 4 frères, alors que mes parents n'avaient pas forcément le temps de l'histoire le soir. Mais je me souviens que ma mère travaillait chez un monsieur dont le sous-sol de la maison était immense et rempli de bibliothèques vertes et roses. Et donc je passais l'après-midi à lire des livres dans son sous-sol. J'ai ce souvenir-là. La littérature ouvre nécessairement les esprits. Il faut continuer à invoquer la lecture auprès des jeunes.
2: Comment dire à un jeune, vous parlez des jeunes, comment dire à un jeune qui lit pas je t'assure, tu devrais essayer.
1: Quand j'étais libraire, souvent quand il y avait des parents un peu démunis qui venaient me voir pour me dire oh, j'aimerais bien mettre mon enfant à la littérature ou au livre, j'écoutais. Alors, soit donc, on regarde un peu le profil de l'enfant, bien sûr, mais je dirais que commencer par les romans graphiques ou la BD, c'est un très bon premier pas, parce qu'en fait, ils ont toujours un peu peur des livres, de la quantité de pages, de textes, ça les effraie toujours. Donc, commencer par des romans graphiques et petit à petit, aller vers de la SF. Ouais, la SF, je trouve qu'il y a pas mal de livres de SF qui, du coup, les émerveillent et les éblouissent. Et du coup, après, ils peuvent aller plus facilement vers des choses plus intenses comme de la littérature. Je dois dire que je m'épanouis vraiment parce qu'en fait, au quotidien, c'est devenu mon métier, c'est-à-dire de créer un espace de rencontre entre une personnalité et son œuvre et de voir comment ça peut impacter les esprits, qu'il y a des gens qui viennent parce qu'ils savent que l'auteur est là, mais il y a aussi des gens qui flânent et qui viennent au gré du hasard participer à une rencontre et de voir à quel point ça peut ouvrir les esprits, ça peut susciter de la curiosité, parce que du coup on les fait participer. Souvent les gens posent des questions à la fin et donc c'est souvent très chouette de voir la réaction des gens face à une œuvre ou un auteur. Non, j'adore vraiment mon métier parce qu'il est tellement polyvalent que je suis pas sûre de pouvoir trouver ça ailleurs. De me dire que je travaille avec des interlocuteurs très différents et que c'est un travail qui m'apporte une vraie richesse au quotidien parce qu'on change d'univers à chaque fois, je bouge, j'ai cette chance-là de pouvoir faire un métier qui existe pas vraiment ailleurs.
2: C'est quoi le moment parfait pour vous, pour lire, pour vous plonger dans une histoire, pour retrouver des personnages?
1: Et je dirais que c'est les moments où vraiment je suis seule, où j'ai mon petit temps à moi vraiment toute seule, donc j'ai besoin vraiment d'être isolée et seule quoi. Donc ça peut être partout, hein. Ça peut être dans le bus, sur la promenade des Anglais chez moi, mais voilà, c'est des moments vraiment où j'ai besoin d'être un peu seul et isolé.
0: Et ça donne envie d'être seul, hein, plongé dans un bon bouquin, pourquoi pas pour cet été. Le portrait de Sophie est à retrouver sur ici.fr, ou l'appli ici comme tous les authentiques d'ailleurs. Ici matin, 6h23, lundi 15 juin 2026, je vous annonce qu'on est pratiquement à la moitié de l'année. Ben oui, déjà. La radio sur le portable dans la salle de bain, un petit coup d'eau fraîche sur le visage, et puis le son des enfoirés à côté, ça c'est un bon mélange ça, hein. Merci d'être là.

0: 6h26, c'est ici matin, les enfoirés, l'île au trésor. On rappelle que chaque repas, chaque exemplaire du CD, DVD vendu, c'est 17 repas pour les Restos du Cœur. Juste avant la demi, il y a les infos qui arrivent, vous restez là.
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0: 6h27, bonjour Catherine Viguier.
4: Bonjour Quentin, bonjour à tous.
0: L'horoscope de ce lundi, une nouvelle phase de lune je crois.
4: Oui, c'est la nouvelle lune aux Gémeaux. Bélier, cette nouvelle lune vous réussit pleinement. Elle vous libère d'un poids administratif ou autre. Taureau, vous devriez profiter d'un avantage sur le plan financier ou réaliser une bonne opération. Gémeaux, une jolie journée qui en annonce d'autres et qui favorise votre épanouissement personnel. Cancer, il sera préférable de rester au calme ou de cultiver votre richesse intérieure. Lion, agréable journée, vous vous sentirez pousser des ailes, l'amitié vous tiendra chaud. Vierge, un lundi de juin qui vous sera utile à votre vie sociale et professionnelle. Balance, de belles opportunités de voyage, de découverte d'autres cultures et d'autres gens. Scorpion, vous êtes tenu de veiller sur votre argent et il y a du neuf dans ce domaine. Sagittaire, une histoire d'amour vous travaille ou c'est un contrat de travail. Dans les deux cas, ça bougera ces jours-ci. Capricorne, début de semaine qui ne vous laisse pas une minute, vous assurez dans toutes vos tâches. Verseau, bonne nouvelle que cette nouvelle lune en signe ami, vous serez heureux et fier de vous. Poisson, tout se passe en famille, un renouveau est possible, ne laissez pas passer cette chance. Et pour nous tous, on s'envole pour ailleurs avec qui veut nous suivre.
0: Merci Catherine, à demain.
4: À demain.
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0: Lundi, nous sommes aujourd'hui le 15 juin 2026, 6h29, bonjour.
5: Hop là.
0: Et bah la voile, histoire de se mettre en jambes, de se réveiller avec le sourire, au moins musique que vous aimez bien. Et puis l'équipe d'ici matin qui est là, bienvenue autour de la table. Là, je vous présente Dimitri et Victor qui réalisent l'émission. Marie-Chantelle qui est au standard. Julie Munch que vous connaissez. Bonjour Julie.
6: Bonjour à tous.
0: Bon, évidemment, pensez à ceux qui passent le bac aujourd'hui. On va reparler dans un instant, évidemment, avec Cyril Ardo-Redon. Mais il y a aussi l'actu des Alpes-Maritimes. Et l'actu, bah, c'est une résidence bien particulière.
6: Oui, une résidence pour les adultes qui ont un trouble du spectre autistique sévère. C'est une résidence qui pourrait ouvrir à Nice en 2028.
0: Voilà. Et puis, je le disais, aujourd'hui, top départ du bac, Cyril Ardo-Redon, parlez-nous de tout ça pour l'actu en France et dans le monde. Il est 6h30, tout pile.
7: La vérité est-elle toujours convaincante? L'État nous doit-il quelque chose? Ce sont les sujets du bac de philosophie des années précédentes. Début de l'épreuve ce matin à 8h pour 530 000 élèves de terminale avant les épreuves de spécialité dès demain. Un collectif d'associations féministes appelle à manifester ce soir partout en France devant les palais de justice dans le sillage de l'affaire Liana. Dans ce contexte, des députés sont reçus cet après-midi à Matignon. Ils plaident pour l'inscription rapide à l'agenda du Parlement d'un texte de loi intégrale contre les violences sexistes et sexuelles. L'objectif, c'est le soutien au Liban, la réouverture d'Hormuz et la conclusion d'un accord, dit Emmanuel Macron. La France accueille un sommet du G7 dès aujourd'hui à Évian, en Haute-Savoie. Réunion dans un contexte particulier alors qu'un accord de paix est en bonne voie entre les États-Unis et l'Iran. 6 départements sont aujourd'hui en vigilance orange au feu de forêt. Il s'agit de l'Aude, de l'Hérault, du Gard, du Vaucluse, de la Vendée et des Deux-Sèvres. Les conditions météo aggravent le risque de départ de feu et de propagation selon Météo France. La Coupe du Monde de foot, les champions d'Europe en titre, les Espagnols affrontent le Cap-Vert à 18h avant France-Sénégal demain à 21h. Et puis lui a conservé son titre de champion de France en battant son grand frère en tennis de table. Félix Lebrun a battu Alexis en 6 manches 4-2 hier à Laval. Ça fait 4 ans qu'ils sont face à face en finale des championnats de France.
6: Et l'info d'ici ce matin dans les Alpes-Maritimes vous présente un projet qui va donner de l'espoir à tous les parents azuréens qui s'occupent de leur fils ou de leur fille atteints de troubles autistiques sévères et qui ne peuvent pas être tout à fait autonomes une fois devenus adultes. Ce projet, c'est celui d'une résidence qui pourra les accueillir d'ici 2028 à Nice. Une maison presque normale pour une vie normale au cœur du quartier des Fleurs. Il est porté par l'association Le Silence des Justes et est rendu possible par la vente de deux maisons appartenant à la ville de Nice. Cette unité résidentielle est très attendue car la prise en charge des troubles du spectre autistique est souvent un parcours du combattant pour les familles, Justine Leclerc.
8: Depuis l'âge de 8 ans, le fils d'Albert souffre de troubles du spectre autistique. Il a aujourd'hui 33 ans. La famille niçoise a traversé des moments très difficiles car la prise en charge a été souvent désastreuse.
9: Pour de donner des médicaments et de mettre dans les hôpitaux, c'est tout ce qu'on avait. Donc on l'a gardé autant qu'on a pu avec nous, autant qu'on a pu faire. On l'a fait beaucoup voyager. On a essayé comme on peut. Moi, j'ai arrêté toutes mes fonctions. J'ai arrêté de travailler pour le garder. Puis est arrivé un moment où ça a été, par les mauvaises prises en charge, par des établissements, ça a été des hospitalisations qui ont duré, enfermés, attachés, bourrés de médicaments, qui ont failli le faire mourir. Voilà.
8: Depuis 3 ans, Benjamin est dans une unité à Marseille, gérée par l'association Le Silence des Justes.
9: Ils ont rendu à mon fils son humanité.
8: Albert espère que son fils pourra être accueilli dans l'unité à Nice, avenue des Orangers, unité qui doit être gérée par l'association Le Silence des Justes, avec une prise en charge sur mesure pour 6 adultes, détaille Stéphane Benamou, directeur général de l'association.
10: Alors, ce qui doit se faire ici, c'est une unité résidentielle pour jeunes adultes TSA qui sont atteints. Alors, c'est les profils les plus sévères qu'on aura ici. L'équipe et l'adaptabilité des programmes et des projets, c'est fait pour finalement accompagner ceux qui ont été accompagnés soit dans le sanitaire injustement, ou alors qui sont encore dans des familles avec une impossibilité de vie. L'autisme sévère a très peur de notre réactivité. Eux, ils savent qu'ils sont autistes et donc eux, ils savent pas communiquer. Et donc ça crée une crainte chez eux. Mais nous, on va accompagner ça et on va éliminer ça. On va réduire considérablement le déficit sévère de la communication qu'ils peuvent avoir.
8: Dans les Alpes-Maritimes, il existe une autre unité pour les adultes atteints des troubles du spectre autistique, Avance. Mais c'est peu, reconnaît le délégué interministériel Étienne Pau en déplacement à Nice.
11: Je réponds avec beaucoup de franchise. J'aurais aimé qu'on en ouvre plus vite, plus parce que les budgets sont là. C'est-à-dire que moi, là, j'ai de quoi ouvrir beaucoup plus d'unités, c'est d'ailleurs pour ça que je suis là aujourd'hui. Et donc maintenant, c'est trouver les professionnels formés. Et c'est vrai que j'ai assumé aussi que si besoin, on prendrait plus de temps pour ouvrir des unités plutôt que d'ouvrir hâtivement et avoir finalement des professionnels non formés qui seront mis en difficulté. A-t-on suffisamment d'organismes avec des professionnels formés? Et ça, je peux vous dire que le nerf de la guerre, c'est ça.
8: Pour faire fonctionner l'unité pour adultes autistes de Nice, 30 de personnes seront embauchées, des éducateurs spécialisés, des moniteurs éducateurs, des infirmières et des aides-soignants.
6: Et les appels à projets doivent être lancés prochainement.
7: Ici matin, il est 6h34. Dans l'actualité également, Julie.
6: Cette manifestation ce soir devant le palais de justice de Nice à l'appel de plusieurs associations pour demander une loi cadre intégrale sur les violences sexuelles et sexistes à l'encontre des enfants et des femmes. Le rendez-vous est donné à 19h et ce sera le cas chaque semaine, promettent ces associations. Jusqu'à ce que cette loi soit à l'agenda de l'Assemblée nationale, ça fait suite à l'affaire Liana. Et puis, dans l'actualité aussi, cette opération séduction hier à Nice, avec la rencontre de 3 hommes, Emmanuel Macron, le Premier ministre indien Narendra Modi et le maire de Nice, Eric Ciotti. Alors, qu'est-ce que ça peut bien avoir de concret pour nous? Réponse dans le prochain journal à 7h. La météo, Quentin.
7: Eh bien, je vais reprendre les mots de Christiane qui est à Tanneron ce matin. Un magnifique concert en gazouille majeur pour accompagner mon café qui va bien m'aider à démarrer une nouvelle semaine où il fait 17 degrés ce matin. C'est un peu brumeux, mais ça devrait se dégager entre-temps. Alors aujourd'hui, on va découper le département en deux, comme ce fut le cas un peu hier. C'est-à-dire qu'on a à nouveau des risques orageux avec une vigilance jaune d'ailleurs entre 13 et 20 heures. Ça concerne surtout le moyen et le haut pays puisque le littoral, normalement, serait épargné. Il y a un petit peu de vent aussi en montagne, jusqu'à 40 km/h. Pour les maximales, c'est plutôt stable, ce qu'on avait ce week-end déjà, 24 à Nice, à Aise, Beaulieu-sur-Mer, on arrive à 25 d'un côté et de l'autre de Nice, donc à Cannes, à Antibes, mais aussi vers l'Est, à Menton ou Beausoleil. 21 en revanche à Bray-sur-Roya, on va respirer un peu. 25, c'est stationnaire à Grasse, à Gourdon, Roquefort-les-Pins, jusqu'à 26 à Puget-Théniers dans les vallées. Et 15 degrés à Isola 2000, là c'est un peu plus frais. On revient à la vague de chaleur aussi, connue il y a une dizaine
0: quinzaine de jours. Alors demain, on va commencer à voir le mercure grimper jusqu'à 27, 28 degrés dans la vallée du Var et on devrait franchir les 30 à partir de mercredi, voire 31 jeudi. Un petit mot de la route, puisqu'on est toujours avec vous. Vous prenez la direction de Monaco pour aller bosser. Eh bien, ça commence déjà à freiner, hein, moyenne corniche ou sortie de la 8 à la Turbie. Il y a du monde. Ça commence aussi sur la pénétrante du Paillon et puis sur la 8 également entre Antibes et Nice. Mais on n'est pas au plus fort des bouchons. Quoi qu'il en soit, bonne route et bon courage.
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0: 10h37, vous l'avez aussi et c'est normal. Ce petit stress là pour votre ado qui se prépare et qui part dans moins d'une heure la direction le lycée pour passer le bac, le lycée Jacques Audiberti, peut-être à Antibes ou Parc Impérial à Nice. On sait que c'est un moment fort pour vous, hein. Ben ouais, bon courage à vous, bon courage aussi aux petits azuréens donc qui seront face à la copie de philo à partir de 8h. Ici matin vous envoie de la force et avec Balavoine, ça va encore mieux.

0: Les classiques de Balavoine, les collecteurs, comme on dit. Dieu que c'est beau à 6h41 ici matin, avec un petit peu de pop et de rock aussi à la fois. Il y aura Keane pour la suite. J-12 pour beaucoup avant les vacances. J-5 pour d'autres, n'est-ce pas Julie?
1: Oui, c'est vrai.
0: direction une petite trajet, enfin un petit trajet en voiture forcément. Trajet long avec Soka. Hein.
1: Oui. Il va falloir la préparer, effectivement.
0: Ouais. Comment vous la préparez, du coup, pour les longs trajets?
1: Ah, déjà, je la défoule bien avant.
0: Ouais.
1: Comme ça, elle dort.
0: Oui, c'est ça.
1: C'est le même principe.
0: C'est qu'elle aille, courir bien gambader avant.
1: Et puis après, voilà. Dodo pendant 6 heures, et puis on arrive.
0: Ouais, parce qu'il y aura 6 heures de voiture. Alors, pour un chat, c'est peut-être pas pareil, hein. Il s'agit pas forcément de le défouler. Il y a, par exemple, la caisse, hein, souvent pour le chat. Il faut savoir comment le préparer, savoir quand s'arrêter, etc., le nourrir. On a un veto pour toutes ces questions, et il arrive dans 2 minutes. Il s'appelle Docteur Fabin. Le mieux, c'est de le laisser parler dans un instant.
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0: Et on a un consultant foot aussi, tous les jours, notre monsieur foot, Maxime Baquier, qui est là pour la minute rouge et noir et qui sort la carte bleue. Bah oui, ce matin pour l'ouverture du mercato. Bonjour Maxime.
4: Bonjour.
0: C'est le début d'un énorme chantier maintenant à l'OGC Nice avec un effectif à reconstruire totalement.
4: Oui, on a déjà parlé des départs attendus et souhaités qui devraient concerner une bonne quinzaine d'aiglons en tout, en comptant les joueurs prêtés qui vont revenir cet été, comme Illier, Viti ou les indésirables Boga et Mofi, avec l'idée de renouveler un vestiaire toxique la saison passée et faire rentrer un peu d'argent pour pouvoir ensuite rebâtir une équipe, un effectif prêt à relever le gym en Ligue 1, avec des postes prioritaires, un deuxième gardien par exemple à trouver pour épauler Yevan Diouf, un latéral gauche pour prendre la suite d'un Melvin Barr qui a besoin d'un nouveau défi, au moins 2 ou 3 milieux de terrain pour pouvoir reprendre les clés du jeu rouge et noir, alors que Van Hout est sur le départ, lui aussi, comme Ndombele, Boudaoui ou Tom Louché dans ce secteur. Mais le plus gros chantier concerne évidemment l'attaque, à totalement réinventer après les départs actés de Wai et Boudache, alors que ceux de Shaw, Diop et Kevin Carlos se sont désirés. Il ne reste finalement que le jeune Isaac Johnson qui peut espérer, lui, trouver sa place dans ce vestiaire renouvelé, mais qui, pour l'accompagner la saison prochaine, eh bien, il va falloir être inventif et peut-être tendre la main à la jeunesse. Gabin Bernardo peut évoluer sur les côtés, l'avant-centre Zoumana Diallo, buteur en Coupe de France, vient de prolonger. Le capitaine de la Gambardella, Télusson, 18 ans, a un profil intéressant et polyvalent, alors que Victor Orakpo reste, lui, sur une saison à 0 but en Ligue 2, à Montpellier puis Nancy. Bref, peu de certitude, à part celle de la nécessité absolue de renforcer tous les secteurs. Alors, à vos chéquiers, à vos idées, le mercato est ouvert et le thermomètre est tout rouge.
0: Merci beaucoup Maxime Baquier, notre journaliste foot évidemment. Un mercato ouvert jusqu'au 31 août en France. Et puis on a toutes les infos bien sûr sur l'appli ICI et sur ICI.fr. Ah, je vais vous présenter Neko dans un instant. Neko, que vous ne connaissez pas encore et pourtant vous allez l'adorer et peut-être l'adopter. A tout de suite.
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0: Neko est à l'adoption. Bah, Neko, c'est qui? Bah, il s'agit d'une petite chatte de 3 mois et demi, qui est super sociable, câline, qui en plus s'entend bien avec les chiens, donc c'est pas courant. Ça peut être une condition importante pour pouvoir l'adopter autour de Nice, hein, surtout, c'est ce qui est recherché. Et Neko, qui en ce moment est géré par une association dont on vous a parlé la semaine dernière. Elle s'appelle Un Brin de Chance. Elle est basée à Nice, justement, et je peux vous donner son adresse mail si vous voulez plus d'infos. unbrindechance06@gmail.com, tout simplement. Et puis il y a la page Facebook du même nom. Docteur Fabin nous a rejoint justement pour qu'on évoque les chats, surtout pendant les vacances. Bonjour docteur.
7: Bonjour Quentin.
0: Vacances, mais départ en vacances surtout qui approche. Alors emmener le chat en voiture, parfois ça tourne nos drames familiales entre les miaulements, le stress, on ne sait plus comment gérer tout ça. Alors comment on fait, docteur, pour éviter que le trajet vire au cauchemar?
7: Alors pour moi, le secret, c'est l'anticipation et le choix de la caisse. Oubliez les sacs souples qui s'écrasent, il faut une boîte en plastique rigide. Mais attention, l'erreur classique, c'est de la sortir de la cave 5 minutes avant le départ. Votre chat comprend immédiatement que c'est un piège et va paniquer. Sortez-la plutôt dans le salon une bonne semaine avant. Laissez la porte ouverte, glissez un vieux t-shirt avec votre odeur et donnez-lui ses friandises à l'intérieur. Ajoutez-y ses jouets pour qu'il s'approprie l'espace. Elle doit devenir un refuge. Le jour J, vaporisez quelques phéromones apaisantes au fond de la caisse 30 minutes avant de partir. Ça fera drastiquement chuter son stress.
0: Et alors une fois que notre chat est confortablement installé, où est-ce qu'on place exactement la caisse dans la voiture pour assurer sa sécurité ?
7: Il est impératif que la cage de votre chat soit sécurisée. Donc soit il faudra l'attacher avec la ceinture de sécurité, ou bien il faudra la placer en la calant au sol derrière les sièges avant. Comme ça, elle ne bougera pas d'un millimètre et restera à l'abri du soleil direct. Ensuite, pour limiter le stress visuel, recouvrez-la d'un drap fin. Les chats détestent voir le paysage défiler à 130 km/h. Ça les terrifie. Dans la pénombre, avec le bruit du moteur, ils finissent en général par s'endormir. Et par pitié, on ne le laisse jamais voyager libre. Sous l'effet de la peur, il ira se coincer sous vos pédales et provoquera un accident.
0: Effectivement. Et pendant les heures de route, comment on gère les pauses sur les aires d'autoroute ? Est-ce qu'on le sort un peu ? Est-ce qu'on le nourrit ? Comment on fait ?
7: Pour la nourriture, c'est jeune strict. Le chat est très sujet au mal des transports. Retirez toujours sa gamelle au moins 4 à 6 heures avant le départ, sinon il risque de vomir. Lors des pauses sur l'autoroute, n'ouvrez non plus jamais sa caisse. S'il y a une issue ouverte, même tenue avec un harnais, le bruit d'un klaxon risque de le terroriser. Il s'arrachera de vos bras et essayera de fuir. Et si vous voulez lui proposer de l'eau, faites-le toujours porte et fenêtre fermées. Et si le trajet est vraiment très long, plus de 6 heures, pensez à lui prévoir une petite litière que vous pourrez installer sur vos sièges ou dans sa cage.
0: Effectivement, merci beaucoup docteur Fabin, les conseils du veto, on les retrouve sur ici.fr et l'appli ici comme d'habitude, et à demain bien sûr, 6h47, bonjour à tous, l'été sera chaud dans les t-shirts, dans les maillots, c'est un petit message de René sur WhatsApp qui nous cite Eric Chardin, et elle a raison parce que la vague de chaleur elle va revenir plus intensément cette semaine, on le disait, donc hydratez-vous un maximum, évitez les heures de grande expo au soleil, midi, 16h, fermez les volets chez vous et surtout écoutez votre radio locale, elle s'appelle comment ? Ici Azure. Yeah.

0: 4 pour ce titre. Kin, Everybody's Changing. C'est ici matin, il est 6h51. Tiens, on vous pose une question ce matin, puisque c'est le top départ du bac, évidemment, bac de philo, bien sûr, pour plus de 21 000 jeunes chez nous dans les Alpes-Maritimes. Est-ce que vous avez des souvenirs du bac, vous? Voilà, alors évidemment, chacun son époque, bien sûr. Il y en a peut-être qui n'ont pas forcément passé le bac, d'autres qui ont des bons souvenirs, des moins bons, ou d'autres qui ont carrément trou noir, totalement oublié cette époque. Bah, n'hésitez pas à nous le dire, tiens, 04 93 82 03 04 pour le WhatsApp d'ici Azure. Vous avez des souvenirs, vous, Julie?
1: Oui, je me rappelle, mais plutôt de l'épreuve d'histoire géo. J'avais fait l'impasse, vous savez, sur un chapitre.
0: Ouais.
1: Là, c'est tombé sur
0: le fameux.
1: Oh, quelle angoisse quand j'ai vu le sujet. J'étais là, mais non, c'est pas possible.
0: Voilà. Moi, ça m'est arrivé, mais dans le cas inverse, vous voyez.
1: Ah oui?
0: J'avais lu, alors c'était le bac de français, je n'avais lu qu'un bouquin, Le mariage de Figaro. Sur quoi je tombe, mariage de Figaro.
1: Ça ne m'étonne même pas.
0: Après, j'ai tout oublié depuis, c'était il y a des années. En tout cas, n'hésitez pas, on va parler de tout ça ensemble et se réveiller. Quelques souvenirs, je l'espère, bon. Voilà, de toute façon, c'est passé pour nous. Hein. Et à cette heure-ci, notez ces trois infos, pratiques, locales, utiles et sympas à la fois. On appelle ça les 3 plus ici, Azure, chez nous.
1: Et d'abord, un bon plan pour illuminer votre été en musique.
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1: En revanche, à Beau Soleil, l'été a déjà démarré.
0: Eh oui. L'été sera chaud, l'été sera chaud. Allez, pour reprendre le message de René sur WhatsApp, bah tiens. Ouais, parce qu'il y a plein de concerts, de spectacles, il y a de la danse, des expos, des animations familiales. Et en fait, le programme de l'été a commencé le week-end dernier. Par exemple, là, demain, on aura un joli ciné-club à 20h au théâtre Michel Danner. Si vous voulez voir un petit peu de ciné qui évoque l'été, il y a des soirées gastronomie, un gala de fin d'année vendredi avec l'école de musique. Bref, des scènes ouvertes, de quoi faire la fête. L'été a déjà démarré à Beau Soleil.
1: Enfin, un conseil un peu insolite, on va dire. Si vous devez franchir la frontière franco-italienne, allez-y en vache.
0: Ouais. Est-ce qu'elles font la frontière, là, ce week-end? Il y a la Transhumance sans frontières, ça s'appelle comme ça, à Isola 2000, effectivement. C'est une rando, en fait, qui est accompagnée par un guide, mais on va marcher à côté du troupeau et du vacher, qui viennent du Piémont italien et qui effectuent leur transhumance. Il y aura évidemment de quoi boire et manger vers le col de la Lombarde, histoire de se faire plaisir. Ça se passe jeudi, très exactement, pour cette belle transition. Transhumance, pardon, sans frontières. Pourquoi pas transition? Ouais, on sait. Tant qu'à faire. 6h54, bah tiens, un premier message sur Facebook concernant le bac. Bah pour Lolo, c'était un cauchemar, cet examen, le baccalauréat. On se rassure en disant que c'est passé. Voilà, continuez de réagir, 04 93 82 03 04 pour WhatsApp.

0: voix d'un chanteur, Manu Reva, 6h57. C'est ici matin, le bac de philo 2026, source de stress pour certains, et bien source de rire pour d'autres. Et on en a la preuve qui arrive juste avant 7h, à tout de suite.
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0: Et si on étudiait la philo autrement, en rire par exemple? Fred Ballard et l'humour en tube le prouvent maintenant.
3: Agatha Christie, Lady Ptinègre, vous êtes au courant? Ils ont dit il faut changer de titre. Maintenant ça s'appelle Ils étaient 10. Moi j'apprends ça le lendemain, je vais chez mon libraire. Je dis bonjour, je voudrais Ils étaient 10. Il me dit bah avec vous ça fait 11.
4: Voilà, réflexion d'un maître à penser philo-comique, Fabrice Eboué, un docteur en autodérision, qui nous interroge sur notre rapport à la tolérance, aux préjugés et à la connerie humaine aussi, accessoirement.
3: Ils veulent faire interdire Dumbo parce qu'ils disent, à un moment, il y a trois corbeaux noirs qui chantent le blues sur une branche, c'est une représentation raciste des noirs américains de l'époque. C'est vrai, mais moi j'ai vu Dumbo au CP, qui était le seul élève de couleur, personne à la fin du dessin animé n'est venu me voir en me disant « Oh, le corbeau, le corbeau !» Alors que le petit Benoît, qui avait les oreilles décollées...
4: Ben oui, on l'a appelé Dumbo jusqu'à son mariage, et ça c'est du harcèlement scolaire et moral, ce qui prouve que l'humain n'est vraiment pas un animal très fréquentable. Mais bon, faut pas commencer un devoir de philo comme ça, hein. La forme c'est aussi important que le fond, et un devoir de philo doit comporter...
5: Quatre parties. La première, l'introduction. Et attention, à l'inverse de la relation homme-femme, en philo, l'introduction, c'est pas le meilleur moment du concept. En philo, c'est plus important de réfléchir que d'avoir la réponse. Et c'est pour ça que la philo, c'est quand même une discipline très française.
4: Voilà, bah heureusement que les Belges sont là pour nous élever spirituellement. Merci Maître Vizorek pour ce cours magistral qui nous prouve que l'humour sauve de tout, même des sujets de philo les plus tordus. Être ou ne pas être drôle, faut surtout pas se poser la question.
0: Merci Fred Ballard, et on le sait à chaque fois. 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
0: Et on vous souhaite un bon lundi, bon début de semaine. Nous sommes le 15 juin 2026, il est 7h. L'actu des Alpes-Maritimes, Julie Mune. Chez cette question d'abord, la vérité est-elle toujours convaincante?
6: Ça, c'était le sujet du bac philo de l'année dernière. Quelle sera donc la question épineuse posée aux candidats aujourd'hui? Réponse dans une heure à 8h pour plus de 21 000 élèves de terminale dans les Alpes-Maritimes et le Var. Mais après l'examen, que deviennent les copies? Avant d'arriver sur les bureaux des enseignants correcteurs, elles ne circulent plus physiquement comme autrefois, elles ne sont plus transportées d'un centre à l'autre. Elles sont désormais numérisées directement dans les centres d'examen, ce qui limite aussi les risques de perte ou d'erreur de manipulation. Alors comment fonctionne ce circuit entièrement dématérialisé, Sébastien Riglet?
7: Parmi les 30 centres d'examen de l'académie, il y a le lycée Masséna à Nice, et celui qui est en charge de récupérer les copies à la fin des épreuves, c'est le proviseur adjoint Xavier Cordier. Son rôle est alors essentiel, c'est lui qui va tout numériser.
8: Le plus long, c'est de valider les copies, puisque tout le monde passe le scanner, ensuite on doit valider les copies. Il peut y avoir une erreur sur un élève qui a mal mis son numéro, donc à ce moment-là, on est prévenu par une encoche rouge qui nous dit qu'il y a un problème, donc on regarde quel est le problème, on voit si c'est le bon nom de l'élève, si c'est le bon numéro ou quoi que ce soit.
7: Une fois cette étape de vérification terminée, la copie est mise à disposition des correcteurs. La suite est expliquée par Clarisse Fiolle, inspectrice de mathématiques dans l'Académie de Nice.
9: Elle va être déposée dans une plateforme. Les professeurs correcteurs vont recevoir leur lot de copies, vont les corriger avec le barème national, vont les annoter pour déposer leurs notes. Ensuite, pendant toute la durée de la correction des copies, une permanence de professeur coordonnateur est présente, pilotée par un inspecteur, afin de répondre aux questions des professeurs correcteurs en cas de difficulté de correction.
7: Et au total, ce sont environ 109 000 copies qui devront être corrigées dans l'Académie de Nice par près de 6 000 enseignants correcteurs.
6: Et ce matin, nous serons en direct du lycée du Parc Impérial à Nice dans une demi-heure pour prendre la température des candidats avant cette épreuve de philosophie qui lance le bac donc pour les élèves de terminale.
0: Dans l'actualité également, Julie, un nouvel appel au rassemblement ce soir.
6: Une semaine après celui qui avait mobilisé plusieurs centaines de personnes à Nice dans le contexte de l'affaire Liana, le rendez-vous est à nouveau donné à 19h ce soir, place du Palais de Justice, à l'appel de plusieurs associations. Elles demandent une loi cadre intégrale pour les violences sexuelles et sexistes envers les enfants et les femmes. Et ce sera le cas tous les lundis, promettent-elles, au niveau national, jusqu'à ce que cette loi soit inscrite à l'agenda de l'Assemblée nationale.
0: Nice veut se rapprocher de l'Inde.
6: C'est en tout cas la volonté affichée par le maire Éric Ciotti hier lors de la visite diplomatique du Premier ministre indien Narendra Modi et du président de la République Emmanuel Macron. L'élu en a profité pour insérer des enjeux locaux dans cette journée très tournée vers l'international. Le maire de Nice a rencontré plusieurs fois les représentants du gouvernement indien.
10: Il y a déjà des relations fortes avec l'université Nice Côte d'Azur. Et nous espérons aussi que demain, ces échanges puissent amener des entreprises de haute technologie et de la tech sur notre territoire. Et nous espérons aussi qu'il y ait une ligne directe qui puisse demain s'ouvrir entre l'aéroport Nice-Côte d'Azur et l'Inde. C'est un objectif. Je m'en suis également entretenu avec les équipes du Premier ministre et on voit que nous avons la capacité à accueillir à Nice et dans de grandes conditions.
6: Et d'ailleurs, ce déplacement se tenait dans le cadre de l'ouverture du Bharat Innovates, ce salon de l'innovation des technologies indiennes. C'est la première fois que ce salon était organisé ailleurs qu'en Inde et c'est donc chez nous, à Nice, qu'il se déroule encore jusqu'à demain.
0: Pic de chaleur en vue.
6: Les températures vont progressivement augmenter au fur et à mesure de la semaine, notamment à partir de mercredi sur la Côte d'Azur, avec des nuits très chaudes attendues le week-end prochain. Ce sera déjà le deuxième pic de chaleur de la saison après celui très précoce de la fin du mois de mai.
0: Ça ne coule plus de source dans le parc national des Préalpes d'Azur.
6: La rupture est actée avec la commune d'Aiglun. C'est la question de l'eau qui a poussé le maire et son conseil à prendre la décision de sortir du parc. Un vote à l'unanimité car la cascade du Véguet, la plus grande du département, est soumise à de forts captages et son débit est de plus en plus bas. Le maire d'Aiglun regrette l'inaction et surtout le manque d'engagement du parc sur cette problématique de l'eau. C'est ce qui, a-t-il dit, a motivé sa décision d'en sortir.
11: On prélève largement plus, donc la sécheresse a un rôle, mais elle a souvent le dos large. On prélève largement plus que ce que les nappes sont capables de se reconstituer. Elles sont capables de bien se reconstituer avec des bonnes pluies. Mais là, les gens comprennent pas. Il pleut et puis on nous dit, voilà, vous allez devoir fermer les fontaines, les canaux, plus arroser. Bah, c'est pas une fatalité en vérité. C'est que derrière, on a énormément de pertes en eau. Nous, c'est 1 million de mètres cubes de perdus sur le réseau du Sévi. Il y a des fuites colossales et des consommations qui sont 2 fois supérieures, voire jusqu'à 8 fois supérieures à la moyenne française. Les réseaux d'eau brute datent des années 50, avec des gros enjeux de santé aussi, puisqu'ils sont en ciment, ils sont avec des hydrocarbures aromatiques polycycliques. Et je pense que dans l'ordre des priorités d'investissement, ça doit passer par là.
6: Mais le nouveau président du parc national des Préalpes d'Azur, élu le 26 mai dernier, Jean-Marc Delia, également maire de Saint-Vallier-de-Thiers, dit regretter le départ de la commune d'Aiglun, d'autant que selon lui, le parc n'a en fait aucune compétence en matière de gestion de l'eau.
12: Le parc n'a pas du tout compétence en matière d'eau. Il y a des collectivités qui sont faites pour ça. Je sais qu'il appartient à un syndicat qui gère l'eau pour lui. Et c'est avec cette structure qui peut régler sa problématique et les services de l'État. Je lui ai dit que je pouvais le soutenir sans aucun problème, mais je peux soutenir une commune dans le cadre d'une compétence pour laquelle je peux m'asseoir autour de la table, ce qui n'est pas du tout le cas. Vous savez, moi j'attends des droits d'eau sur la commune de Saint-Vallier depuis presque 18 ans. C'est des dossiers qui sont longs à monter. On a une administration qui est assez lourde et je peux comprendre leur impatience et l'état d'urgence. Mais le parc, lui, n'a pas du tout compétence concernant ces problématiques d'eau.
6: Jean-Marc Delia, président du parc régional des Préalpes d'Azur. La politique et les candidatures pour les sénatoriales de septembre prochain. La sénatrice Alexandra Borchio-Fontimp annonce qu'elle est candidate à sa réélection. La candidate Nouvelle Énergie explique à nos confrères de Nice Matin qu'elle montre à sa propre liste sans Dominique Estrosi Sassone du parti Les Républicains.
0: Et puis on termine par le basket.
6: Ah oui, parce que ça commence mal pour la Roca Team. Les basketteurs monégasques perdent la première manche de la finale du championnat de France, 95 à 91 face à Paris hier soir. La deuxième manche se jouera mercredi. Cette finale se joue en 3 matchs gagnants. La météo, Quentin.
0: Si vous voulez du soleil, on en a, mais sur le littoral surtout, et encore, parce que les nuages s'annoncent assez sombres, et en même temps ça s'explique. Une vigilance jaune au risque d'orage surtout cet après-midi, entre 13 et 20 heures. A priori, ça concerne surtout le moyen et le haut pays. Le littoral, lui, devrait être épargné, avec des températures qui, pour l'instant, bougent pas trop, comparées à ce week-end. Hein, si je prends l'exemple de ce que vous nous laissez ce matin sur Facebook, 22 degrés déjà à Cagnes-sur-Mer chez Florence, une vingtaine de degrés, même 20, hein, Touron, à Mougins, chez Antoinette et René, qui sont en forme. Cet après-midi, avec donc ces risques orageux dans les terres, on aura 21 degrés dans la Roya, à Tende par exemple, 24 à Roquebillière-Oulantosque, dans la Vésubie, je vais y arriver, 25 degrés en Pays Vensois et jusqu'à 26 dans la vallée du Var. On a 24 à 25 hein, sur le littoral, 24 à Nice, 25 à Cannes ou à Menton. Vous noterez que la vague de chaleur va revenir, on vous l'a dit dans le journal, avec surtout, à partir de mercredi, un pic qui devrait atteindre plus de 30 degrés dans la vallée du Var. Ça va commencer à grimper dès demain, cela dit. Mais à partir de demain, temps sec et ensoleillé. 7h, pratiquement 9 minutes avec vous, dans les bouchons, direction le boulot, direction peut-être le lycée pour vos enfants, petits-enfants. Il y a les bouchons habituels sur la pénétrante du Paillon, en direction de Monaco, de Nice ou d'Antibes. Et ça se passe sur la 8.
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0: 7h09, oui, encore un matin. Mais la routine, chantée par Goldman, ça change tout de suite l'ambiance. Hein. Et avec Ici Matin, jamais de routine, hein, puisqu'on parle jamais de la même chose deux jours de suite. Sinon de la Côte d'Azur, évidemment. Bon lundi.

0: Musique de Goldman, encore un matin, 7h12, bienvenue ici matin, justement avec vous dans le 06. C'est le jour du bac, évidemment, pour beaucoup, pour 21 000 et quelques étudiants aujourd'hui. Alors, passer le bac, théoriquement, c'est gratuit. En revanche, il y a un examen qui coûte entre 1500 et 2000 euros et qui concerne généralement les jeunes aussi. On vous dira ce que c'est à 7h20 parce qu'au Broc, on peut aider les jeunes à moins se ruiner. Et on vous expliquera comment aussi.
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0: Il y a une question que l'on se pose là, le lundi à 7h06. C'est qui ? Qui va gagner ses meilleures vacances sur la Côte d'Azur? C'est très simple, hein. Toute la semaine dernière, vous avez joué pour avoir un pack Pure Montagne XXL. Gros pack, hein. Vous voulez que je vous l'explique encore une fois? Allez, petit tour en tyrolienne, la plus longue de France. Elle est à la Colmiane, 2,6 km. Deux entrées au spa de Berthemont-les-Bains. Une nuit pour deux dans les cabanes perchées du Boréon. Et je n'oublie pas la visite libre, toujours pour deux personnes, au parc Alpha de Saint-Martin-Vésubie. Toute la semaine dernière, vous avez joué. Maintenant, c'est le moment de délibérer.

0: l'occasion d'entendre vos histoires. En plateau, on sera avec Uniswan. Ils organisent des scènes ouvertes un peu partout dans le département.
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3: 7h14, on parlait du bac à l'instant. Il faut savoir qu'il y a plus de 530 000 lycéens qui planchent ce lundi sur l'épreuve de philo. David Ossiou, justement, vous avez pris votre plume pour en parler à travers cet édito qui s'appelle Mon œil. Un bac qui se déroule en fait encore sous la chaleur cette année. Hein.
4: Donc la vraie question ce matin n'est pas philosophique, mais très urgente. Comment adapter le calendrier scolaire au changement climatique? Le ministre de l'Éducation nationale a donné une partie de la réponse hier. Il dit ne plus vouloir qu'un examen national se déroule l'après-midi, lorsque les températures atteignent leur maximum. D'accord, lors de la première vague de chaleur du mois dernier, il faisait 30 degrés dans les classes, voire plus. C'est trop chaud pour réfléchir. Des chercheurs de l'Université de Californie ont étudié les résultats d'examens de lycéens new-yorkais en fonction de la température. Leur conclusion est frappante. Entre une épreuve passée à 22 degrés et une autre à 32 degrés, la probabilité de réussite diminue de près de 11%. Passer le bac sous la canicule, ça n'est pas juste. Dans une copie, moi, j'écrirai que c'est pas une fatalité. En novembre dernier, 133 citoyens tirés au sort ont remis au gouvernement un rapport avec 20 propositions pour adapter l'organisation du temps scolaire aux nouvelles réalités climatiques. Les participants avaient notamment jugé difficilement compatible avec les épisodes de chaleur à répétition l'idée du président Macron, vous vous souvenez, raccourcir les vacances d'été. Et ils ont remarqué aussi que plusieurs voisins européens avaient adopté des rythmes différents. En Allemagne, les cours se terminent souvent dès le début de l'après-midi. En Italie, les vacances estivales peuvent durer jusqu'à 14 semaines. Aucune réforme n'est annoncée en France avant 2027. Au mieux, en attendant, les candidats au bac devront composer avec ce qui ne dépend pas d'eux. Comme l'écrivait le philosophe grec Épictète, il y a des choses qui dépendent de nous, d'autres non. La chaleur ne dépend pas de nous. Le calendrier scolaire, lui, dépend du ministre, voire du président.
3: Merci beaucoup David Ossiou, mon œil. Ça se réécoute sur ici.fr et l'appli ici. 7h16, c'est un petit moment qu'on n'avait pas écouté celui-là. Et puis allez, parce que ça sent l'été, on réécoute les tubes de nos souvenirs, d'été ou d'ailleurs hein, peut-être. Camaro, Femme Like You sur Ici Azur.
5: 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Martinez.

0: Camaro, Femme Light You, pour se faire du bien, 7h21, c'est ici matin, avec vous. L'actu en chiffres, on l'évoque aussi à travers ce rendez-vous, ici ça compte. Et alors ce matin, on va vous parler d'un coup de pouce pour le budget, pour financer le permis de conduire. Le village du Broc met en place une aide exceptionnelle. Monsieur le maire, justement, est en direct avec nous.
1: Bonjour Philippe Heura.
2: Bonjour.
1: Alors qu'il faut en moyenne entre 1500 et 2000 euros pour passer le permis, comment comptez-vous aider les jeunes et leurs familles au Broc?
2: Alors nous l'avons voté dernièrement au conseil municipal. On va proposer aux jeunes qui le souhaitent une aide financière à hauteur de 600 euros. On avait estimé, nous, à 1200 euros en moyenne le permis. Alors peut-être que c'est un peu plus que cela.
1: Ça dépend de combien d'heures on a besoin, c'est toujours pareil.
2: Tout à fait, exactement. Donc on a proposé de financer environ la moitié du coût estimé de l'obtention du permis de conduire. En échange de quelques heures qu'on a appelées d'action citoyenne et d'une participation à une cérémonie commémorative de la commune.
1: C'est un principe du donnant-donnant, en fait. Ces jeunes peuvent pas. Qu'est-ce qu'ils peuvent faire, par exemple, comme tâche?
2: Oui, alors, les tâches, ça peut être une aide aux services techniques à l'occasion de manifestations des associations broquoises, ou carrément peut-être aider les associations à l'occasion des manifestations qu'elles organisent. Voilà, ça sera pas du travail de forçat, mais quelque part c'est bien que ils participent aussi à la vie de la commune.
1: Philippe Heura, le Broc, c'est quand même une petite commune. 600 euros d'aide, c'est pas mal. En fait, vous le financez en faisant des économies du coup de main d'œuvre à travers ces petites tâches. Comment vous faites?
2: Non, c'est pas. On ne va pas faire d'économie de main d'œuvre, mais on a mis ça au budget. On estime qu'environ il y aura peut-être entre 15 et 20 jeunes qui solliciteront chaque année, puisque c'est à peu près le nombre de jeunes de cette tranche d'âge chaque année. Ça va nous faire on a budgété 10 000 euros, mais que l'on sait économiser par ailleurs.
1: Et c'est nécessaire d'ailleurs, d'un point de vue, j'imagine, économique, en fait, pour le Broc, de développement économique, parce que le Broc, c'est donc un village perché au-dessus de la vallée du Var. C'est essentiel d'avoir une voiture juste pour avoir un emploi ou suivre une formation.
2: Tout à fait, oui, on est un village perché. On ne peut pas vraiment compter à 100% sur les transports en commun, même si on est très peu loin de la zone industrielle de Carros-le-Broc, de Nice, ou des endroits où il y a du
1: ça
2: travail.
1: Ça a l'air proche, mais trop loin pour y aller à pied quand même.
2: Complètement, oui. Et puis c'est aussi un facteur d'insertion sociale. Quand on est jeune et qu'on veut aller profiter des activités qu'il y a un peu ailleurs, c'est compliqué de pas être véhiculé.
1: Et parfois c'est compliqué de le financer, on l'a dit, hein, 1200, 1500 euros le permis. Oui. Merci beaucoup Philippe Heura, maire du Broc, invité d'ici ça compte ce matin. Bonne journée.
2: Merci, bonne journée également, au revoir.
0: Ici matin, il est 7h24, c'est lundi, hein, et pourtant, dans 3 minutes, top départ des vacances pour l'un ou l'une d'entre vous. Et ça se passe grâce à ICI Azur. Bougez pas, ça se passe après Super Tramp.

0: Et le petit colson de Super Franc à 7h27, ici matin, juste avant la nuit, on va offrir beaucoup de bonheur qui nous emmène dans la Vésubie et la Tinée. Le pack Pure Montagne XXL, à qui va-t-on l'offrir? Réponse dans un instant.
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0: 7h28, ça y est, le moment de vérité. Toute la semaine, vous avez joué. Vous avez peut-être gagné pour essayer d'avoir un pack Pure Montagne XXL, les meilleurs loisirs de la Vésubie et de la Tinée. Et nous appelons ce matin. Mario a procédé au tirage, c'est à Saint-Martin-du-Var, j'allais dire Saint-Laurent. Saint-Martin-du-Var que nous appelons, et c'est chez Marjorie que nous appelons ce matin. Marjorie va-t-elle décrocher? Maintenant, c'est la question. Marjorie, attention. Allô, Marjorie? Non.
4: Allô?
0: Ah, allô, oui. Marjorie?
4: Oui.
0: Bonjour, Marjorie.
4: Bonjour.
0: Vous savez qui vous appelle?
4: Oui, je sais qui m'a fait.
0: C'est les impôts.
4: Non.
0: Mais non, donc c'est qui? C'est qui, Marjorie?
4: Pardon?
0: C'est qui vous appelle?
4: C'est ici à dire.
5: Yes.
0: Et Marjorie, un pack Pure Montagne XXL pour vous.
5: Oui. Bravo.
0: Ah, je suis content de vous offrir ça. De mémoire, c'est vous qui faisiez du kangoo jump là, de ce sport-là?
4: C'est ça, oui. Oui, c'est ça.
0: Eh ben là, c'est un autre type de sport. C'est de l'adrénaline. La tyrolienne à la Colmiane, vous y allez avec la personne de votre choix. Le parc Alpha à Saint-Martin-Vésubie, une nuit pour deux dans les cabanes perchées du Boréon. Et histoire de se détendre, une bonne petite séance au spa de Berthemont-les-Bains. Bravo encore, Marjorie.
4: Je suis trop contente. Ma fille va être contente. Je viens de la déposer pour passer le bac.
0: Oh là là.
4: Je
0: vais lui dire après. Comment elle s'appelle, très rapidement?
4: Romane.
0: Courage Romane, force à toi, ouais. Et puis force à vous Marjorie, on vous embrasse, on est pris par le temps, on va justement au parc impérial dans un instant. Bisous Marjorie.
4: Merci beaucoup et gardez matin, votre bonne humeur, vous êtes au top tous les matins, c'est radio, génial, vous êtes télé, super polaire et c'est super top.
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0: Dans un instant, en direction un lycée de Nice, parc impérial, mais d'abord l'actu en France et dans le monde, Cyril Ardo-Redon, tout de suite.
6: Un cessez-le-feu robuste et durable est indispensable, insiste Emmanuel Macron à propos du Liban. Le chef de l'État est arrivé hier soir à Évian, en Haute-Savoie, pour présider un sommet du G7. Un accord de paix est en bonne voie entre l'Iran et les États-Unis après près de 4 mois de guerre. Une réunion aujourd'hui à Matignon dans le sillage de l'affaire Liana. Des députés plaident pour l'inscription rapide à l'agenda parlementaire d'un texte contre les violences sexistes et sexuelles. Dans ce contexte, les associations féministes appellent à se mobiliser partout en France ce soir devant les palais de justice. 530 000 candidats, dont un de moins de 10 ans et l'un de plus de 80 ans. Début des épreuves du bac aujourd'hui pour les lycéens en terminale. Coup d'envoi avec la philosophie dans tout juste une demi-heure. Des médicaments coupe-faim qui permettent une grande perte de poids. Le Wegovy, le Mounjaro remboursé est dès aujourd'hui à hauteur de 65% pour les patients souffrant d'obésité sévère, à condition de consulter un médecin dans un centre spécialisés. Ce sont des traitements qui coûtent très cher, près de 300 euros par mois. Les footballeurs de l'équipe de France sont arrivés hier soir à New York où ils affronteront demain soir dès 21h le Sénégal pour leur tout premier match du mondial. Aujourd'hui, les champions d'Europe en titre, les Espagnols, affrontent le Cap-Vert dès 18h. Et puis en rugby, on connaît désormais les deux affiches des demi-finales de Top 14. Toulouse contre le Racing 92 vendredi et Montpellier contre le Stade Français samedi.
2: Et dans l'info d'ici, nous allons nous glisser dans les couloirs du lycée du Parc Impérial à Nice, à 30 minutes maintenant de la première épreuve du baccalauréat pour les épreuves de terminale, l'épreuve de philosophie. Nous rejoignons donc notre reporter en direct, Ulysse Le Toquin. Bonjour Ulysse.
7: Bonjour Julie, bonjour à tous.
2: Comment vont nos bacheliers azuriens? Ça va, pas trop stressés?
5: Oh, un peu de stress, là. Je suis accroupi sur le trottoir devant le lycée. Ça me rappelle la bonne époque. Je suis avec Lina et Léa. Alors, il y en a une qui est stressée, l'autre pas du tout. On va commencer avec Lina qui est plutôt détendue. Elle a ses fiches à la main, mais passez une bonne nuit plutôt, Lina, de ton côté.
7: Ah, la nuit, elle a été incroyable.
5: Tu te sens prête?
7: Franchement, oui, je me sens plutôt prête et c'est pour ça que je suis pas stressée.
5: Toi, tu m'as dit que tu as eu des bonnes notes cette année en philo, 16 de moyenne, ça rigole pas du tout. Tu vises une bonne note aussi, une très bonne note pour le bac?
7: On espère. Je vise rien, mais on espère une bonne note.
5: Lina, plutôt détendue, elle aimerait partir en médecine après, tout n'est pas fait encore avec Parcoursup. À côté, Léa, elle sait déjà qu'elle sera en prépa Mathsup l'année prochaine à Paris. Mais Léa, là, elle est de compliqué de ton côté, c'est ça?
8: Ouais, bon, j'ai bien dormi quand même, mais bah, je suis stressée, quoi.
5: T'es stressée parce que la philo, pas trop ton truc?
8: Ouais, c'est vraiment pas mon truc, la philo.
5: Ça représente quoi, le bac de philo? C'est un peu le top départ officiel de ces épreuves, de la toute fin pour vous du bac, où maintenant, il y a aussi du contrôle continu, etc.
8: Ouais, bon, bah, c'est le départ, quoi. C'est le début, la première épreuve. Bon, la plus dure pour moi, mais bon, on va faire de son mieux.
5: C'est assez symbolique. Est-ce que autour de toi, tu as des parents, des grands-parents qui ont dit « Ah, je me souviens de mon bac de philo, de mon sujet de l'époque, etc. »
8: Ah oui, tous mes parents, etc. Mon père qui me dit « Ouais, j'ai eu 5 en philo, etc. » Bon, tant qu'on fait mieux.
5: On va mieux que le père, mieux que 5 en philo, on te le souhaite. Ça va commencer dans quelques minutes. Qu'est-ce qu'on fait les 5 dernières minutes? On essaie de respirer un peu, on se détend, on fait comment?
8: Ouais, on va essayer de respirer parce que là, c'est vraiment la pression, mais bon, faites son mieux, comme d'habitude.
5: Tendu, mais avec le sourire, les deux lycéennes, donc Léa et Lina devant le parc impérial. Ici, on va être tous à l'affût des sujets, on aura le droit d'en parler à partir de 9h15 de ces sujets de philosophie en bac général et aussi sur les épreuves technologiques. Et j'essaierai de composer ma copie, on vous tiendra au courant, Julie.
9: Et alors, juste avant, Ulysse, si vous m'entendez, est-ce que vous pouvez poser une dernière question à nos camarades. La vérité est-elle toujours convaincante?
5: La vérité est-elle toujours convaincante?
9: C'est le sujet de l'an dernier.
5: Demande mon collègue.
8: Non.
5: Non, et c'est une très bonne réponse.
9: Vous aviez 4 heures, vous avez cherché ça en 4 secondes, bravo.
10: Merci beaucoup, Ulysse. On vous retrouve dans le journal de 8 heures pour le coup d'envoi du coup de cette épreuve de philosophie.
9: Allez, à tout à l'heure. Ouais, et puis on pense encore une fois aux 21 000 candidats au bac dans les Alpes-Maritimes, là justement, qui ont pour certains du stress et pour d'autres moins, c'est ce qu'on a entendu à l'instant. Ici matin, il est 7h34, dans l'actualité des Alpes-Maritimes aussi, Julie.
10: Il y a aussi l'onde de choc qui continue de se propager après l'affaire Liana, avec cet appel à manifester tous les lundis soirs à partir de ce soir dans de nombreuses villes en France. À Nice, le rendez-vous est donné à 19h, place du Palais de Justice, à l'appel de plusieurs associations qui demandent d'une loi cadre intégrale contre les violences sexistes et sexuelles à l'égard des enfants et des femmes. Et puis, dans un instant, la politique à la une entre deux élections, les municipales passées et les sénatoriales à venir en septembre. Que deviennent les Républicains dans les Alpes-Maritimes? Nous en parlerons avec l'invité d'ici matin, Pierre-Paul Leonelli, conseiller municipal d'opposition à Nice et figure LR dans le département. La météo, Quentin.
9: Eh bien, on annonce un ciel un peu partagé, voire un petit peu sombre par endroit. Rien que sur le littoral, c'est un peu mi-figue, mi-raisin. Hein. C'est couvert même à Péménade, même s'il n'y a pas de vent. On a quand même un concert matinal de petits oiseaux, nous dit Brigitte, justement, qui est dans le coin avec 21 degrés au thermomètre. C'est une journée qui va être un petit peu chaude, un petit peu lourde aussi, parce qu'il y a des orages qui sont attendus cet après-midi. Vigilance jaune, d'ailleurs, entre 13 et 20 heures. Ça concerne surtout le moyen et le haut pays, dans le Mercantour par exemple, ou dans la Roya, aussi dans la Vésubie. Le littoral, normalement, est épargné. Notez pour les maximales 24 degrés à Nice, 25 à Cannes, à Menton, Beausoleil, Monaco, 24 dans la Vésubie, 26 à Roquestéron et Dalhuis, 15 degrés à Isola 2000. On va retrouver la vague de chaleur aussi cette semaine dans les Alpes-Maritimes. Alors, elle arrive à partir de demain, mais tout doucement, on va gagner 1 degré un peu partout, mais c'est surtout mercredi qu'on va vraiment la ressentir dans le 0,6, comme partout en France. D'ailleurs, on ira jusqu'à 32 degrés dans la Vallée vallée du Var mercredi. À partir de demain, temps sec et ensoleillé au fait. 7h36, justement, on pense à vous, là, peut-être qui est sur les derniers kilomètres là avant d'arriver à emmener vos enfants, petits-enfants au lycée pour le top départ du bac. Là, c'est maintenant. Sur la route, il y a les bouchons habituels entre Nice et Antibes, direction Nice par le nord et la pénétrante du Paillon. Et la principauté de Monaco aussi, toujours difficile d'accès par la 8, sortie de la Turbie et ensuite vous prenez le tunnel de la 500 ou alors il y a la moyenne corniche, elle déjà bien chargée. Côté train, 10 petites minutes de retard en gare de Nice, direction les Arcs Draguignan ou Menton, ça peut se rattraper d'ici là. Bon courage et bonne route.
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9: 7h37, il y a des mots comme ça qui sentent bon l'été, mais l'été vraiment azuréen. Le jazz, par exemple. Vous voyez, il y a plein de festivals là-dessus, chez nous. Eh bien, ce soir, sur France 4, ça va sentir bon l'été azuréen. Adrien Mangano partage avec nous son coup de cœur télé et ça arrive juste après Marc Lavoine. Bon lundi dans le 06. Ici matin, vous accompagne sur la route du boulot, donc, avec les bouchons. Super.

0: pour une begin avec toi. Bah, il y a quelques jours, on pouvait chanter avec lui au Palais Nicaïa et avec le Chœur du Sud, surtout. 7h41, c'est ici Azur. Merci d'avoir choisi votre radio, votre télé dans les Alpes-Maritimes. On est là, nous.
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0: Il revient tout frais, tout bronzé, si j'ose dire, de Monte Carlo. Bonjour Adrien Mangano.
3: Bonjour Quentin, bonjour à tous.
0: Un tapis rouge et puis surtout un début de semaine en musique. Allez, avec vous Adrien, puis avec les victoires du jazz ce soir à la télé.
3: Oui, j'ai un coup de cœur pour la 24e édition des Victoires du Jazz, ce soir sur France 4, depuis le studio 104 de la Maison de la Radio, et présenté par un artiste qui connaît la Côte d'Azur comme sa poche, Manu Katché, rencontré dans le Vunis, qui pour Ici Azur revient sur son parcours, qui a débuté étrangement par le piano.
4: Le piano, j'étais très jeune, ma mère voulait absolument que je fasse un instrument de musique, c'est-à-dire qu'en fait je pouvais pas faire de sport pour des raisons physiques, donc je me suis mis au piano, et je crois qu'au bout d'un moment, quand on est môme et qu'on vit en banlieue, moi je voyais tous mes copains qui étaient dehors, tous les copains du voisinage qui jouaient au ballon, j'avais un peu de mal, j'ai dit, moi j'aimerais bien jouer aussi au ballon, et j'ai continué le piano jusqu'à l'âge de 11 ans, et après j'ai dit à ma mère, j'ai dit écoute voilà, là j'en ai un peu assez, j'ai envie d'arrêter.
3: Chose qu'elle a acceptée immédiatement. Après, comment on passe du clavier aux baguettes?
4: Après c'est tout ça, c'est le destin, c'est-à-dire qu'à côté de chez moi, il y avait une espèce de terrain-vaille, il y a une construction, il y a un type qui a construit sa baraque. Et ce mec-là, c'était un prof de solfège. Je lui ai parlé de musique, il m'a dit, mais il y a le conservatoire, il y a des cours de batterie au conservatoire, tu vas voir, c'est super, vas-y. Et je retombe sur un prof, monsieur Jacquet, qui tout de suite, dès le départ, m'a dit, voilà, il y a aussi de la batterie, moi ça s'appelle pas comme ça, la musique classique, ça s'appelle un tricotis. Simplement, c'est des percussions classiques, ce sont les mêmes rudiments. Mais si ça vous intéresse, venez. Et si ça ne vous intéresse plus, vous arrêtez.
3: Et là, la carrière était lancée très vite, il a été remarqué. Il devient le batteur de Francis Cabrel, Jean-Jacques Goldman, Michel Jonas, Sting, Peter Gabriel, Tears for Fears, les Bee Gees, entre autres.
4: Tous les albums sur lesquels j'ai joué, généralement, à part les petits trucs que je faisais alimentaires en France quand j'ai commencé à faire des séances d'enregistrement pour gagner ma vie, dès l'instant où j'ai commencé à faire des projets intéressants d'albums, les gens me contactaient et c'est vrai que généralement on avait une rencontre. Par exemple, Jonas, quand on s'est rencontrés dans les années 80, j'ai été invité chez lui, il y avait sa femme, ses enfants, voilà, c'était vraiment une vraie rencontre et une vraie demande, une vraie réponse de ma part.
3: Manu Katché, si je vous dis Palace Hotel, rendez-vous rêvé de Tokyo à Nice. Un clip où vous apparaissez avec Véronique Jeannot, Mathilde Amé, Sophie Duez, Fiona Gélin, Michel Boujna, ça vous dit quelque chose?
4: On a tourné à Nice et c'était pour un groupe que j'avais formé, encore une fois, avec les gens avec lesquels je travaillais beaucoup, dont avec Jonas et pour les séances d'enregistrement français. C'était groupe Préface, qu'on avait monté, Camille Rustam, Jean-Yves D'Angelo et moi-même. Et finalement, quand on a eu l'idée de faire un clip, on s'est dit voilà, ce qui serait sympa, c'est d'avoir nos potes. Et évidemment, nos potes, c'était des Anconina, des gens comme ça. Donc c'est très très bien tombé, on l'a tourné sur la côte, c'est très sympa. C'est un bon souvenir. Hein.
3: Nice et vous, c'est un lien très fort?
4: Bah oui, évidemment, j'ai plein de copains ici. Plein de copains à Nice, principalement, j'y ai traîné un peu mes chaussures.
3: La présidente d'honneur cette année des Victoires du Jazz est aussi une artiste de renommée internationale, que l'on a si souvent vue sous le soleil de Jazz à Juan, c'est la Sou.
5: Vraiment content et reconnaissante d'avoir une boulot comme ça, être ici dans le soleil avec des fans.

0: c'est Lassou, Manu Katché, deux protagonistes des victoires du jazz ce soir sur France 4 à 21h.
1: Merci beaucoup Adrien Mangano, coup de cœur partagé hein, sur ici.fr et l'appli ici, rubrique tapis rouge, comme toute l'interview, les interviews de stars. Merci Adrien encore.
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1: Ici matin, il est 7h45. Où en sont les LR, le parti Les Républicains, qui était très implanté dans les Alpes-Maritimes, avec même la quasi-totalité des leviers du pouvoir, a perdu beaucoup d'influence depuis. On en parle avec l'un de ses chefs de file, conseiller municipal d'opposition à la ville de Nice, c'est Pierre-Paul Leonelli.
5: Bonjour Pierre-Paul Leonelli.
6: Bonjour.
5: Michel Tabarot vient d'être réélu à la tête des Républicains dans les Alpes-Maritimes. Une élection sans grand bruit, presque aucune interview dans la presse. Les LR sont-ils encore là ?
6: Ben écoutez, les LR sont encore là, même si effectivement la situation n'est pas si facile que cela. Mais ils sont encore là. Je n'en veux que pour preuve, c'est que pour l'élection de notre président Bruno Retailleau dans les Alpes-Maritimes, nous avions à peu près 6000 adhérents. Et qu'aujourd'hui, effectivement, nous avons 3000 adhérents à jour de cotisation.
5: Vous êtes sûr que c'est une preuve que les LR sont encore là ?
6: Alors, c'est pas une preuve, mais c'est un signe quand même où il y a encore une activité qui n'est plus effectivement.
5: Encore, mais il y en a deux fois moins.
6: Oui, tout à fait. Mais vous savez, vous voulez qu'on aille voir dans les autres parties. Voilà, c'est une réponse que j'ai pas envie de vous faire aussi. C'est pas à cela qu'on mesure l'activité. Ce qu'il y a ici, c'est que nous avons un ancien président qui a déserté les LR, qui a abandonné le navire en pleine mer. Oui, et qui est allé rejoindre une nouvelle formation qu'il a créée pour faire alliance avec le Rassemblement National.
5: On va prendre quand même d'autres indicateurs. Aux dernières élections, les LR ont perdu Menton, Cagnes-sur-Mer, Nice est tombé aux mains d'Éric Ciotti, qui est un ex-LR mais qui ne l'est plus. David Lisnard, maire de Cannes, a claqué la porte du parti. Ça veut quand même dire quelque chose.
6: Bien sûr que ça veut dire quelque chose. Il y a un malaise au LR, moi je ne le nie pas. D'ailleurs aujourd'hui, le fait qu'il y ait ce malaise au LR, on le voit et on l'observe et on le constate à Nice et dans les Alpes-Maritimes. Vous venez de le décrire. Mais il n'y a pas que cela. Aujourd'hui, quand on lit par exemple votre confrère de la presse écrite, on se rend compte qu'il y a des positionnements de personnes qui se sont mis en congé du parti, ou on les a mis en congé du parti, parce qu'il y a une hésitation. Effectivement, est-ce que au LR il va y avoir un schisme et que une partie des militants qu'il reste vont aller d'un côté, ou est-ce qu'ils vont aller du côté du socle commun?
5: Il y a une est-ce véritable... qu'ils vont rejoindre Éric Ciotti ou pas, c'est ça la question.
6: Mais bien évidemment, bien sûr que la question se pose, Éric Ciotti, ou sinon aller du côté socle commun, ou Nouvelle Énergie. Vous savez, Nouvelle Énergie, je pense que c'est une aventure personnelle de David Lisnard qui est intéressante, parce que effectivement, il cible beaucoup sur la réforme de l'État et sur l'économie, mais il n'en demeure pas moins que va faire Bruno Retailleau. C'est quand même le président de notre famille politique, et on le voit bien, ce n'est pas encore décidé.
5: Vous en pensez quoi ? Vous pouvez rejoindre l'un ou l'autre ?
6: Moi, je ne sais pas. Honnêtement, j'ai une expérience un petit peu de la politique. Moi, j'attends de voir ce qui va se passer au mois de décembre ou au mois de janvier. Voilà. Moi, j'ai vu des personnalités politiques très hautes dans les sondages. Balladur, à l'époque, j'étais pour Chirac. Juppé, à l'époque, j'étais pour Sarkozy. Voilà. Et on a vu que ce qui peut indiquer, être un indicateur à un moment donné, je sais que les sondages ont leur importance, et on l'a bien vu pour les municipales, je ne suis pas si certain qu'une fois le procès de Marine Le Pen passé, qu'au Rassemblement National, ils seront tous unis et rassemblés, et que nous, on soit dans une stratégie peut-être différente, parce que les effectivement, cartes... Bruno Retailleau aura certainement son mot à dire.
5: Les cartes peuvent encore être rebattues. J'aimerais bien vous faire réagir, Pierre-Paul Leonelli, à cette déclaration du maire de Tourette-Levens, Bertrand Gazilia, qui est un ex-LR, qui est proche d'Éric Ciotti. Il qualifie les Républicains de micro-partis, et il prédit même la

0: disparition des LR. Qu'est-ce que vous lui répondez?
1: Écoutez, d'abord aujourd'hui, je lui souhaite son anniversaire, parce que c'est son anniversaire. Mais bon, quand on est, je dirais, collaborateur d'Éric Ciotti, on peut pas avoir un autre propos. Moi, je ne suis le collaborateur de personne. J'ai ma parole qui est redevenue libre. Oui. Je suis quelqu'un qui a soutenu deux hommes politiques dans ce département, Jacques Médecin et Christian Estrosi.
0: Est-ce que les LR
1: et donc ma liberté de parole.
0: Aujourd'hui.
1: Écoutez, moi, je ne le souhaite pas. Je pense que c'est un parti de gouvernement, mais les LR peuvent effectivement se recomposer. Ça, j'en suis intimement convaincu.
0: Comment?
1: Vous savez, moi, j'ai adhéré à 18 ans au RPR. Puis après, nous sommes devenus l'UMP. Puis aujourd'hui, c'est LR. Et à un moment donné, je suis intimement convaincu qu'il va y avoir un choix à faire. Parce que parmi les militants, il y a des militants qui vont peut-être aller vers ce que nous appelons le socle commun avec Monsieur Édouard Philippe. Et puis peut-être d'autres choisiront d'aller rejoindre l'UDR.
0: C'est quoi la stratégie pour la prochaine échéance électorale qui se joue donc au Sénat en septembre pour les Républicains?
1: Écoutez, la stratégie, elle est compliquée.
0: Oui.
1: Celui qui a la clé du scrutin, c'est Éric Ciotti. D'accord.
0: Mais ça se passe avec des grands électeurs et que
1: tout à fait.
0: Ils sont nombreux.
1: Mais quand je vois que Charles Ginesi aujourd'hui déclare il faudra soutenir que les départementalistes et les ciotistes et pas les régionalistes, heureusement que Renaud Muselier, puisque je suis président de la majorité à la région, ne m'a pas demandé de financer que les maires qui sont régionalistes, parce que je trouve ça, ce propos, pas du tout responsable. Je pense que ça va être compliqué, mais je rappelle à tous ceux qui donnent des leçons sur le Sénat qu'en 89, à l'époque, c'était la machine Médecin. Pierre Lafitte a été élu sénateur envers et contre tous. Que Jean-Pierre Leleu a été élu sénateur envers et contre tous. Que René Vestry a été élu sénateur envers et contre tous. Et que
0: vous
1: les maires, dans les
0: passé,
1: isoloirs,
0: là.
1: Ils font ce qu'ils ont envie de faire.
0: Alors, vous nous parlez beaucoup du passé, mais quel grand projet vous avez à Nice, par exemple, pour faire exister les Républicains?
1: Vous avez raison. Mais le passé, des fois, vous savez, éclaire l'avenir. Et quelquefois, on se rend compte qu'en politique, il y a des recommencements, ce qu'on appelle les alternances.
0: Donc
1: nous, les Républicains, bien évidemment, ce qu'il faut, c'est avoir quelqu'un qui incarne les LR. Et c'est vrai que les élections sénatoriales ne seront pas un bon exemple. En revanche, sur les présidentielles, il ne faudra pas qu'on se trompe et qu'on choisisse le bon candidat. Mais pour l'instant, c'est pas l'heure de le choisir, puisque si je vois, si je fais les comptes, les LR, non, ne sont pas morts, quoi qu'en dise Bertrand Gaziglia. Ils sont bien vivants. Il y en a encore. Peut-être que certains auraient aimé que l'on soit mort. Et j'estime que notre famille politique, eh bien, elle est encore active. Et bien évidemment, c'est la présidentielle qui va déterminer effectivement l'avenir de cette famille politique.
0: Et c'est votre analyse, Pierre-Paul Leonelli, un des chefs de file des LR dans le département et conseiller municipal d'opposition à Nice. Vous étiez l'invité d'ici matin. Bonne journée.
1: Merci.
2: Ici matin, 7h52, dimanche prochain, 21 juin, c'est la fête de la musique, vous le savez. Et si vous branchiez votre musique sur notre radio? Allez, je vous explique tout après Zaz et son sourire.

0: Zaz, évidemment, mon sourire, 7h55, c'est ici matin. Merci d'avoir choisi votre radio, votre télé locale pour démarrer la journée, parce qu'on sait qu'il y a plein de radios, il y a plein de télé, évidemment, pour se réveiller, mais vous voyez, quand on est entre Azuréens, bah, au moins, on se comprend mieux et on parle la même langue. Mesdames, sachez qu'à partir de maintenant, tous les matins, tous les soirs, il y a un geste que vous faites au quotidien et qui va vous faire penser maintenant à Hermine Cadol. Hermine Cadol. Notez ce nom, Stéphane Bern nous la présente et ce sera juste avant les infos de 8h, voyage dans le temps à l'appui. Ah, puis tiens, une chose aussi que je voulais évoquer, enfin j'en ai un petit peu donné un avant-goût à l'instant, c'est la fête de la musique dimanche. Fête de la musique, évidemment, il y aura plein de petites scènes dans certains bars, dans certains restos, dans des salles de concert, de spectacles, et puis dans la rue aussi, forcément, faut juste croiser les doigts pour qu'il fasse beau. Mais on s'est dit cette semaine qu'il était peut-être intéressant de brancher votre musique sur notre radio. C'est l'expression que j'ai utilisée à l'instant. Pourquoi ? Eh bien parce qu'on a plein de groupes locaux qui depuis la semaine dernière, enfin groupes ou artistes locaux qui nous envoient des messages sur WhatsApp, sur Instagram, sur Facebook pour nous dire, bah voilà, moi je fais ci, je fais ça comme musique. Alors ce qu'on vous propose, c'est qu'à partir de demain, à cette même heure, cette séquence qui s'appelle Ici Azur, c'est vous, qui est votre rendez-vous, qui est votre place, c'est-à-dire vous avez un message à faire passer, nous on vous donne l'antenne le temps d'une minute ou deux, eh bien toute cette semaine, on va donner la parole et la place à des artistes et des groupes locaux, et puis tant qu'on est généreux, eh bien on va essayer d'écouter des petits morceaux justement de ces artistes azuréens qui cherchent à faire de la scène et qui cherchent aussi avoir un petit peu de lumière. On va leur offrir ça le temps d'un instant à travers cette séquence. Ici Azur, c'est vous. Et puis on parle aussi de la fête de la musique et musique locale tant qu'à faire avec le dossier du jour. Jean Rino sera là à partir de 9h pour en parler sur l'antenne d'Ici Azur.
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0: Bonjour Stéphane Bern.
3: Bonjour Quentin et bonjour à tous.
0: Qui voyage dans le temps ce matin, au temps où la mode serrait parfois un peu trop.
3: À la fin des années 1880, un simple geste de couture va changer la silhouette féminine et libérer les corps. Nous sommes en 1889 et le monde a les yeux rivés sur Paris, son exposition universelle et sa clivante tour Eiffel. Mais la dame de fer n'est pas la seule à être au cœur de toutes les attentions. Une femme, une vraie, compte bien révolutionner la mode. Hermine Cadol présente son corselet-gorge. Un sous-vêtement qui s'apparente à un demi-corset, maintient la poitrine par les épaules et promet un confort inouï pour les femmes.
4: Quel beau métier, vendeuse de lingerie fine.
3: Totalement novateur pour l'époque, bien que le nom ne soit pas très glamour. Le corselet-gorge, ça sonne moins lingerie fine que matériel orthopédique. Car jusqu'à présent, la mode est dominée par le corset. Baleine rigide, taille étranglée, posture contrainte. Au point que certaines femmes s'évanouissent en plein bal. Souvent les valses étaient à trois temps. Un, deux, malaise. Hermine Cadol ne supporte plus cette souffrance imposée aux femmes. Ouvrière dans une usine de fabrication de corsets, elle s'engage très tôt dans les mouvements féministes. Et côtoie les figures politiques majeures de son temps, comme Louise Michel. Après avoir migré à Buenos Aires, en Argentine, elle revient donc en France avec son prototype de corset coupé en deux. Mais les mœurs évoluent très lentement, forcément avec un corset difficile de courir. Et elle doit attendre 1898 pour déposer le brevet et 1910 pour ouvrir son propre atelier de lingerie. De son vivant, Hermine Cadol emploie près de 200 ouvrières et vend même ses créations à des clientes fortunées à l'étranger. Le soutien-gorge est né d'une idée simple, soutenir sans écraser. Un programme que beaucoup de gouvernements pourraient encore méditer.
0: Et à méditer, effectivement. Merci Stéphane Bern pour ce voyage dans le temps. À retrouver sur ici.fr et l'appli ici. La Grenade, Clara Luciani, on l'écoute juste après les infos. Il est 8h, bienvenue.
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0: Lundi, aujourd'hui nous sommes le 15 juin 2026, les infos. L'actu des Alpes-Maritimes, Julie Mine. On va commencer ce journal sans faire trop de bruit peut-être.
6: Et oui, parce qu'on rejoint notre reporter Ulysse Le Toquin au lycée du Parc Impérial à Nice où les copies de l'épreuve du bac de philosophie viennent d'être distribuées il y a quelques secondes où elles sont même peut-être en train de l'être. Ulysse, ça vient de commencer, c'est ça ?
7: Elles viennent d'être distribuées et là même retournées. Alors je suis sorti à l'instant de la salle. Je vais pas parler très fort, mais le stress est palpable. Ils ont réussi à me stresser, même les terminales. La sonnerie a sonné à 8h pile, exactement en même temps que Quentin a dit il est 8h. Il y a eu un message, il est 8h, c'est le début des épreuves de philosophie. Les élèves, ils sont 500 environ à passer le bac de philo ici au lycée du Parc Impérial. Là je les ai vus dans la grande salle de permanence. Ils étaient tous à leur table espacés d'une table vide entre eux pour pas qu'ils puissent se copier. Ils ont juste un petit stylo sur la table, une étiquette, un autocollant qui est collé avec leur nom, leur numéro de candidat du bac. Et voilà, ils ont pu retourner leur copie. Nous, on n'aura pas le droit avant 9h15 officiellement de vous donner les sujets.
6: Au cas où, j'allais vous poser la question.
7: Non, mais au cas où il y a un retardataire qui sont encore dans la voiture, qui écoutent la radio. Je peux pas vous le dire parce que sinon il pourrait tricher. Mais on pourra en reparler un peu plus tard. Voilà, les élèves ont été accueillis par la rectrice de l'académie de Nice qui leur a répété que c'était un rite de passage, une tradition presque française, ce bac de philo. Et elle leur a aussi dit l'importance que l'école donne au raisonnement. Et c'est ça qui compte dans le bac de philo, c'est le raisonnement. C'est pas la bonne réponse, c'est de montrer comment on réfléchit. Et voilà, il y avait un prof de philo qui était juste à nos côtés avant qu'on ferme les portes de la salle d'examen. Il était lui aussi tout stressé pour ses élèves, alors que c'est sa 22e promotion qui passe le bac de philo tous les ans. Il me disait qu'il était toujours aussi stressé pour ses élèves. Voilà, on pourra débriefer même avec lui les sujets de philo et en parler tout à l'heure quand on aura le droit de vous les donner.
6: Merci beaucoup Ulysse Le Toquin en direct du lycée du Parc Impérial à Nice pour le coup d'envoi donc du bac.
0: Et on y sera encore un peu plus tard au Parc Impérial pour en raconter l'histoire. L'actu également, le rendez-vous désormais tous les lundis.
6: Manifestation à 19h devant le Palais de Justice à Nice chaque début de semaine jusqu'à l'adoption d'une loi intégrale pour lutter contre les violences sexistes et sexuelles faites aux femmes et aux enfants. Cet appel à manifester de plusieurs associations se fait dans le contexte de l'affaire Liana. Elle réclame par exemple l'introduction de l'infraction d'inceste, l'imprescriptibilité des violences et le suivi des agresseurs par des équipes pluridisciplinaires pendant et après la sanction pénale afin d'éviter la récidive.
0: Éric Ciotti n'a pas critiqué Emmanuel Macron hier.
6: Et ça, c'est une info quand on connaît l'opposition du maire de Nice au chef de l'État. Mais hier, c'était opération séduction à Nice, épicentre pour 24 heures de la diplomatie mondiale, avec la venue donc d'Emmanuel Macron et du premier ministre indien Narendra Modi pour ouvrir le Bharat Innovates, le salon de l'innovation et des technologies indiennes. Visite diplomatique marquée par une volonté de rapprochement entre la France et l'Inde. Pas d'esclandre, pas de vagues. Même donc pour le maire Éric Ciotti, venu accueillir Emmanuel Macron sur le tarmac de l'aéroport.
8: C'est un événement international de la plus haute importance. On est fiers d'accueillir le Premier ministre indien Narendra Modi et naturellement le Président de la République française. Nice est une ville ouverte sur le monde. C'est pas un hasard si les Indiens sont venus à Nice parce que il y a l'attractivité de notre ville et naturellement il est plus que légitime que j'accueille à Nice le Président de la République. Au-delà de nos différences politiques qui, inutile de les dissimuler, sont importantes, j'ai toujours entretenu des relations personnelles très cordiales avec le Président de la République, très républicaines. Je l'ai connu avant qu'il soit Président de la République et j'entretiens toujours ces relations cordiales avec lui.
6: Éric Ciotti qui a par ailleurs rencontré lui-même le Premier ministre indien et souhaite un rapprochement lui aussi avec l'Inde avec une ligne directe de l'aéroport de Nice vers le pays et l'installation d'entreprises indiennes sur le territoire niçois.
0: Après le pic de chaleur du mois de mai, rebelote.
6: Les températures vont augmenter progressivement cette semaine avec des nuits très chaudes à nouveau pour un mois de juin. Chaleur et sécheresse précoce qui met aussi la ressource en eau au devant de la scène à Val-de-Roure. C'est bien de ça dont il est question quand on parle du projet de parc photovoltaïque photovoltaïque de 26 hectares soutenue par l'ancienne municipalité, mais étrillée par la nouvelle qui conteste à son tour le permis de construire devant la cour administrative d'appel de Marseille, car elle menace, selon les opposants, la source de la bouisse. Pour sa part, Mélanie Lamotte-Duncan, présidente de l'association de protection des sites et des lacs du Verdon, estime que le fait que la commune demande elle aussi l'annulation du permis démontre bien la dangerosité du projet en matière d'environnement.
9: Ça montre bien que ces projets se font un peu n'importe comment, parce que celui-là est effectivement sur les périmètres de protection d'une source d'eau potable et ça paraît éminemment risqué. Et là, la décision du conseil municipal, c'est d'intervenir dans la procédure d'appel pour justement faire part au juge de ses inquiétudes par rapport à ce projet et demander l'annulation du permis. À l'arrivée, il y a quand même une énorme coalition. Alors, on est quand même nombreux à être du même avis. N'oublions pas que pendant l'enquête publique, il y avait eu 500 avis. Donc la quasi-totalité était opposée à ce projet à part 4 personnes. Et les 4 personnes, c'était l'ancien maire, sa femme et le premier adjoint de l'époque.
6: Mélodie Lamotte-Duncan, présidente de l'association de protection des sites et des lacs du Verdon. En politique, ce sera certainement le feuilleton de l'été avec les sénatoriales prévues le 27 septembre prochain. Ce matin, la sénatrice Alexandra Borchio-Fontimp annonce chez nos confrères de Nice Matin qu'elle mènera sa propre liste. L'élu Nouvelle Énergie proche de David Lisnard explique qu'elle ne s'alliera pas à la républicaine Dominique Estrosi Sassone.
0: Une vie normale dans une maison normale.
6: C'est un rêve inaccessible pour bon nombre de jeunes ou d'adultes atteints du trouble du spectre autistique sévère. Mais à Nice, il devient réalité. Avec un projet de résidence, une unité pour accueillir 6 adultes autistes doit ouvrir avenue des Orangers dans le centre-ville d'ici 2028. La ville de Nice a vendu 2 villas du CCAS et de la ville pour permettre ce projet porté par l'association Le Silence des Justes. Étienne Pau est délégué interministériel à la stratégie nationale pour les troubles du neurodéveloppement. Il salue l'engagement de la ville de Nice.
10: Je crois que ce qui est exemplaire à souligner ici, c'est qu'en fait, on ne peut pas faire ça tout seul côté État. On a besoin d'impliquer les collectivités pour des raisons assez matérielles. On a besoin de foncier, on a besoin d'avoir finalement des endroits où on peut construire ces unités qui, je le rappelle, ont comme particularité, c'est même pas une particularité, sont des lieux de vie. Et l'objectif est bien que ça soit des lieux de vie à taille humaine. Et donc, de fait, avoir comme ça une commune qui accepte de s'engager pour finalement que des maisons qui justement sont à taille humaine sont dans un centre-ville où il peut y avoir des activités sociales, de l'interaction, des activités sportives, culturelles. Je crois que c'est fondamental et c'est aussi un enjeu d'humanité, je précise, par rapport à l'acceptation de la différence, de la diversité et finalement ce qu'on montre aussi en accueillant des personnes autistes en situation très complexe dans une ville comme la ville de Nice, c'est un peu l'éloge du vivre ensemble.
6: Vous entendrez l'espoir que ça suscite chez un Niçois, père d'un adulte autiste. Reportage long format à 8h30.
0: En sport, la Roca Team commence mal sa finale de championnat de France de basket.
6: Elle perd la première manche contre Paris hier soir 95-91. Deuxième manche mercredi. Le premier qui remporte 3 matchs à gagner. Et puis en foot, c'est le début du mercato jusqu'au 31 août avec une volonté de renouvellement à l'OGC Nice, forcément après une saison compliquée. Les départs attendus et souhaités devraient concerner une vingtaine d'aiglons. En tout, c'est à suivre dans la Minute Rouge et Noire à 8h40. La météo, Quentin.
0: Normalement, on annonce un peu de soleil quand même sur le littoral. Je dis normalement parce que par endroits, c'est quand même gris sur la côte à Roquebrune sur Argence. Gérard nous dit oui que le ciel est gris pour une température de 18 degrés autour de Nice vers le port de Carras, 21 avec une légère brise, même nous confirme Annie. Bon, cet après-midi, normalement, on devrait avoir un petit peu de soleil, mais aussi des risques orageux. Une vigilance jaune d'ailleurs entre 13 et 20 heures qui concerne surtout le moyen et le haut pays, parce que le littoral normalement est épargné. Il y aura un petit peu de vent en montagne aussi, jusqu'à 40 km/h, rien de bien méchant, mais quand même, avec les orages, il faut rester prudent. Pour les maximales, vous noterez 24 degrés à Nice, 25 à Cannes, à Menton, à Beausoleil, à Mandelieu, 21 à la Brigue, mais 24 à Cantaron dans les Paillons, 25 à Pégomas et Roquefort-les-Pins, pareil pour Grasse même, 26 à Gilette, 15 degrés à Isola 2000, là vraiment pour le haut pays. Vague de chaleur, on vous en a parlé tout à l'heure, va la revoir, la retrouver cette semaine dans les Alpes-Maritimes, surtout à partir de mercredi. Demain, ça a commencé à grimper jusqu'à 27 degrés, a priori, dans la vallée du Var. Et puis, a priori, là, pour 4 jours, temps sec et ensoleillé pour toutes les Alpes-Maritimes. 8 heures, pratiquement 10 minutes. Bon courage, toujours sur la route et toujours dans les bouchons. 14 km entre le péage d'Antibes et la sortie Nice-Ouest. Du monde aussi sur la voie Matisse, dans un sens comme dans l'autre. La pénétrante du Paillon, ça va un petit peu mieux. Et puis, du monde toujours direction Monaco, quel que soit l'axe. Bon courage.
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0: 8h10, vous croisez les doigts là, hein, pour votre enfant, votre petit enfant qui est devant sa copie de philo en ce moment même. Et ouais, ici matin, pense à eux et puis à vous aussi, forcément. Hein.

0: premier grand succès de Clara Luciani, La Grenade. 8h13, c'est ici matin, bon lundi, 15 juin 2026. Top départ du bac, évidemment, là ça fait un petit quart d'heure, là, qu'il y a 21 000 élèves dans les Alpes-Maritimes qui sont dessus. Il y en a une là, si elle passait le bac de français ou de philo, là en l'occurrence aujourd'hui, eh bien, elle aurait sûrement une super note. De qui parle-je? Eh bien, de notre authentique azurienne du jour, elle s'appelle Sophie, et vous allez tout comprendre en écoutant son témoignage à 8h20.
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0: Je salue encore une fois Marjorie, qui il y a une heure a remporté son pack Pure Montagne XXL, là, qui, et en plus qui a sa fille qui est en train de passer le bac ce matin. Elle a remporté tout un ensemble de cadeaux dans la Vésubie et un petit peu la Tinée. Là, on va quitter le plancher des vaches, comme on dit, pour rejoindre la mer.
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l'univers maritime, la faune, la flore maritime, telle qu'elle devrait être d'ici un quart de siècle. Il y a des messages qui alertent, d'autres qui encouragent plutôt, bref. C'est un spectacle aussi à voir avec les enfants, hein, le musée océanographique de Monaco, tous les travaux, les objets évidemment sauvegardés du prince Albert Ier. Voulez vos places? C'est très simple, faut que deviner le morceau que je vous joue maintenant, ça s'appelle le Piano Test. Allez, c'est parti.

0: pas tout jouer, mais sur ces quelques notes, vous l'avez, cet artiste qui aurait fêté son anniversaire aujourd'hui. 04 93 82 03 04. C'est le numéro que vous appelez tout de suite, maintenant, si vous voulez vos places pour le musée océanographique de Monaco. Et je vous le dis, vous les gagnez instantanément ce matin. C'est-à-dire que vous me donnez la bonne réponse, vous les avez, vos places. Voilà, il n'y a pas de chichi. Mario est au standard, il décroche le téléphone et puis on vous accueille avant la nuit. Bonne chance.
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0: Attention, 8h17, attention, parce qu'il y a beaucoup de gens qui se font piéger par de faux sites internet. Aude Razo, vous nous avez rejoint justement à ce propos avec ce rendez-vous qui s'appelle C'est pas vrai. Bonjour Aude.
7: Bonjour Quentin.
0: Il y a des sites internet par exemple qui se font passer pour Alinéa, vous savez, l'ex-enseigne de déco et d'ameublement.
7: Oui, c'est Marie-France, une auditrice qui m'a alertée. Marie-France tombe sur le site alinea-official.com. Elle clique, elle voit des réductions partout, à moins 80%, et ça lui paraît plausible, puisqu'elle le sait, les magasins Alinéa ont fermé, l'enseigne est liquidée, donc ces énormes ristournes, à première vue, ça s'entend. Je suis allée voir aussi, très joli site, hein, je vois des assiettes à 80 centimes, des poufs à 1,90€, des canapés d'angle à 179€ seulement. Ça vaut le coup, très clairement. Marie-France achète pour une centaine d'euros, mais elle a beau attendre sa commande, elle ne voit rien venir. Suivi de commande inaccessible, impossible de joindre le site. Elle a compris, c'est une arnaque.
0: Alors Aude, une chose importante à savoir, Alinéa n'a plus de site internet.
7: Non, puisque l'enseigne a disparu, son site effectivement n'est plus en ligne. Donc c'est pas compliqué, si vous voyez une boutique web Alinéa, arrêtez tout, c'est un piège. Ce qui est très embêtant, c'est que j'ai fureté, il y en a plusieurs de ces faux sites Alinéa. J'en ai même trouvé beaucoup, certains heureusement ont été supprimés, mais il y en a d'autres et il y en aura d'autres, ça je vous le garantis. Quand vous faites du shopping internet, même si vous connaissez l'enseigne, pensez toujours à faire une petite vérification, ça prend vraiment quelques secondes. Vous tapez le nom du site dans Google avec derrière le mot arnaque. Et s'il y a un loup, vous allez vite trouver des témoignages de gens qui se sont fait avoir. Pour ceux qui se sont fait avoir, et ils sont nombreux, je vois énormément d'internautes très énervés sur les forums et les réseaux sociaux. Vous faites comme Marie-France, très bon réflexe, elle a fait un signalement à la répression des fraudes. Le site, je vous le donne, il s'appelle Signal Conso.
0: Merci beaucoup Aude Razo, en tout cas pour ces conseils anti-arnaque qui s'appelle C'est pas vrai et qu'on retrouve sur ici.fr et l'appli ici. Vous notez bien, Alinéa, il n'y a plus de site internet. 8h19 sur le 91.0 dans la Tinée à Isola 2000 où vous allez peut-être participer au ramassage des déchets là, devant l'école de ski vers 9h. Et bien ici matin, et là.

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0: Classique de Bernard Lavilliers, Stone the Ghetto. 8h23 ici matin avec vous, sur la route peut-être. Et puis avec du monde, peut-être dans la voiture qui se rajoute grâce à Ici Azur, des Azuriens authentiques qui racontent leur histoire et qu'Alia Zegaoula rencontre au quotidien, comme Sophie. Sophie Queval, elle est à Nice et elle est responsable de la programmation culturelle de la FNAC pour la région sud-est. Autrement dit, bac de philo, bac de français, on pouvait se renseigner auprès d'elle. D'abord, elle se définit en trois mots.
1: Curieuse, polyvalente et autonome. Je disais un peu petite, mais je dirais que c'est plus à l'adolescence. J'ai eu un vrai coup de cœur littéraire, puis après je me suis vraiment mis à la lecture. C'est l'écume des jours de Boris Vian. C'est vrai que je me suis dit, ok, on peut faire ça en fait dans un livre. Mais ouais, j'ai eu un vrai choc littéraire en disant, ok, la littérature ça peut être ça aussi.
2: Et vous aviez été sensibilisée à la lecture enfant, c'est des petites graines qu'on avait plantées chez vous, ou plus que ça?
1: Alors je suis issue d'une famille nombreuse, j'ai 4 frères, alors que mes parents n'avaient pas forcément le temps de des histoires le soir. Mais je me souviens que ma mère travaillait chez un monsieur dont le sous-sol de la maison était immense et rempli de bibliothèques vertes et roses. Et donc je passais l'après-midi à lire des livres dans son sous-sol. J'ai ce souvenir-là. La littérature ouvre nécessairement les esprits. Il faut continuer à invoquer la lecture auprès des jeunes.
2: Comment dire à un jeune, vous parlez des jeunes, comment dire à un jeune qui lit pas je t'assure, tu devrais essayer.
1: Quand j'étais libraire, souvent quand il y avait des parents un peu démunis qui venaient me voir pour me dire oh, j'aimerais bien mettre mon enfant à la littérature ou au livre, j'écoutais. Alors, soit donc, on regarde un peu le profil de l'enfant, bien sûr, mais je dirais que commencer par les romans graphiques ou la BD, c'est un très bon premier pas, parce qu'en fait, ils ont toujours un peu peur des livres, de la quantité de pages, de textes, ça les effraie toujours. Donc, commencer par des romans graphiques et petit à petit, aller vers de la SF. Ouais, la SF, je trouve qu'il y a il y a pas mal de livres de SF qui, du coup, les émerveillent et les éblouissent. Et du coup, après, ils peuvent aller plus facilement vers des choses plus intenses comme de la littérature. Je dois dire que je m'épanouis vraiment parce qu'en fait, au quotidien, c'est devenu mon métier, c'est-à-dire de créer un espace de rencontre entre une personnalité et son œuvre et de voir comment ça peut impacter les esprits, qu'il y a des gens qui viennent parce qu'ils savent que l'auteur est là, mais il y a aussi des gens qui flânent et qui viennent au gré du hasard participer à une rencontre et de voir à quel point ça peut ouvrir les esprits, ça peut susciter de la curiosité, parce que du coup on les fait participer. Souvent les gens posent des questions à la fin et donc c'est souvent très chouette de voir la réaction des gens face à une œuvre ou un auteur. Non, j'adore vraiment mon métier parce qu'il est tellement polyvalent que je suis pas sûre de pouvoir trouver ça ailleurs. De me dire que je travaille avec des interlocuteurs très différents et que c'est un travail qui m'apporte une vraie richesse au quotidien parce qu'on change d'univers à chaque fois, je bouge, j'ai cette chance-là de pouvoir faire un métier qui existe pas vraiment ailleurs.
2: C'est quoi le moment parfait pour vous, pour lire, pour vous plonger dans une histoire, pour retrouver des personnages?
1: Et je dirais que c'est les moments où vraiment je suis seule, où j'ai mon petit temps à moi, vraiment toute seule, donc j'ai besoin vraiment d'être isolée et seule, quoi. Donc ça peut être partout, hein. Ça peut être dans le bus, sur la promenade des Anglais chez moi, mais voilà, c'est des moments vraiment où j'ai besoin d'être un peu seul et isolé.
0: Et ça donne envie d'être seul aussi, plongé dans un bon bouquin. Le portrait de Sophie est à retrouver, comme tous nos authentiques, sur ici.fr et l'appli ici. On joue dans un instant.
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0: Bonjour Chantal.
6: Et bonjour, comment ça va?
0: Ben ça va bien, et vous Chantal, pourquoi vous n'avez pas osé pousser les portes de la radio vendredi?
6: Ah, parce que c'était ma timide.
0: Mais oui, alors, vous savez pourquoi? Je vais vous dire. C'est-à-dire que j'ai Mario et Chiara qui sont au standard, je vais faire très vite, hein, et qui m'ont dit que vous aimez bien la cuisine niçoise. Et quand j'ai vu votre nom de famille arriver, je lui dis, mais oui, c'est elle qui nous a envoyé un message sur WhatsApp il y a quelques jours. Eh! Ici Azur, c'est une radio en circuit court, hein, du producteur au consommateur. Alors, je vous dis pas, les grosses radios à Paris, ils vous claquent la porte. Mais nous, on vous ouvre la porte. On a même plein de photos avec les auditeurs.
6: Voilà. J'ai pas osé, franchement, j'ai pas osé.
0: Soyez gentils, venez la prochaine fois nous dire
6: dans
0: bonjour.
6: La semaine, je retourne, peut-être que j'oserai.
0: Eh ben, j'espère, Chantal, comme ça, on vous fera une grosse bise. Chantal.
6: Ouais, moi aussi. Oui.
0: Chantal à Menton. Je vous emmène. Bah, tiens. Tant qu'à faire, quand vous irez à Nice, ensuite vous irez jusqu'à Monaco après dans l'autre sens, puisqu'il y a 4 places pour le musée océanographique à remporter. C'est un joli petit loisir en famille, ça. Mais d'abord, Chantal, devinez-moi le morceau que je vous joue maintenant. C'est parti. On la refait.

0: Chantal, je vous ai entendu chanter, vous m'avez dit ?
1: C'est de Johnny.
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0: Voilà. C'était son anniversaire, il est né le 15 juin, monsieur Johnny Hallyday, évidemment. Bah, c'est gagné, Chantal, bah voilà.
1: Hein ? Merci beaucoup.
0: Emballé, c'est pesé. Et puis les 4 places, ça y est, elles sont pour vous. Il n'y a pas d'histoire de tirage pour le lundi. C'est à vous et vous en profiterez en famille, je le suppose. Chantal, gros bisous à un de ces 4 à la radio alors.
1: Gros bisous, à très bientôt.
0: Merci Chantal.
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0: Merci d'avoir choisi Ici Azur pour démarrer la journée. Lundi 15 juin, 8h30. L'actu en français dans le monde, d'abord avec vous, Cyril Ardo-Redon.
4: Les dirigeants de 7 des pays les plus puissants au monde réunis à Évian en Haute-Savoie. Un sommet du G7 dans un contexte particulier car un accord de paix est en bonne voie entre l'Iran et les États-Unis après près de 4 mois de guerre. Un cessez-le-feu robuste et durable est indispensable, insiste Emmanuel Macron à propos du Liban. Des rassemblements ce soir devant les palais de justice de Perpignan, Auch, Nîmes, Le Mans ou encore Paris à l'appel des associations féministes dans le sillage de l'affaire Liana. Les députés sont par ailleurs reçus cet après-midi à Matignon. Ils demandent l'examen rapide d'un texte contre les violences sexistes et sexuelles. Eux planchent depuis déjà une demi-heure sur leur épreuve de philosophie. 530 000 élèves de terminale devant leur copie avant les épreuves de spécialité demain. Les résultats, eux, sont attendus le 7 juillet. 6 départements sont aujourd'hui en vigilance orange au feu de forêt. Il s'agit de l'Aude, de l'Hérault, du Gard, du Vaucluse, de la Vendée et des Deux-Sèvres. Selon Météo France. La Coupe du Monde de foot, les champions d'Europe en titre, les Espagnols affrontent le Cap-Vert à 18h. Nos Bleus, eux, sont arrivés à New York hier soir où ils joueront contre le Sénégal demain à 21h. Et puis, il a conservé son titre de champion de France en battant son grand frère. En tennis de table, Félix Lebrun a battu Alexis en 6 manches hier à Laval. Cela fait 4 ans qu'ils sont face à face en finale des championnats de France.
5: Et l'info d'ici ce matin dans les Alpes-Maritimes vous présente un projet qui va donner de l'espoir à tous les parents azuriens qui s'occupent de leur fils ou de leur fille atteints de troubles autistiques sévères et qui ne peuvent pas tout à fait être autonomes une fois devenus adultes. Ce projet, c'est celui d'une résidence qui pourra les accueillir d'ici 2028 à Nice. Il est porté par l'association Silence des Justes dans le quartier des Fleurs. Il est rendu possible par la vente de 2 maisons appartenant à la ville de Nice. Cette unité résidentielle est très attendue parce que la prise en charge de ces troubles est souvent un parcours du combattant pour les familles, Justine Leclerc.
6: Depuis l'âge de 8 ans, le fils d'Albert souffre de troubles du spectre autistique. Il a aujourd'hui 33 ans. La famille niçoise a traversé des moments très difficiles car la prise en charge a été souvent désastreuse.
7: Par de donner des médicaments et de le mettre dans les hôpitaux, c'est tout ce qu'on avait. Donc on l'a gardé autant qu'on a pu avec nous, autant qu'on a pu faire. On l'a fait beaucoup voyager. On a essayé comme on peut. Moi, j'ai arrêté toutes mes fonctions. J'ai arrêté de travailler pour le garder. Puis est arrivé un moment où ça a été, par les mauvaises prises en charge, par des établissements, ça a été des hospitalisations qui ont duré, enfermés, attachés, bourrés de médicaments, qui ont failli le faire mourir. Voilà.
6: Depuis 3 ans, Benjamin est dans une unité à Marseille, gérée par l'association Le Silence des Justes.
7: Ils ont rendu à mon fils son humanité.
6: Albert espère que son fils pourra être accueilli dans l'unité à Nice, avenue des Orangers, unité qui doit être gérée par l'association Le Silence des Justes, avec une prise en charge sur mesure pour 6 adultes, détaille Stéphane Benamou, directeur général de l'association.
8: Alors, ce qui doit se faire ici, c'est une unité résidentielle pour jeunes adultes TSA qui sont atteints. Alors, c'est les profils les plus sévères qu'on aura ici. L'équipe et l'adaptabilité des programmes et des projets, c'est fait pour finalement accompagner ceux qui ont été accompagnés soit dans le sanitaire injustement, ou alors qui sont encore dans des familles avec une impossibilité de vie. L'autisme sévère a très peur de notre réactivité. Eux, ils savent qu'ils sont autistes et donc eux, ils savent pas communiquer. Et donc ça crée une crainte chez eux. Mais nous, on va accompagner ça et on va éliminer ça. On va réduire considérablement le déficit sévère de la communication qu'ils peuvent avoir.
6: Dans les Alpes-Maritimes, il existe une autre unité pour les adultes atteints des troubles du spectre autistique, Avance. Mais c'est peu, reconnaît le délégué interministériel Étienne Pau en déplacement à Nice.
9: Je réponds avec beaucoup de franchise. J'aurais aimé qu'on en ouvre plus vite, plus parce que les budgets sont là. C'est-à-dire que moi, là, j'ai de quoi ouvrir beaucoup plus d'unités, c'est pour ça que je suis là aujourd'hui. Et donc maintenant, c'est trouver les professionnels formés. Et c'est vrai que j'ai assumé aussi que si besoin, on prendrait plus de temps pour ouvrir des unités, plutôt que d'ouvrir hâtivement et avoir finalement des professionnels non formés qui seront mis en difficulté. A-t-on suffisamment d'organismes avec des professionnels formés? Et ça, je peux vous dire que le nerf de la guerre, c'est ça.
6: Pour faire fonctionner l'unité pour adultes autistes de Nice, une trentaine de personnes seront embauchées, des éducateurs spécialisés, des moniteurs éducateurs, des infirmières et des aides-soignants.
5: Les appels à projets doivent être lancés prochainement.
0: Ici matin, il est 8h34 dans l'actualité également, Julie.
5: Cette manifestation ce soir devant le palais de justice de Nice à l'appel de plusieurs associations pour demander une loi cadre intégrale sur les violences sexuelles et sexistes à l'encontre des enfants et des femmes. Le rendez-vous est donné à 19h et ce sera le cas chaque semaine, promettent ces associations, jusqu'à ce que cette loi soit à l'agenda de l'Assemblée nationale. Ça fait suite à l'affaire Liana. Et puis, ce matin, nous étions aux côtés des bacheliers azuréens qui passent l'épreuve de philosophie en direct du lycée du Parc Impérial à Nice. Et dans le prochain journal, vous entendrez la rectrice de l'Académie de Nice, Natacha Chicot.
0: Et on apprendra aussi l'histoire du Parc Impérial juste avant 8h50.
5: Avec Tom Aubry.
0: Avec notre historien de la radio, bien sûr.
5: La météo.
0: Ah oui, pardon. Bah, écoutez, je vais faire un petit peu comme Martine sur le Facebook d'Ici Azur. Le soleil brille, mais point d'interrogation. Ce qui n'est pas tout seul le soleil là ce matin. On aurait aimé, mais il y a pas mal de nuages quand même. 16 degrés à Escragnol, nous dit-elle Martine. Marie-Claire qui annonce un peu plus de température à Sainte-Agnès. 21 degrés avec un ciel nuageux. Alors cet après-midi, normalement, on devrait avoir du soleil sur le littoral, mais pas mal de nuages et aussi des risques orageux, surtout dans le moyen et le haut pays, avec une vigilance jaune qu'il confirme entre 13 et 20 heures. Du vent en plus jusqu'à 40 km/h en montagne essentiellement. Les maximales 24 à 25 degrés à Nice, à Cannes, à Menton. 24 degrés aussi dans la Bastinée, Saint-Sauveur par exemple. On aura 25 à Grasse, à Vence, à Gourdon, à Roquefort-les-Pins. 26 à Guillaume, à Puget-Théniers et Thouet-sur-Var. Et puis entre 15 et 19 dans le Mercantour. Ensuite, c'est la vague de chaleur qui va commencer à arriver. Alors, elle n'arrive pas tout à fait demain, mais on va voir le mercure grimper d'1 à 2 degrés avec du soleil beaucoup plus franc cette fois-ci, et mercredi avec pareil un ciel a priori dégagé, là plus de 30 voire 32 degrés dans la vallée du Var. Il est 8h36 avec vous sur la route, avec vous dans les bouchons. Donc alors ça va mieux sur la pénétrante du Paillon, mais ça freine toujours sur le secteur Antibes-Nice, secteur de la 8 ou de la route du bord de mer, hein, généralement le combat est le même. Ça continue de freiner pas mal hein, sur la Prome ou sur la voie Matisse à Nice, pour descendre aussi le boulevard Carnot du Canet à Cannes, même avant en fait hein, vous sortez de la 8 à la pénétrante Cannes-Grasse et puis ensuite boulevard Carnot jusqu'à la Croisette. Faut s'armer de patience. Et en direction de Monaco, pareil, moyenne corniche ou tunnel de la 500. C'est toujours très encombré ce matin. Bon courage avec Ici Azur qui reste là.
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0: Pour du bac. Aujourd'hui, bac de philo. Et Yaluna qui dit, ça n'a pas été facile, hein. Je l'ai de justesse, j'en garde des souvenirs qui me font sourire encore aujourd'hui. Hyper stressé pour mon épreuve de langue et pour me détendre avec mes amis qui me font lire une bande dessinée Mafalda. Bah oui, on adore ça. Continuez de réagir, hein, sur WhatsApp 04 93 82 03 04. Vos souvenirs de bac.

0: Le coup de folie, Thierry Pastor, les années 80, et puis un peu de soleil en même temps. Tout ça en même temps à travers ce titre. 8h40, c'est ici Azur, la suite c'est elle.
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1: Ah oui.
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0: On était au lycée du Parc Impérial à Nice tout à l'heure avec Ulysse Le Toquin pour le top départ du bac de philo. On envoie de la force évidemment à ceux qui le passent. Dire quand même que ces lycéens-là passe l'examen dans un ancien palace quand même, s'il vous plaît. Ouais. Alors vous le saviez peut-être pas, eh bien dans moins de 10 minutes, vous ne le saurez que trop grâce à Tom Aubry et ses 1000 raisons d'aimer la Côte d'Azur.
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0: 8h41, la minute rouge et noire qui sort la carte bleue en ce moment. Bah oui, c'est l'ouverture aujourd'hui aussi du mercato, faut pas l'oublier. Bonjour Maxime Baquier.
5: Bonjour.
0: Alors c'est le début d'un énorme chantier, hein, l'OGC Nice avec un effectif à reconstruire totalement.
5: Oui, on a déjà parlé des départs attendus et souhaités qui devraient concerner une bonne quinzaine d'aiglons en tout, en comptant les joueurs prêtés qui vont revenir cet été, comme Illier, Viti ou les indésirables Boga et Mofi, avec l'idée de renouveler un vestiaire toxique la saison passée et faire rentrer un peu d'argent pour pouvoir ensuite rebâtir une équipe, un effectif prêt à relever le gym en Ligue 1, avec des postes prioritaires, un deuxième gardien par exemple à trouver pour épauler Yevan Diouf, un latéral gauche pour prendre la suite d'un Melvin Barr qui a besoin d'un nouveau défi, au moins deux ou trois milieux de terrain pour pouvoir reprendre les clés du jeu rouge et noir, alors que Van Hout est sur le départ, lui aussi, comme Ndombele, Boudaoui ou Tom Louché dans ce secteur. Mais le plus gros chantier concerne évidemment l'attaque, à totalement réinventer après les départs actés de Wahi et Boudache, alors que ceux de Shaw, Diop et Kevin Carlos se sont désirés. Il ne reste finalement que le jeune Isaac Johnson qui peut espérer, lui, trouver sa place dans ce vestiaire renouvelé, mais qui, pour l'accompagner la saison prochaine, eh bien, il va falloir être inventif et peut-être tendre la main à la jeunesse. Gabin Bernardo peut évoluer sur les côtés, l'avant-centre Zoumana Diallo, buteur en Coupe de France, vient de prolonger, le capitaine de la Gambardella, Télusson, 18 ans, a un profil intéressant et polyvalent, alors que Victor Orakpo reste lui sur une saison à 0 but en Ligue 2, à Montpellier puis Nancy. Bref, peu de certitude à part celle de la nécessité absolue de renforcer tous les secteurs. Alors, à vos chéquiers, à vos idées, le mercato est ouvert et le thermomètre est tout rouge.
0: Un mercato ouvert jusqu'au 31 août en France, notez-le. 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Merci Maxime Baquier. 8h43, il y a un rendez-vous là dans les Alpes-Maritimes cette semaine que Johnny aurait adoré. Puisque c'est l'anniversaire de Johnny Hallyday. Je vous en parle dans un instant.
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0: Il est 8h44. À cette heure-ci, vous notez ces trois petites infos qui sont sympas, en dehors des journaux. Hein. Elles sont pratiques, locales, utiles et sympas. Ce sont les trois plus ici Azur.
1: Et la première info, c'est la crème de la crème.
0: Oh ouais. Bonne ambiance avec cette musique-là. Bah, imaginez ça dans un cadre magnifique. Bah, la citadelle de Villefranche. Vous savez que tous les étés, début d'été d'ailleurs, il y a ce qu'on appelle la crème festival avec une programmation qui est assez éclectique. Même si on connaît pas toujours les artistes, en fait, c'est surtout l'ambiance. Il y a des endroits où vous pouvez siroter un petit cocktail juste sous les pins dans des transats, des endroits où vous pouvez vous retrouver juste pour discuter. Il y a des scènes ouvertes. En fait, il y a tout. Il y a toutes les ambiances finalement. Donc ça plaît à tout le monde. Et la crème festival qui a lieu le dernier week-end de juin, vendredi, samedi, dimanche. Ben nous, on vous invite à la soirée de dimanche avec un artiste que vous entendez là en fond qui s'appelle Yuxek. Voilà, vous allez sur ici.fr et l'appli ici.
1: À présent, un événement qu'ici Azur aime soutenir chaque année.
0: Oui, alors ça nous tient à cœur aussi. C'est le Refugee Food Festival. Alors, c'est pas que dans les Alpes-Maritimes, c'est un peu partout en France. Mais le principe est simple. En fait, ce sont des personnes réfugiées qui sont arrivées en France pour X raisons et qui vont travailler à quatre mains avec de grands chefs cuisiniers sur des plats succulents d'ici ou d'ailleurs, justement, par exemple, à la plage Amour sur la Prom à Nice mercredi. Il y a un dîner qui va mêler les influences méditerranéennes de la plage Amour et celle d'une Soudanaise qu'on a eue d'ailleurs au micro il y a quelques jours qui s'appelle Najat. Allez voir d'ailleurs tout le détail, pareil, sur ici.fr, le programme complet du Refugee Food Festival. Ça a démarré ce week-end, c'est jusqu'au 20 juin, jusqu'à samedi.
1: Et enfin, le rendez-vous que Johnny aurait adoré.
0: Il y a les feux de la Saint-Jean.
1: Ah bah voilà.
0: Bah voilà. Bah les feux de la Saint-Jean, ça se fait un peu partout, mais là, à travers le festin, la fête patronale du Bar-sur-Loup, c'est en plus sur trois jours, hein, rien que ça. Vendredi, samedi, dimanche, avec aussi tout un gala de danse, les obades, les processions, la farandole, et puis voilà, le feu de la Saint-Jean et un feu d'artifice, un concours de boules histoire 2. Vous aurez quoi vous faire plaisir au Bar-sur-Loup. Un petit coucou à vous d'ailleurs, hein, qui êtes dans le coin et qui nous suivez sur le 100.7. C'est 8h47. Ici matin, avec vous dans les Alpes-Maritimes et avec Tom Aubry, qui nous emmène au cœur d'un ancien palace, pourtant là où les lycéens font le bac.

0: Celle qui a gagné la Starac l'année dernière, hein, bien sûr. Marine, 8h49, c'est ici Azur, jour de bac, comme disait Aznavour dans sa chanson « Mes amis, mes amours, mes emmerdes ». Jour de bac, ça en inspire un aujourd'hui. Non, vous le connaissez, Tom Aubry. Salut Tom.
1: Salut Quentin, bonjour à tous.
0: Une des mille raisons d'aimer la Côte d'Azur, justement, qui est de circonstance aujourd'hui.
2: On va regarder ça. Ah bah tiens, raison 304, le lycée du Parc Impérial. Sortez vos trousses et vos cahiers, car on va parler d'un des plus imposants monuments de la ville. Et il s'agit d'un lycée, mais pas n'importe lequel, c'est le lycée du Parc Impérial. Alors il se distingue par son bâtiment de 109 mètres de long et de 37 mètres de haut, ce qui fait de lui le plus grand établissement de l'Académie de Nice. Et certaines personnes ont osé me dire que le Parc Impérial était le plus beau lycée de la ville. Alors Quentin, oui, c'est joli. Mais il n'arrive pas à la cheville du lycée Masséna.
0: Ah carrément, bah attends, faut peut-être pas trop se mouiller, parce que je suis sûr qu'il y en a plein d'hommes qui vont te dire l'inverse, que c'est le Parc Impérial qui est le plus spectaculaire.
2: Ah c'est vrai que son histoire est pas mal, je vous la raconte.
0: Bon.
2: En fait, le bâtiment a été construit sur le domaine Bermond. C'était une exploitation agricole, mais il y avait aussi des villas pour des vacanciers fortunés, comme la famille impériale de Russie. À la fin du 19e siècle, un riche propriétaire achète le domaine pour y construire un hôtel de luxe destiné aux aristocrates européens. Il choisit de l'appeler l'Hôtel Impérial. Inauguré le 18 janvier 1902, il devient l'un des monuments les plus imposants de la ville, renforçant la vocation de Nice comme station hivernale. Mais pendant la Première Guerre mondiale, il va être réquisitionné et transformé en hôpital. Après la guerre, les grandes fortunes ne viennent plus et l'hôtel va devoir fermer ses portes en 1920. Il devient par la suite un établissement scolaire. Alors au départ, c'était une simple annexe du lycée Masséna. Mais en 1948, la bâtisse devient un lycée indépendant sous le nom du lycée du Parc Impérial. En fait, ce bâtiment montre comment un lieu emblématique, symbole de la belle époque, a pu se réinventer et s'adapter au fil du temps, tout en gardant une part de son histoire avant de renaître en cité scolaire.
0: Bon, ce qui est sûr, Tom, et là on sera d'accord, c'est qu'on ne manque pas de beaux établissements dans le département.
2: C'est vrai qu'on est entouré de beaux bâtiments.
0: Et ça, c'est une des belles raisons d'aimer la Côte d'Azur.
3: En plein dans le mille.
0: Merci Tom Aubry. Rendez-vous évidemment demain pour une autre raison d'aimer la Côte d'Azur. À mon avis, on ne sera pas loin du lycée Masséna, vu qu'on sait que tu l'aimes beaucoup, forcément. Et encore une fois, force à ceux qui sont en train de passer le bac de philo en ce moment au lycée du Parc Impérial ou dans les autres lycées des Alpes-Maritimes. 8h52, Docteur Kierzek, tiens, la fatigue du matin, ça vous parle? On va vous l'expliquer juste après Robbie Williams.

0: Sorti de l'époque Texas, il sortait ça en solo, Robbie Williams, Angels, à 8h55. Ici matin, Dr Kierzek nous a rejoint. Bonjour docteur.
1: Bonjour Quentin.
0: Pardon si je baille, excusez-moi, c'est lundi, c'est la petite fatigue du lundi matin. Bah parlez-nous-en justement.
1: Petit phénomène étrange, mais qui touche même des millions de Français chaque lundi matin. Vous avez passé un week-end tranquille, grasse mat, balade, canapé, rien de stressant. Et pourtant, quand le réveil sonne, bah on est plus épuisé que le vendredi soir. On se traîne hors du lit, et vraiment se traîner, on a la tête dans le brouillard et on rêve surtout du prochain week-end. Alors rassurez-vous, vous n'êtes pas seul, si vous voyez ce que je veux dire. La fatigue du lundi matin, même un petit nom savant s'appelle le décalage social, le jet lag social, un peu comme si vous aviez pris l'avion. C'est un décalage en fait entre votre rythme biologique naturel et les contraintes sociales de la semaine. Et c'est pas qu'une impression, c'est un vrai phénomène physiologique. Voilà ce qui se passe dans votre corps. Le week-end, en fait, vous vous levez plus tard, vous mangez à des heures différentes, vous bougez moins ou autrement. Et l'horloge interne, cette petite chef d'orchestre dans le cerveau, elle perd complètement ses repères. Et quand arrive le lundi matin, bah, l'organisme, il est complètement déphasé. C'est comme si vous aviez pris l'avion pour un décalage horaire de plusieurs heures sans avoir bougé de votre canapé. Résultat, le réveil est brutal. La mélatonine, l'hormone du sommeil, est encore élevée. Le cortisol, qui est l'hormone du réveil, elle est complètement à la ramasse. Voilà, c'est ça le décalage horaire social. Mais c'est pas tout, si vous avez passé le week-end à faire la grasse mat jusqu'à 11h, votre corps a appris que dormir tard, c'est la nouvelle norme. Et à 6h30 le matin, bah c'est un vrai choc. Donc si ça vous arrive tous les lundis, que ça dure depuis des mois, c'est pas anodin, faut peut-être quand même en parler à votre médecin.
0: Alors quels sont les conseils concrets pour éviter ce coup de massue chaque lundi, sans sacrifier son week-end hein?
1: Vous voulez des astuces pratiques pour réconcilier week-end avec le réveil du lundi? Allez, bah déjà, ne dépassez pas une heure de décalage. Le week-end, vous pouvez faire la grasse mat, mais pas trop, juste une heure de plus. L'idéal, c'est de se lever au maximum une heure plus tard que le jour de semaine. Conseil numéro 2, exposez-vous à la lumière dès le réveil, dès lundi matin. Dès que vous ouvrez les yeux, ouvrez les rideaux, allumez la lumière, allez marcher, c'est plutôt pas mal. Et conseil numéro 3, le dimanche soir, préparez votre lundi. Couchez-vous à une heure raisonnable, pas trop tard. Évitez les écrans lumineux pour avoir une bonne nuit. Et puis allez, la cerise sur le gâteau, c'est de bouger, mais pas trop fort. Petite activité physique, une petite marche rapide du lundi matin, ça c'est plutôt pas mal. Des étirements, tout ça, ça active la circulation, ça réveille le corps. Et on va éviter les sports intenses. Si vous êtes déjà fatigué, ça risquerait de vous épuiser davantage. Allez, je vous souhaite un bon lundi. D'ici là, portez-vous bien.
0: Merci docteur Kierzek. Autant que faire se peut, rendez-vous demain. Et tout le contenu d'ici matin à retrouver sur ici.fr et l'appli ici. Demain 6h30. On se réveille ensemble à la télé. Hein.
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0: En une minute, un peu plus d'une minute, toute l'actu des Alpes-Maritimes. Et évidemment, on reviendra sur le bac. Hein, d'ailleurs, dans un petit quart d'heure à peu près, on devrait avoir connaissance du sujet 2026. Mais il y a le dossier du jour qui va nous faire chanter. Bonjour Jean Rino.
4: Bonjour Quentin, bonjour à tous. Ben oui, parce que ce matin, on va fêter la musique sous toutes ses formes. La fête de la musique, ça revient ce dimanche. L'occasion dans le dossier du jour de donner la parole au groupe Azuréen, hein, aux musiciens amateurs qui vont vous faire chanter. Donc dimanche, on sera notamment avec Younis One. Ils organisent des concerts improvisés dans le département toute l'année. Autour de la table, il y aura aussi le groupe Plaid, des avocats qui ont choisi la musique pour se réunir, ou encore les beaux gosses du groupe Mandolossien, Mort Amour, Petite Pépite, extrait. Et tu vois en moi une mère que je suis
0: pas. Ça, au bord de la plage, j'adore.
4: C'est vrai. Très estival. Ouais. Ah ouais. Je pense que ça, vous allez aimer. Et puis surtout, nos Azuréens ont du talent. Et si vous voulez d'ailleurs nous donner votre petite date pour la fête de la musique, 04 93 82 03 04, vous le savez,
0: beaucoup
4: le standard
0: messages,
4: est ouvert. Exactement. Beaucoup de messages. Ouais. On va essayer de les relayer ensemble, vous lire tout ça. Et puis après, Quentin, vous allez aussi en donner un petit peu toute la semaine.
0: Oui,
4: hein,
0: oui,
4: on donne la parole aux musiciens un peu toute cette semaine. Quentin, on vous retrouve à 10h30.
0: À tout à l'heure.
4: C'est ça,
0: ouais.
4: Non, ici, ça marche. À tout à l'heure.
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4: Lundi 15 juin, je vous souhaite à tous une très belle matinée. Il est 9h. L'actualité, c'est avec vous, Julie Munch. C'était quoi déjà cette citation d'Aristote ou de Platon ?
5: Ah, c'est la question, certainement dans la tête des plus de 21 000 jeunes azuréens qui passent l'épreuve de philosophie du baccalauréat depuis une heure maintenant. Nous étions en direct à leur côté dans cette émission au lycée du Parc Impérial à Nice, tout comme la rectrice de l'Académie de Nice, Natacha Chicot, qui rappelle l'importance de la philosophie et de l'écriture, même en 2026.
6: La philosophie, c'est aussi la démonstration de l'importance que notre école accorde encore au raisonnement autonome des élèves, et toute la scolarité doit leur permettre d'aboutir aujourd'hui sur cette épreuve de philosophie. Le ministre a rappelé l'exigence d'une maîtrise correcte de notre langue. Alors nous ne recherchons pas des champions d'orthographe, des agrégés de grammaire, mais l'expression dans la copie ne doit pas nuire à la compréhension de la copie. Notre école, elle forme aussi de futurs citoyens. Effectivement, on doit pouvoir s'assurer de la capacité d'un élève à raisonner seul, à construire une argumentation.
5: Et les sujets de cette année pourront être révélés dans une demi-heure avant 10h.
4: Un nouvel appel au rassemblement ce soir.
5: Une semaine après celui qui avait mobilisé plusieurs centaines de personnes dans le contexte de l'affaire Liana, le rendez-vous est à nouveau donné à 19h ce soir, place du Palais de Justice à Nice. C'est à l'appel de plusieurs associations pour demander une loi cadre intégrale sur les violences sexistes et sexuelles envers les enfants et les femmes. Et ce sera le cas tous les lundis, promettent ces associations au niveau national, jusqu'à ce que cette loi soit inscrite à l'agenda de l'Assemblée nationale.
4: Pic de chaleur en vue.
5: Les températures vont progressivement augmenter cette semaine, notamment à partir de mercredi sur la Côte d'Azur, avec des nuits très chaudes attendues. Le week-end prochain, ce sera déjà le deuxième pic de chaleur de la saison, après celui très précoce de la fin du mois de mai.
4: 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La chaleur et la sécheresse s'invitent en politique.
5: C'est la question de l'eau qui a poussé le maire d'Aiglun et son conseil à prendre la décision de sortir du parc régional des Préalpes d'Azur. Un vote à l'unanimité, car la cascade du Véguet, la plus grande du département, est soumise à de forts captages et que son débit est de plus en plus bas. Le maire d'Aiglun regrette l'inaction et surtout le manque d'engagement du parc sur cette problématique de l'eau. C'est ce qui, a-t-il dit, a motivé sa décision d'en sortir.
7: On prélève largement plus, donc la sécheresse a un rôle, mais elle a souvent le dos large. On prélève largement plus que ce que les nappes sont capables de se reconstituer. Elles sont capables de bien se reconstituer avec des bonnes pluies. Mais là, les gens comprennent pas, il pleut, et puis on nous dit, voilà, vous allez devoir fermer les fontaines, les canaux, plus arroser. C'est pas une fatalité, en vérité. C'est que derrière, on a énormément de pertes en eau. Nous, c'est 1 million de mètres cubes de perdu, sur le réseau du Sévi. Il y a des fuites colossales et des consommations qui sont 2 fois supérieures, voire jusqu'à 8 fois supérieures à la moyenne française. Les réseaux d'eau brute datent des années 50, avec des gros enjeux de santé aussi, puisqu'ils sont en ciment, ils sont avec des hydrocarbures aromatiques polycycliques, et je pense que dans l'ordre des priorités d'investissement, ça doit passer par là.
5: Mais le nouveau président du parc régional des Préalpes d'Azur, élu le 26 mai dernier, Jean-Marc Delia, également maire de Saint-Vallier-de-Thiers, dit regretter le départ de la commune d'Aiglun, d'autant que selon lui, le parc n'a aucune compétence en fait en matière de gestion de l'eau.
8: Le parc n'a pas du tout compétence en matière d'eau. Il y a des collectivités qui sont faites pour ça. Je sais qu'il appartient à un syndicat qui gère l'eau pour lui. Et c'est avec cette structure qui peut régler sa problématique et les services de l'État. Je lui ai dit que je pouvais le soutenir sans aucun problème, mais je peux soutenir une commune dans le cadre d'une compétence pour laquelle je peux m'asseoir autour de la table, ce qui n'est pas du tout le cas. Vous savez, moi j'attends des droits d'eau sur la commune de Saint-Vallier depuis presque 18 ans. C'est des dossiers qui sont longs à monter. On a une administration qui est assez lourde et je peux comprendre leur impatience et l'état d'urgence. Mais le parc, lui, n'a pas du tout compétence concernant ces problématiques d'eau.
5: Et on rappelle que les Alpes-Maritimes sont déjà en vigilance pour la sécheresse. C'est le premier niveau qui vise à alerter, à inciter à faire des économies d'eau sans imposer toutefois de restrictions.
4: Et un job dating un peu spécial aujourd'hui à Nice.
5: Il est centré sur l'apprentissage et la formation. C'est selon ses organisateurs le premier événement du genre sur la Côte d'Azur. Plusieurs offres d'apprentissage sont à saisir aujourd'hui, donc jusqu'à 17h au Parc Phoenix. Dans de nombreux secteurs d'activité, ça va de l'alimentaire à l'automobile en passant par l'administratif ou encore le médical. Et on termine par le basket, car ça commence bien mal pour la Roca Team. Les basketteurs monégasques perdent la première manche de la finale du championnat de France, 95-91 face à Paris hier soir. La deuxième manche se joue mercredi. Cette finale se joue en 3 matchs gagnants. La météo, Jean, et les températures.
4: Eh bien, écoutez, c'est une belle journée au programme de ce lundi, un petit peu gris, évidemment. On l'a dit en cette matinée avec quelques risques d'orage, notamment dans la haute Tinée ce matin. Ça va être un petit peu mieux cet après-midi sur le littoral avec de belles éclaircies. Mais on reste évidemment dans le moyen et dans le haut pays avec toujours ces risques d'orage bien présents et d'averses aussi. On est d'ailleurs en vigilance jaune orage sur l'ensemble du département. Pour ce qui est des températures, cette après-midi, elles sont plus fraîches que ce qu'il va y avoir cette semaine. On attend des maximales de 25 degrés du côté d'Antibes ou encore de Puget-Théniers, 24 degrés à Nice, 24 aussi à Saint-Martin-du-Var. On aura 22 degrés du côté de Saint-Auban, 21 degrés à Tende et 21 degrés aussi à Isola Village. Pour demain, et bien quelques éclaircies au programme, pas de grosses averses, tout va bien. Écoutez, rien de spécial. On voit que je n'ai pas préparé ma météo à l'avance.
5: Mais non, ça... mais c'est clair, ah, ça
4: écoutez,
5: va.
4: Écoutez, je me suis surpris. C'est vrai que j'ai oublié. Mais on va écrire tout ça, évidemment, en temps réel. Bref, non, demain, tout va bien. Quelques belles éclaircies sur le littoral. Et puis après, vous l'avez dit, la chaleur qui va arriver à partir de mercredi et jusqu'en fin de semaine. Julie Munch, on vous retrouve à 10h pour les infos de 10h. Un petit point aussi sur le trafic, question de vous dire que sur l'A8 entre Nice et Antibes, de grosses difficultés ce matin, 20 à 25 minutes de bouchons et on peut même, c'est vrai que c'est important, c'est Sandra qui nous le dit, une info trafic importante, 157 km de bouchons cumulés en 10 jours entre le 2 et le 12 juin sur le tronçon Antibes-Nice. C'est un record, triste record de trafic, donc on vous le rappelle tous les matins, soyez vigilants et c'est vrai que sur ce tronçon, il faut être armé de patience.
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4: Dans les dates à retenir, tiens, le 27 juin prochain, on aura la légende de la musique cubaine, figure du Buena Vista Social Club, Eliades Ochoa, qui sera présent notamment au Brock Festival pour nous ambiancer avec l'Amérique latine que vous aimez et la musique cubaine que vous aimez aussi. Nous, on va essayer de rester dans ce mode de latino avec Bandolero que l'on écoute maintenant. Paris Latino, 9h07, très belle matinée à tous.

0: Retour en 1983 avec Bandolero, Paris Latino pour la musique, 9h10.
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0: En samedi, on prépare déjà ensemble votre week-end. Ce dimanche, c'est la fête de la musique, hein, de quoi célébrer la musique sous toutes ses formes. On prend donc 7 heures pour vous donner la parole. Vous êtes un groupe local, vous avez prévu de jouer dans la rue, dans un endroit insolite, ici dans les Alpes-Maritimes. On vous écoute et on vous relaie, on relaie vos messages pendant une heure. On vous donne la parole 04 93 82 03 04. C'est Mario et Chiara qui vous accueillent au standard. En plateau avec nous ce matin, on est avec Loïc et Thibaut. Ils représentent l'ensemble Uniswan. Bonjour à vous deux.
2: Bonjour.
0: Merci d'être avec nous pendant 7 heures. Vous valorisez l'échange autour de la musique avec des jams, des concerts improvisés et des scènes ouvertes un peu partout dans le département. Et puis un groupe présent à Opio pour la fête de la musique. Ils sont azuréens, tous avocats et réunis autour de la même passion, le groupe Plaid avec nous. Bonjour.
3: Bonjour. Bonjour.
0: Philippe et Didier, les voix de ce groupe avec nous. Votre histoire est assez originale. On va commencer avec vous, presque unique, puisque hors musique, vous êtes tous avocats, vous êtes d'ailleurs rencontrés à la fac de droit à Nice, c'est ça ?
3: Exactement ça, on est en duo d'ailleurs aujourd'hui, même si on est quatre, et c'est vrai qu'avec Didier on s'est rencontrés il y a une multitude d'années sur les bancs de la fac de Nice.
4: 3 décennies à peu près.
3: C'est ça, mais c'est la musique qui nous a réunis, et ensuite on a eu des destins professionnels qui ont croisé notre goût et notre passion pour la musique.
0: Parce que vous avez suivi quand même des parcours différents, tout en conservant ce métier, mais surtout vous n'avez pas lâché cette passion autour de la musique. Comment vous avez fait pour rester en contact ?
4: Avec la musique, avec Philippe, en fait les deux se font parallèlement. On est resté en contact avec Philippe, avec la musique, parce qu'en fait on a la musique au fond de nous, hein, ça coule dans nos veines en fait. Hein. Le hasard de la vie fait que nous avons fait un autre métier à côté, mais la musique a toujours été là. Et ce qui fait que c'était pas très compliqué de vivre avec sa passion, en fait.
0: Et avocat et musicien, ça fait bon ménage, Philippe ?
3: Pas mal, pas mal. C'est drôle parfois. C'est un peu curieux pour les gens qui nous reconnaissent lorsque ça arrive, mais ça fait bon ménage.
0: Ce qui est super, c'est que vous avez voulu suivre votre rêve en produisant un premier album, comme des professionnels, mais pas que, un clip aussi. Le but, c'était de vivre la musique à fond, comme des pros, j'ai envie de dire.
3: Oui, oui, l'idée, depuis qu'on se connaît, c'était d'aller au bout de notre passion et de poursuivre l'aventure au plus loin. Sans se prendre au sérieux, mais en faisant les choses sérieusement. Et ce premier album, c'est un peu le témoignage de ce que l'on a voulu faire. Et on veut marquer un peu notre parcours comme ça, avec ses compos. Et on a un deuxième album qui arrive, qui est dans la même logique. Et c'est grâce à vous, je me permets quand même de vous le dire, parce qu'il y a un an, nous étions ici et vous nous avez porté chance, parce que derrière cette émission, on a les étoiles qui se sont alignées. Et si on a eu un contact avec un directeur artistique aujourd'hui connu à Paris, c'est parti d'ici.
0: Eh ben écoutez, si ici arrive justement à créer des contacts dans la musique, eh bien c'est super, et on espère en tout cas plein de choses pour la suite. Quel est un peu votre style de musique d'ailleurs ? C'est du rock
4: On fait alors c'est très compliqué de qualifier sa propre musique, c'est souvent le regard des autres qui permet de qualifier la musique. Nous on se pose pas de questions avec Philippe, on a toujours composé, et ensuite on a porte nos compositions dans le groupe A4 et ça prend vie. On peut dire que c'est du pop rock en fait. On fait beaucoup de textes en français, c'est essentiellement en français parce qu'on veut raconter des histoires également dans nos chansons. C'est pas que de la musique, on essaie de créer une ambiance. Donc oui, je dirais pop rock française.
0: Ah ben on peut en écouter un extrait d'ailleurs.

Ouais, ce titre, ça s'appelle Des traces de moi. Allez le voir parce que le clip est super aussi, très bien produit. On va continuer à échanger avec vous, le groupe Plate, parce que vous avez une belle actualité aussi pour la fête de la musique qui nous emmènera à Opio. On continue à parler de musique ensemble dans le dossier du jour. 04.

0: Il y a des arrangements toujours très bien trouvés avec Benjamin Biolay et ce tout dernier titre Écran Total. Écoutez, c'est super parce que Benjamin Biolay, il sera en concert ce samedi 13 juin au Mas d'Escara. Eh ben non, c'est passé. Eh ben oui, c'est passé. C'était samedi dernier. Mince, eh ben on l'a loupé. Benjamin Biolay a pugé sur argent, mais il va revenir très vite hein, sur la Côte d'Azur.
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0: Dans le dossier du jour aujourd'hui, on écoute vos témoignages, on veut entendre votre passion, musicien amateur, chanteur du dimanche ou professionnel, vous jouez pour la fête de la musique, eh bien appelez-nous et partagez-nous votre histoire, vos bons plans au 04 93 82 03 04. Avec nous en plateau, on l'a dit, le groupe Plaid, hein, toujours présent, des Canois ambitieux qui aiment la musique et qui sont d'ailleurs en train de produire un deuxième album et ils vont avoir une belle actualité pour la fête de la musique, on va en parler dans un instant. Et on est aussi avec Uniswan, représenté par Loïc et Thibaut, ils sont deux et organisent des scènes ouvertes musicales toute l'année dans les Alpes-Maritimes. Uniswan, les garçons, c'est né comment ?
2: Alors du coup, c'est Unison.
0: Unison, ah ouais.
2: Le mot tout simplement unisson et qu'on a voulu, du coup, on a voulu un mot en français, en anglais qui soit compréhensible de tous et qui ait la même signification malgré une prononciation différente. Et puis voilà, donc c'est né de une rencontre de deux passionnés de musique. L'un qui faisait déjà des jam sessions dans un établissement à Nice, l'autre qui faisait des mini jam sessions sur la plage, et voilà, on s'est associés ensemble pour proposer des jam sessions à Nice où il n'en avait plus en 2023, en tout cas il n'y en avait plus dans le coin. Donc voilà, là ça fait 3 ans, bientôt 3 ans et demi qu'on met ça en place.
0: 3 ans que vous vous êtes lancé. Pourquoi vous avez eu cette volonté de promouvoir les jeunes talents, j'ai envie même de dire les novices, à monter sur scène dans plusieurs endroits, parce que ça se passe dans le Vieux-Nice, à Cap 3000 aussi. Quelle était l'envie au départ ?
3: Juste déjà le plaisir du partage de la musique, vraiment de partager un bon moment ensemble, voilà, autour de reprises et même de, voilà, de compos aussi, qui les artistes peuvent venir présenter aussi leur compos s'ils le souhaitent, et voilà.

0: juste le plaisir, quoi. D'abord le plaisir avant tout, et après, voilà, c'est parti comme ça.
1: C'est vrai que c'est des soirées assez libres, mais c'est quand même bien organisé derrière, bien rodé en trois parties. Comment ça se passe exactement? Est-ce qu'on peut rappeler le principe de vos jams?
2: Alors, une jam session, en fait, on le définit comme une scène ouverte. Donc, micro ouvert, scène ouverte. Il y a de la place pour tout le monde, comme on le dit. C'est-à-dire que si on est débutant, qu'on a envie de faire nos premiers pas sur scène, ben, libre à vous de venir. Vous serez accueillis de manière bienveillante. Donc voilà, on fait une session session découverte au départ, ensuite une session intermédiaire pour les personnes qui ont un petit peu plus d'expérience mais qui ne vivent pas forcément de la musique, et ensuite une session confirmée pour les intermittents du spectacle, les professionnels, et voilà, pour essayer de justement kiffer tous ensemble, que tout le monde puisse trouver son espace sur la scène. On propose un petit espace de lumière, venez, et puis chacun aura son moment pour s'exprimer, que ce soit les chanteurs, les chanteuses, et maintenant aussi on fait plus de place aussi pour les musiciens avec des impros, etc.
1: Parce que ce qui est génial, c'est que les instruments sont sur place. Vous aussi, vous êtes là sur place. Alors, je risque de confondre les prénoms. Loïc et Thibaut, en tout cas, il y en a un qui est au caron, l'autre qui est à la guitare, et vous suivez les différents morceaux qui sont proposés justement par les chanteurs.
3: Parce qu'à la base, vraiment, on est donc Loïc, chant percussion, et moi guitariste. Donc, on fait aussi des live music. Donc, on a vraiment ce socle, cette structure déjà. On commence d'ailleurs la jam en faisant deux morceaux tous les deux, et après on laisse place aux gens, voilà, qui sont inscrits, et d'autres qui viennent et qu'on découvre aussi beaucoup.
1: C'est facile de s'adapter aux compositions des personnes qui viennent souvent avec leurs morceaux, ou ça demande un petit travail?
2: En général, on s'adapte quand même sur le moment, que ce soit sur des compos ou des reprises ou même des impros, on s'adapte. En fait, je crois que le mot adaptation, je pense que c'est propre à ce que l'on fait, hein, dans la musique. En tout cas, quand il y a du public, c'est s'adapter au moment, à l'instant présent, et puis laisser faire un petit peu le feeling aussi. Donc voilà.
1: Vous vous souvenez de beaux moments, peut-être de belles découvertes, peut-être de chanteurs qui arrivent pour la première fois et vous faites waouh. Alors là, il y a une pépite chez nous.
2: Bien sûr, bien sûr, ça arrive souvent, hein. Ça arrive souvent, et c'est là qu'on se dit que on est que dans le 06, on est que dans les Alpes-Maritimes, et vu tous les talents que l'on voit sur les scènes, sur ces scènes niçoises, on se dit mais ok, en France ça doit être chaud quand même, parce que il y a vraiment beaucoup de talents, et c'est beau de pouvoir justement découvrir ce genre de personnes et avoir accès à ça. Donc on en a déjà vu. Et maintenant, en fait, ce qui est cool aussi, c'est de se dire qu'il y a des personnes qui viennent en tant que juste passionnés de musique et qui maintenant sont devenus intermittents du spectacle, ont construit leur équipe à partir des jams où ils sont, à laquelle ils sont venus participer, et qui maintenant sont professionnels, font même leur jam session, etc. Donc c'est beau.
1: Loïc et Thibaut, vous êtes un petit peu le service public de la musique, on a envie de dire comme ça, dans les Alpes-Maritimes, parce que c'est vrai que c'est une vraie utilité publique. Il y a certaines personnes, par exemple, qui se préparent à The Voice, qui vont venir chez vous, qui préparent des concours aussi. Je vous invite vraiment à profiter de ces jams. You Nice On, c'est ça,
2: sur
1: l'Instagram, sur le Facebook,
3: Unisson,
1: vous avez évidemment tous les renseignements si vous voulez peut-être aller voir ou peut-être jouer aussi. Vous allez rester avec nous, évidemment.
2: Absolument,
1: je crois que vous avez ramené une petite guitare. Peut-être qu'à la fin, on se fera plaisir avec un morceau collectif. On continue à parler musique tous ensemble. On va accueillir dans quelques instants le groupe Mort Amour. Eux, ils sont mandoloussiens. Eux aussi, c'est une histoire d'amour 100% azurène que l'on vous raconte juste après ça.
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1: On parle musique, on écoute aussi de la musique. Fête de la musique ce dimanche, il va se passer plein de choses dans les Alpes-Maritimes. Ça risque de bouger dans les rues, dans les jardins, sur les scènes aussi. On met en avant les groupes locaux ce matin dans quelques

0: les Pointer Sisters qui nous font danser avec ce titre I'm So Excited. 9h28 sur votre radio locale ici.
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0: Ce dimanche, c'est le retour de la fête de la musique. Vous jouez d'ailleurs peut-être avec votre groupe sur une scène azuréenne. Vous voulez en parler, en faire la promotion. Eh bien, l'antenne est ouverte pour vous jusqu'à 10h. Et parmi les groupes que l'on va retrouver sur scène, ils sont de Mandelieu et essayent de faire vivre leur musique, le groupe Mort Amour. Bonjour messieurs, Clément, Nicolas et Paul autour de la table.
3: Bonjour.
4: Et bonjour.
0: Bon, pourquoi je vous ai invité? Parce que l'histoire, elle est belle. Vous vous êtes retrouvés au collège, je crois. L'histoire d'amour musical date du collège. C'est un petit peu un signe ici sur la Côte d'Azur. On avait le groupe Plat sur les bancs de l'université. Vous, c'est au collège.
3: Ouais, c'est ça. Ça a commencé très très tôt pour nous, cette passion pour la musique. C'était au collège, via le club orchestre qu'on a commencé à jouer ensemble. Et depuis, on s'est jamais lâché. On a continué dans les week-ends. C'était notre activité préférée. C'était de se réunir pour faire de la musique ensemble, découvrir un peu cette passion commune qu'on avait chacun pour nos instruments. Et on s'est jamais arrêté. On est là aujourd'hui.
0: Comment il a évolué ce groupe d'ailleurs? Vers quel style musical vous êtes allé petit à petit?
3: Bah aujourd'hui on peut clairement dire qu'on fait de la pop rock. Donc c'est vraiment ce qu'on dit parce que ça englobe vraiment tout ce qu'on aime faire. C'est vraiment de la pop mélangée à nos influences et nos racines qui sont quand même très rock, parce qu'à la base on a commencé, on était vraiment dans un garage tous les trois. Donc vraiment pop rock.
0: Ouais, c'est ça, vous faites partie de ces jeunes groupes musicaux qu'on a envie de pousser parce que vous êtes présents, vous serez d'ailleurs présents à la fête de la musique pour le festival Les Nuits Carrées d'Antibes. C'est facile de se faire une place justement dans ce monde de la musique où on a toutes ces productions, où il y a beaucoup de monde aussi aujourd'hui. Comment on arrive à se la faire cette place?
3: Quelqu'un veut parler?
0: Parce qu'ils sont trois, autour de la table.
3: Je vous laisse la parole.
5: Bah, en soi, c'est sûr qu'il faut jamais lâcher, parce que peu importe le style, peu importe ce qu'on essaye de faire, en soi, il faut toujours avoir déjà des objectifs et faire le maximum, que ce soit dans tous les domaines, il faut faire...

0: faire sur les réseaux sociaux, il faut faire sur scène, il faut faire au studio. Donc en soi, ouais, il faut juste aller à fond dans tout ce qu'on fait et rester motivé quoi qu'il arrive.
1: C'est ça, parce que vous essayez, en tout cas, vous aimeriez être, enfin vous auriez aimé, pardon, et vous allez peut-être être connu. Je ne sais pas si c'est cet objectif. En tout cas, vous faites tout pour. Il y a un clip, par exemple, qui est sorti, comme Les Professionnels, s'appelle Satellite. On peut l'écouter ensemble.
2: Allez,
1: avec plaisir.
2: Avec plaisir.

0: suis désolé, c'était très mal dit juste avant, mais ce que je veux dire, c'est que ça, on peut l'entendre sur toutes les radios. Moi, j'ai envie de dire à toutes les radios, ben, mettez ça, même chez nous.
1: Allez, avec
2: ça fait
1: plaisir.
2: Très plaisir. Merci beaucoup.
0: Qu'est-ce qu'il fait? Comment on fait justement pour être encore plus présent? Faut être présent dans les festivals, faut être présent aussi peut-être sur les réseaux sociaux. Aujourd'hui, il y a toutes ces dimensions à prendre en compte.
1: Ouais, faut être partout en même temps. C'est vrai que c'est un travail qui est, vraiment, faut être partout, faut être sur les réseaux, faut être très présent. Et puis, c'est vrai qu'on a la chance d'être entouré maintenant aujourd'hui, donc on a quand même des gens qui nous aident aussi à être, par exemple, là où on est aujourd'hui. Donc, c'est vrai que ça a été un parcours assez long, parce que pendant longtemps, on a quand même bien galéré. C'est vrai que quand on est tout seul, c'est compliqué de se faire un nom, et c'est très difficile.
2: Ouais. Malgré le fait qu'on soit trois, on peut se dire qu'on peut se répartir les tâches, etc. Mais c'est vrai que comme on se connaît depuis extrêmement longtemps, on a tendance à être tellement sur la même longueur d'onde qu'en fait, c'est comme si on avait un seul cerveau qu'on se partageait, en quelque sorte. Du coup, c'est vrai que bon, on arrive quand même à se répartir quand même quelques tâches, mais ça nécessite tellement de...
0: Ouais, c'est ça. Beaucoup d'efforts, ouais, pour, ouais, à chaque fois un tout petit degré d'avancement dans le monde de la musique. Moi, je me souviens vous avoir croisé notamment au Téléthon. C'était un super événement. J'y étais il y a deux ans. Et c'est vrai que vous faites partie de ces groupes présents un petit peu partout. J'espère évidemment plein de belles choses pour vous. D'ailleurs, la suite, comment vous la voyez? La suite, elle se dessine comment?
1: Eh bien, la suite, on va continuer on va faire la promotion de notre nouvelle EP Eclipse, qui est sortie. Donc, pendant tout l'été, on va s'occuper d'en promouvoir les morceaux. Et puis, on va commencer, voilà. Donc là, on va préparer le 21 juin qui arrive très très vite, c'est ce dimanche. Et puis ensuite, ça sera de nouveau sur la compo pour la suite qui arrivera fin de l'année à peu près. On peut pas en dire vraiment plus pour l'instant parce qu'on n'est pas encore sûr à 100%, mais voilà, ça va être préparé, les prochains morceaux.
0: Moi, je vous conseille en tout cas de les suivre. Mort Amour, c'est un groupe qu'il va falloir garder en tête, parce que je pense que dans les prochaines années, ça va péter comme ça. On va les entendre partout, je l'espère. En tout cas, Clément, Nicolas et Paul, ils sont mandolossiens, ils sont avec nous ce matin parce qu'on met en avant les jeunes talents de la musique aussi dans les Alpes-Maritimes, un petit peu partout, sur la Côte d'Azur. Nous, on revient dans un instant, le temps d'écouter un duo avec un petit peu plus d'expérience. Étienne Dao et Dany, comme un boomerang, c'est ce que l'on écoute maintenant.
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0: Dany et Etienne Dao, magnifique duo comme un boomerang, 9h36.
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0: En ce lundi, on prépare déjà ensemble votre week-end parce que ce dimanche 21 juin, c'est la fête de la musique, de quoi célébrer la musique sous toutes ses formes. On prend donc durant 7 heures, et on vous prend pendant 7 heures pour vous donner la parole. Vous êtes un groupe local, vous avez prévu de jouer dans la rue, dans un endroit insolite, que ce soit à Nice, à Cagnes-sur-Mer, dans les Alpes-Maritimes, dans les vallées. On vous écoute, on relaie vos messages, on en parle aussi pendant une heure. On est avec d'un côté le groupe Plaid, Philippe et Didier, les représentants ce matin, et de l'autre le groupe Mort Amour, avec Clément, Nicolas et Paul aussi autour de la table. Messieurs, on va parler de cette date. Elle a quelle importance, la fête de la musique, pour vous? Je vais commencer, tiens, avec les jeunes de Mort Amour.
2: Nous, ça a vraiment une grande symbolique le 21 juin, parce que c'est nos premières dates, je pense, tout court. Ça a été les premières fois qu'on a été sur scène, c'était pour la fête de la musique, je pense, non, Nico?
3: Ouais, c'est ça. On a fait plusieurs fêtes de la musique depuis. Pour nous, c'est le jour de l'année où on peut vraiment dire... On joue ce jour-là,
2: voilà. On est sûr de quoi on célèbre. Cette date-là, ouais.
3: Et puis même les gens qui de base nos connaissances qui n'ont pas forcément dans cette culture-là d'aller voir des concerts, etc. Ce jour-là, ils sont très contents d'avoir des groupes partout dans la rue, etc. Donc c'est vrai qu'on est fiers que ce jour-là, ce soit le jour de la fête de la musique en tant que groupe.
0: C'est une manière de s'exprimer, de se faire connaître. Vous l'avez dit, vous jouez ensemble depuis le collège. Je suppose que ça a été quelques bons moments avec les copains, avec la famille, avec peut-être des personnes qui ont fait « Ah, mais c'est bon, ils sont là, les beaux gosses, on va les suivre.
3: » Ouais, c'est clair, c'est ça. C'est vrai qu'on a fait plusieurs fêtes de la musique et là, le fait de le faire en nuit carrée, pour nous, c'est vraiment un accomplissement. On est super contents de pouvoir faire ça cette année-là.
0: Philippe et Didier, pour vous aussi, ça va être une date assez originale parce que vous allez être présents à Opio pour un double événement, à la fois pour la fête de la musique, mais aussi pour les 40 ans de la disparition de Coluche. On a fait appel à vous. Ça va être une fête de la musique assez particulière.
4: C'est un petit peu particulier. C'est vrai que nous, on a un peu plus d'années que nos amis de Mort Amour, quoi. Ce qui fait qu'on a connu les toutes premières fêtes de la musique. Ça a été une révolution pour notre génération, en fait. Oui. Mais c'est vrai que cette année, la particularité, c'est qu'on joue à Opio. Deux concerts dans la même journée. Premier concert, donc, à midi pour les 40 ans de la mort de Coluche. Donc il y a une procession qui part de Villeneuve-Loubet et qui monte jusqu'à Opio, à la Stèle Coluche, où on fera un concert d'une petite heure avec plusieurs milliers de bikers qui sont prévus, je crois, d'ailleurs.
0: Incroyable.
4: Et un deuxième concert le soir dans l'amphithéâtre d'Opio, fête de la musique classique à 21h. Et cette année, on a un invité de marque avec nous, Philippe Russo, qui est notre directeur artistique depuis quelques mois maintenant. Et qui a travaillé pendant quelques décennies à Sony Music et qui a été le directeur artistique de gens célèbres
0: et qui sera présent donc
4: et qui sera présent avec nous sur scène, Philippe.
0: Pour l'occasion, Philippe, la fête de la musique pour vous, pour ce groupe Plaid aussi, c'est une vraie signification. Vous vous souvenez de ces moments-là? C'est des moments de convivialité, c'est des moments de partage, oui. Peut-être un peu plus intense encore.
5: Oui, bien sûr, on s'en souvient et nous forcément on a une histoire commune depuis tant d'années. C'est forcément des moments particuliers. Et j'ai envie de dire, il y a peut-être quelque chose de particulier dans cette fête-là, c'est que vous amenez des gens qui ne viennent pas forcément au concert. Et puisque ça n'est que partage, on est souvent dans des moments particuliers où on a des yeux qui ne sont pas habitués, des oreilles qui vont s'ouvrir sur des moments de musique. Le partage.
0: Exactement.
5: Des gens qui n'auraient
0: pas forcément les moyens d'aller en concert ou qui, en effet, ne sont pas forcément habitués, n'ont pas pris cette habitude d'aller voir des gens sur scène. Et donc là, on leur expose quelque chose de nouveau, des rencontres et puis des personnes qui peuvent vous suivre aussi.
5: Absolument. Et puis, au Pio, par exemple, on va avoir des moyens sur scène qui sont quand même assez inhabituels. Et donc, ça permet aux artistes de s'exprimer dans les meilleures conditions. C'est essentiel pour nous.
0: Tiens, Loïc et Thibaut, ils sont un peu loin. Je vais essayer d'en faire venir un ou deux si on peut faire. Ouais, c'est ça, le petit transfert. Écoutez, c'est du direct, c'est comme ça. On a du monde
6: en studio. C'est même à la musique, hein,
0: c'est le partage. Les garçons, vous allez aussi être présents, vous, pour la fête de la musique, c'est ça? Dans le Var?
6: Absolument, ouais. Au château Sainte-Rosine. Ouais, il y a une jolie soirée qui se prévoit.

0: avec du coup un groupe de chanteuses avec Fanny et le studio des artistes, un saxophoniste avec Greg Sax, nous-mêmes Penscourt and Friends, du coup la partie live musique pour un duo acoustique, et ensuite un DJ set avec Steve de Da Synchro au château Sainte-Roseline.
1: C'est ça. Et vous, pour vous, la fête de la musique, elle a quelle signification?
2: Pareil que nos amis, c'est vraiment le partage, c'est célébrer voilà l'amour, le voilà, c'est un peu bateau, mais on peut tellement rien faire sans musique, donc vraiment pour nous tous les jours c'est la fête de la musique dans tous les cas.
1: Oui,
2: donc,
1: c'est vrai, on va continuer d'en parler, on va l'entendre dans quelques minutes, mais ceci arpenter ces scènes azuréennes qu'on connaît pas forcément aussi. On va se mettre dans un lieu, je ne sais pas par exemple où vous allez jouer, vous le connaissiez ce lieu?
0: Oui, on a la chance là depuis 2 ans d'y jouer régulièrement pour des mariages, pour des soirées sur place, donc voilà.
1: Ok, on va créer cette ambiance fête de la musique dans un instant avec vous. On le rappelle, vous organisez des jams un peu partout dans les Alpes-Maritimes. On est aussi avec le groupe Mort Amour, le groupe Plaid avec nous en studio, et puis on relaie aussi vos messages sur le WhatsApp. Je vais y faire un petit tour, je vous que j'ai pas trop regardé parce que là il y a du monde. On va prendre le temps de regarder ça. Vous restez avec nous, le dossier du jour c'est jusqu'à 10h.
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0: Ça, ça reste dans la tête. Stéphanie, avec ce titre Ouragan, à suivre, l'italien Damiano David qui arrive avec son titre Next Summer, 9h46.
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0: Le dossier du jour aujourd'hui qui met en avant la musique sous toutes ses formes, puisqu'on parle de la fête de la musique qui arrive ce dimanche. On donne la parole ce matin à ces musiciens, à ces talents azuréens que vous allez peut-être voir sur scène ce dimanche dans les Alpes-Maritimes. Le groupe Plaid, vous serez donc à Opio, notamment toute la journée avec deux concerts, on le rappelle, pour notamment l'anniversaire hommage à Coluche, les 40 ans de sa disparition, et puis après un concert plus festif, évidemment. Le groupe Mort Amour qui sera du côté des Nuits Carré d'Antibes, c'est ça, avec aussi pareil un concert. À quelle heure vous avez l'heure? 16h30? 19h30 par ici. Et puis là, on part dans le Var avec Younis On. Ils organisent des jams un petit peu partout dans les Alpes-Maritimes et dans le 06. Vous avez d'ailleurs sorti la guitare, messieurs, parce qu'on va se faire une petite session de jam. On va faire comme si on était en jam tous ensemble pour voir un peu comment ça s'organise toute l'année, parce que ça va être ça, la fête de la musique.
2: Exactement.
0: Donc, Loïc, Thibaut, dites-nous un peu comment ça se passe.
2: Ben là, on va vous faire une petite chanson de Gérald de Palmas qui s'appelle Une seule vie, histoire d'amener de belles énergies à tous les auditeurs d'ici Azur. Et voilà.
0: Donc sur scène, ça se passe comme ça. Si on veut vous rejoindre, on peut, évidemment, si quelqu'un veut se mettre au clavier, à la batterie, etc. Si on veut chanter aussi, c'est possible. Je crois que vous avez quelques chanteurs, parce que le groupe Plaid, ils vont s'unir. Messieurs, Une seule vie, Gérald de Palmas, vous l'avez déjà chanté?
3: C'est surtout Philippe qui chante, mais je me souviens très bien qu'il a chanté et on l'a joué énormément.
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0: Comme ça, eh ben écoutez, on va voir si tout ça peut s'unir. Eh ben messieurs, allez, on fait vivre la musique. Je pense que déjà on peut s'applaudir, ça peut être sympa, ça crée la petite ambiance du début.
2: Les auditeurs d'ici Azur, on vous entend. N'hésitez pas à chanter dans vos voitures. Let's go.

0: merci beaucoup.
1: Je pense qu'on peut les applaudir. Ah ouais, comme quoi la musique est facteur de convivialité, tous se réunir autour d'un titre, ben merci à tous, c'était vraiment génial.
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1: C'est ça, on n'a qu'une seule vie pour la musique. C'est vrai que vous avez ce talent d'improvisation, comme ça vous lancez sur un morceau, vous arrivez à haranguer la foule, ça se travaille ça ?
3: C'est avec l'expérience. On essaye et puis voilà, après on s'adapte et c'est à force de pratique. Du coup, on a quelques tips qui nous viennent régulièrement. Donc voilà, mais c'est cool de pouvoir composer avec ce qui se fait sur le moment, avec les gens qu'il y a autour de nous. Et voilà, tant que l'intention elle est bonne, vas-y, let's go.
1: C'est ça, capter l'énergie qu'il y a autour de soi et puis réussir à créer un vrai moment convivial. Vous avez réussi à le faire même à travers la radio et j'espère que les gens ont senti ces ondes positives.
4: On peut rajouter quelque chose. Ce soir, on a Casa Barbara. Donc c'est une maison pour seniors, donc ça fait toujours plaisir de partager la musique même avec les personnes plus âgées.
1: Super.
4: Dans la fois il y a une résidente qui m'a dit vraiment on attend à chaque fois, c'est une fois par mois qu'on fait là-bas et elle m'a dit que à chaque fois elle attendait ce moment-là pour venir nous écouter. Ça m'a fait vraiment trop plaisir, chaud au cœur, parce que c'est incroyable quoi.
1: Ça montre que la musique c'est pour toutes les générations et exactement, il y a d'ailleurs des moments quand on est à la retraite, quand on a en effet du mal à se déplacer, on a envie de revivre ces moments. Je sais que très souvent d'ailleurs les anciens ils gardent en tête certaines chansons, c'est des choses qui restent. Vous le sentez aussi cette émotion quand vous allez par exemple voir ces seniors dans les maisons de retraite?
3: Bien sûr, on vit des moments exceptionnels. On a eu la chance qu'on a commencé dans cette maison des seniors. Il y a un Max, un monsieur âgé de 95 ans qui est arrivé et est venu nous voir. Est-ce que je peux venir avec mon violon? Bien sûr, allez-y, venez. Il a fait chialer tout le monde. Et du coup, on a appris quelques mois après que malheureusement, il est disparu. Et il s'est envolé. Et du coup, le personnel de l'établissement nous a remercié en nous disant que parmi ses derniers instants de vie, en fait, il a kiffé. Et c'était trop cool de le voir justement avec... des étoiles dans les yeux, le fait d'avoir partagé sa passion, son ancienne passion et la musique avec d'autres générations.
1: Voilà. Le beau collectif de You Nice On avec nous. Vous allez sur la page Insta, la page Facebook, vous allez trouver justement plein de jam sessions organisées dans les Alpes-Maritimes. Vous pouvez aussi les faire venir si vous souhaitez, si vous avez une maison par exemple de senior, c'est ce que vous dites, à la Casa Barbara, maison de retraite. Plaid, vous restez avec nous. Mort Amour aussi, ils sont là. On va faire une petite conclusion dans un instant, juste le temps de partir en été avec Damiano David et son titre Next Summer, 9h52.

0: chante le prochain été l'italien Damiano David, hein, on le rappelle, ce leader du groupe Maneskin, il est italien, 9h55.
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0: Dans le dossier du jour, aujourd'hui, on écoute la passion de ces Azuréens qui ont décidé de tout consacrer autour de la musique. On en parle à l'occasion de la fête de la musique. Ça arrive ce dimanche. On est avec trois groupes, Younis On. Ils organisent des jam sessions un petit peu partout, ici dans les Alpes-Maritimes. On est aussi avec le groupe Mort Amour et le groupe Plaid. Messieurs, je vais discuter un peu avec Philippe pour cette fin d'émission. Philippe, ça fait plaisir de voir aussi que la jeune génération, elle continue de se passionner pour la musique. D'ailleurs, est-ce que vous allez les voir? Est-ce que vous échangez? Je sais que par exemple vous connaissez très bien le groupe Mort Amour.
3: Exactement, le monde est petit et on a une histoire croisée qui est assez extraordinaire parce qu'on est de Cannes et vous n'imaginez pas à quel point on est proche puisqu'on est à un étage de différence. Et je l'ai découvert, il ne le savait pas encore lorsque j'ai intégré les nouveaux lieux où j'arrivais et j'ai entendu de la musique. Et j'ai appris ensuite que c'était ce trio de choc, parce qu'ils ont vraiment énormément de talent.
0: Ouais.
3: Ils sont musiciens, mais c'est aussi des cinéastes plus que compétents. Donc forcément, il y a du talent et de l'avenir. Et vraiment, ils sont extraordinaires.
0: Ça. Parce que moi, je vous voyais hocher la tête. Quand on écoute, par exemple, Damiano David, ça fait partie de la jeune génération. Philippe, on s'inspire aussi de toutes ces mélodies dans vos compositions?
3: Oui, bien sûr. Mais de toute manière, et ça sera le témoignage du second album, on grandit, on avance, et les influences forcément nourrissent votre musique. Et on n'a pas des goûts comme ça, très limités. Tant qu'il y a de la mélodie, moi j'absorbe ça, Didier c'est la même chose, et ça vient nourrir les titres que l'on compose, toujours.
0: Le groupe Mort Amour aussi avec nous autour de la table. Messieurs, est-ce que il est facile à convaincre le public azuréen, ou est-ce que c'est compliqué? On arrive à se lâcher facilement ici dans les Alpes-Maritimes, à danser? J'ai l'impression que c'est mitigé, il faut en tout cas les mettre un petit peu dans l'ambiance.
4: Bah, peut-être qu'on va dire que c'est un public qui a pas forcément les codes, on va dire, ou l'habitude vraiment de sortir pour voir un concert. Ou peut-être c'est une fois par an pour voir un gros concert. C'est le constat un peu qu'on se fait. C'est peut-être les gens dans l'année, ils vont voir en moyenne un gros concert à peut-être à Nikaya ou quelque chose comme ça. Mais c'est vrai qu'il y a peut-être moins ici cette culture de je vais sortir dans un bar, il y a un groupe, cool, on va voir ce que ça donne, tu vois. Un peu moins ça, du coup c'est vrai qu'il faut énormément se la donner pour les attraper. Mais une fois que ça marche, c'est exceptionnel.
0: Et il y a aussi cet objectif pour vous, justement, d'essayer de convaincre ce public, de créer de nouveaux adhérents. En tout cas, vous l'avez toujours un petit peu dans votre tête.
4: Ah, toujours. Nous, chaque scène, c'est l'occasion de. En fait, on part du principe que, même si on a des gens qui nous connaissent, on part du principe que personne nous connaît, que c'est la première fois qu'ils nous voient sur scène et que c'est peut-être la dernière fois. Donc à chaque concert, ça nous tient énormément à cœur de faire comme si c'était vraiment le dernier concert, en fait.
0: C'est ça. On vous retrouve un petit peu partout dans les Alpes-Maritimes. Il y a plein de dates qui sont programmées pour vous. L'écriture aussi de nouvelles musiques, mélodies. On a écouté tout à l'heure Satellite, évidemment. Messieurs, on vous suit sur Instagram, sur Facebook. C'est comme ça que ça se passe aujourd'hui. Sur YouTube aussi, un petit peu
4: sur
0: toutes ces plateformes.
4: Sur YouTube, TikTok, Instagram principalement, mais aussi sur toutes les plateformes de streaming.
0: Mort Amour, on vous remettra évidemment le lien sur l'application ici. Merci les garçons. Plaid, c'est pareil, Instagram, Facebook pour vous suivre.
3: Absolument, sur toutes les plateformes. Plateforme également, l'ancien album qui s'appelle Aurora est toujours à l'écoute. Vous pouvez aller écouter tout ceci. Et si tu le permets quand même, et je pense qu'au nom de tout le monde, je voulais te remercier vraiment parce que ici Azur, vous nous donnez de la visibilité et de l'espoir. La musique, c'est parfait.
0: Eh bien écoutez, on espère que ça fait du bien à nos musiciens azuréens et on sera, Younis One aussi, les jammers qui sont juste derrière, que l'on va retrouver dans le Var. Et puis surtout, vous avez plein de dates aussi sur Instagram et sur Facebook pour retrouver toutes ces dates. Merci à tous. Et on continue à faire vivre la musique, on le rappelle, c'est dimanche la fête de la musique, émission à retrouver sur l'application ici et l'application Radio France.
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0: Lundi 15 juin, merci d'être avec nous sur la radio Ici Azur. Il est 10h. L'essentiel de l'actualité, c'est avec vous, Julie Munch.
6: Avons-nous la maîtrise de nos paroles ? Peut-on être heureux quand les autres ne le sont pas ? Voilà les sujets de dissertation du bac de philosophie ce matin pour les filières générales. Les candidats avaient aussi la possibilité de prendre l'explication de texte avec un extrait de Nietzsche, Humain, trop humain. Plus de 21 000 élèves la passent ce matin, cette épreuve de philosophie. L'épreuve dure 4 heures. Les candidats les plus inspirés sortiront donc vers midi. Une manifestation ce soir à 19h devant le palais de justice de Nice et ce sera le cas tous les lundis jusqu'à l'adoption d'une loi cadre intégrale pour lutter contre les violences sexistes et sexuelles faites aux femmes et aux enfants. Cet appel à manifester de plusieurs associations se fait dans le contexte de l'affaire Liana. Ces associations réclament par exemple l'introduction de l'infraction d'inceste, l'imprescriptibilité de ces violences et le suivi des agresseurs par des équipes pluridisciplinaires pendant et après la sanction pénale afin d'éviter la récidive. En politique, ce sera certainement le feuilleton de l'été avec les sénatoriales prévues le 27 septembre prochain. Ce matin, la sénatrice Alexandra Borchio-Fontimp annonce chez nos confrères de Nice Matin qu'elle mènera sa propre liste. L'élu Nouvelle Énergie, proche de David Lisnard, explique qu'elle ne s'alliera pas à la républicaine Dominique Estrosi Sassone. Un job dating un peu spécial aujourd'hui, il est centré sur l'apprentissage et la formation. C'est le premier événement du genre sur la Côte d'Azur, selon ses organisateurs. Plusieurs offres d'apprentissage sont à saisir jusqu'à 17h au Parc Phoenix, dans de nombreux secteurs d'activité comme l'alimentaire, l'administratif, l'automobile ou encore le médical. Et puis, qui n'a jamais galéré à sortir de l'eau sur les plages de Galets à Nice, entre ceux qui ont mal aux pieds et ceux qui perdent l'équilibre? Vous serez ravis d'apprendre que la ville déploie plusieurs dispositifs comme des cordes pour vous faciliter la vie. Inauguration de ce dispositif plage des Ponchettes en fin de matinée. La météo, Jean.
0: Eh bien, c'est un temps couvert aujourd'hui en ce lundi dans les Alpes-Maritimes. Ciel voilé sur le littoral avec des risques d'orage même dans le moyen et le haut pays. Le département est d'ailleurs en vigilance jaune orage. Les températures, elles, restent agréables, en tout cas pour aujourd'hui, puisqu'après on risque d'avoir donc des pics de chaleur, notamment à partir de mercredi dans le département. 25 pour les maximales cet après-midi à Canet-Antibes. 25 aussi à Vence et Grasse. 24 à Nice. 23 degrés du côté de Saint-Auban, dans le Haut-Pays Grassois, 23 degrés aussi à Touette de l'Escarène ou encore du côté de Menton, 21 degrés, ça c'est à Tende, et puis on aura aussi 21 degrés dans la Haute-Tinée à Saint-Dalmas-le-Selvage. Pour demain, le ciel va rester voilé avec des températures en légère hausse et toujours des risques d'orage dans le Haut-Pays.
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0: Allez, on repart ensemble et moi je vous apporte le soleil avec le groupe Tok Tok que l'on écoute maintenant. It's My Life, 10h03.

0: le groupe Toc Toc avec It's My Life, le meilleur de la musique, c'est sur votre radio locale. Ici, 10h06.
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0: On lance ensemble votre magazine 100% vie quotidienne et loisirs dans le 06. Bienvenue chez vous, c'est jusqu'à 11h. Des sujets concernants pour mieux appréhender notre département. Et à la une ce matin, en ce lundi de bac de philo, on a retrouvé le plus jeune bachelier des Alpes-Maritimes. Il a 13 ans et son histoire, c'est Quentin Lacrome qui vous la raconte un peu après 10h30. On va aussi parler bonus, malus. On a souvent du mal à savoir où on en est, quelles sont les sanctions. Écoutez, on se met à la page avec notre spécialiste économie, Valère Coréard. Ça, c'est juste avant 11h. Mais d'abord, place à votre rendez-vous d'experts. Et ce matin, c'est notre experte environnement, Véronique Mondin, infectiologue à Nice, qui nous donne quelques conseils pour repenser notre manière de se baigner, de profiter de la Méditerranée, tout en la protégeant. On en parle dans quelques minutes, le temps d'écouter la niçoise Oria, avec son titre « Soirée mondaine ».

0: Elle a été repérée par Maître Gims. Elle a beaucoup de talent et en plus, elle est azuréenne. La chanteuse Auria avec son titre Soirée mondaine, 10h10.
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0: Bienvenue chez vous avec le rendez-vous des experts qui vous accompagnent chaque jour dès 10h. Le principe, il est simple. Un domaine de la vie quotidienne, logement, assurance, bricolage, psy, un spécialiste pour nous en parler. Et aujourd'hui, on est avec notre experte santé-environnement, Véronique Mondin. Bonjour.
2: Bonjour Jean.
0: Et en ce lundi, vous vouliez nous parler de la mer Méditerranée, de prévention et de bonne conduite notamment.
2: Oui, bien sûr, parce qu'on est tous très chanceux, les habitants de la Côte d'Azur, on a la plage à nos pieds. Mais quand même, il faut savoir en profiter comme il faut, c'est-à-dire beaucoup regarder ce qui est de positif ou de négatif pour la santé et l'environnement.
0: On va commencer par le côté positif, au niveau de la santé.
2: Alors au niveau de la santé, bien sûr, on se repose à la plage, on lutte contre le stress de la vie de tous les jours, on peut lire un peu, on passe du temps en famille, on fait de l'activité physique et on a un petit peu d'exposition au soleil pour la vitamine D.
0: C'est ça. Mais attention, il faut quand même être vigilant sur certaines choses, notamment la qualité de l'eau.
2: Oui, alors il y a plusieurs éléments qu'il faut vraiment surveiller. Alors la qualité de l'eau, il y a des plages du littoral notamment qui sont assez souvent fermées pour des raisons microbiologiques, même si globalement la qualité de l'eau reste correcte. Et puis il y a une règle, peut-être vous ne la connaissez pas, il ne faut pas se baigner avec les orages parce qu'il y a des rejets d'eau pluviale ou des débordements des réseaux d'assainissement. Donc ça, c'est important. Et regardez toujours les petites plaque devant les plages où il y a la qualité de l'eau qui est affichée.
0: Évidemment, vous avez aussi des choses à nous dire sur le soleil. Hein.
2: Alors le soleil, c'est vraiment important parce qu'il est responsable du photovieillissement. Vous savez, ces vilaines rides, ces taches sur les mains, un petit peu partout. Mais surtout de cancers, alors les mélanomes bien sûr, mais aussi les cancers basocellulaires et épidermoïdes. J'ai discuté avec un collègue dermato du CHU et en ce moment, il y a beaucoup de gens qui sont hospitalisés avec des chimios pour cancers épidermoïdes, notamment des sujets de plus de 60 ans. Alors les pêcheurs, les sportifs, ceux qui passent leur temps dehors et ne prêtent pas assez attention à leur protection.
0: Et puis vous nous dites aussi attention aux médicaments photosensibilisants. Qu'est-ce que c'est ?
2: Alors en fait, on prend beaucoup de médicaments, les Français, vous savez, puis il y en a certains qui ont comme effet secondaire une phototoxicité ou une photoallergie, donc comme un gros coup de soleil ou des éruptions. Et alors ça, malheureusement, ça se voit avec pas mal d'antibiotiques, notamment les cyclines ou les quinolones, mais aussi des anti-inflammatoires, des traitements pour le cœur ou des antidépresseurs ou encore les médicaments de l'acné.
0: Et attention aussi à la déshydratation.
2: Oui. Alors, tout ce qui est excessif en exposition, ça peut donner de la déshydratation, de l'insolation et voire même des coups de chaleur. Alors là, on a une température à plus de 40, des troubles neurologiques, des troubles digestifs. Et c'est fréquent. En 2025, en PACA, 2800 recours aux urgences pour des pathologies liées à la chaleur. Et ça se traduit 2 fois sur 3 par une hospitalisation. Donc c'est vraiment dangereux, notamment pour les personnes âgées. Vous savez, sur la plage, il y a un petit vent frais là, donc on ne se rend pas compte, mais il faut faire très attention.
0: Alors vous êtes notre experte santé, environnement. Santé, on vient d'en parler. Environnement, on peut aussi l'aborder, là aussi. Des choses positives.
2: Ah oui, alors des choses positives parce que c'est merveilleux de regarder la mer, la beauté de ce milieu qui est incroyable et qui, à mon avis, est très inconnu du grand public. Qui connaît vraiment la mer, la façon dont elle fonctionne? Je vous conseille une lecture cet été, La mer autour de nous, qui a été écrite par Rachel Carson, qui est mon héroïne scientifique en 1950 et qui nous explique comment ce milieu vivant fonctionne et c'est passionnant.
0: Pour peut-être, en tout cas mieux la connaître et donc mieux la protéger aussi parce que la pollution aujourd'hui, elle est très présente.
2: Parce que beaucoup de négatifs, malheureusement. La Méditerranée est très polluée, notamment par la pollution plastique. C'est une des plus touchées par la pollution plastique au monde. Parce qu'il y a beaucoup de population, parce qu'il y a beaucoup de transports maritimes. Mais surtout, les microplastiques viennent soit des textiles synthétiques, tout ce qu'on met sur notre corps, notamment les vêtements techniques, mais pas que. Beaucoup l'usure des pneus. Vous savez qu'on a énormément de transports routiers ici, promenade des Anglais, et puis ça ne va pas s'améliorer, semble-t-il. Et puis beaucoup de sacs, emballages, filets de pêche et surtout les mégots.
0: Oui, et les mégots, on va en parler dans un instant parce qu'il y a plein de choses à dire dessus. Question qu'on ait conscience aussi de nos gestes quand on va, par exemple, jeter, parce qu'il y en a beaucoup qui le font, jeter un mégot dans la mer. Quel impact ça peut avoir? On continue d'en parler avec vous, Véronique Mondin. Vous allez aussi nous apporter des solutions concrètes pour mieux faire attention justement à cette Méditerranée, la protéger. Les experts qui reviennent donc dans 3 minutes. Le temps de se faire plaisir avec la chanson française Francis Cabrel, Les murs de poussière, 10h15.

0: Les murs de poussière, Francis Cabrel pour la musique à suivre. Eh bien, encore plein de belles choses qui arrivent, notamment Johnny Clegg et Savouka, ou encore Gérard Berliner.
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0: Avec votre rendez-vous d'experts, ils ont un domaine de prédilection, ils viennent en parler à l'antenne, ils sont azuréens, spécialistes donc dans un domaine, et aujourd'hui on est avec notre experte santé environnement, Véronique Mondin. On en apprend plus sur la mer, c'est vrai qui en ce moment a un vrai usage pour nous tous, hein, parce qu'on aime en profiter, s'y baigner, mais il est aussi important de la protéger. On parle donc de ces deux aspects, santé, environnement, avec les effets positifs et négatifs. On parlait notamment environnement avec vous et mégots de cigarettes, parce que c'est vrai que c'est un vrai fléau. On en retrouve sur la plage, on en retrouve dans l'eau aussi. Véronique, vous vouliez nous donner quelques chiffres aussi pour mieux comprendre.
2: Oui, parce qu'en fait les mégots, c'est fait de plastique. Hein, et non seulement il y a du plastique, mais il y a aussi des tas de substances toxiques qui sont relarguées par les mégots, comme par exemple les métaux lourds, le cadmium, la nicotine, etc. Donc ce qu'on sait en France, on n'a pas vraiment de statistiques très précises sur les plages, hein, on ne les connaît pas. Mais globalement, il y a 23 milliards de mégots qui sont jetés dans l'espace public par an. Donc c'est vraiment majeur. Et même des associations comme Nice Plogging, qui font un énorme travail, voient énormément de mégots sur les plages qui sont dites sans tabac. Mmh. Alors donc ça veut dire que les gens jettent quand même. Vous savez qu'un mégot pollue 1000 litres d'eau.
0: C'est énorme.
2: C'est énorme. Mmh. Hein. Donc le risque, il n'est pas forcément directement pour notre santé de tous ces microplastiques. Encore que, hein, on sait qu'il y a beaucoup maintenant de plastique dans le corps humain. Mais il est essentiellement dangereux pour la faune. Parce que la faune ingère le plancton, les poissons, les oiseaux marins. Ingère tous ces plastiques et c'est extrêmement dangereux pour eux. Et puis ça peut transporter des tas de particules, des microbes, etc. Mmh. Donc vraiment, le plastique, c'est quelque chose de majeur.
0: Ouais, ça, c'est une forme de pollution. Mais il existe aussi chez nous la pollution sonore.
2: La pollution sonore, c'est catastrophique. Parce que c'est quelque chose qu'on finit par ne plus entendre vraiment à force justement d'avoir un niveau sonore qui augmente. Allez vous baigner sur la promenade comme je suis allée hier. Qu'est-ce qu'on entend ? Eh bien on entend des décollages incessants. On n'entend plus le bruit du ressac. Est-ce que c'est pour ça qu'on est à la plage ? Donc des avions tout le temps, des jet-skis, des bateaux à moteur. Alors ça nous agresse, nous humains, vous savez, avec le retentissement sur le problème cardiaque, mais ça agresse aussi beaucoup la faune.
0: Mmh. D'ailleurs, l'écosystème méditerranéen n'est pas en grande forme.
2: Et non, la Méditerranée n'est pas très en forme parce que d'abord, elle se réchauffe plus vite que de nombreux océans. Il y a aussi beaucoup de disparition des herbiers de Positonie à cause des ancrages, hein, beaucoup trop de bateaux, beaucoup de surpêche. Donc finalement, cette biodiversité, elle est vraiment sous pression et c'est les activités humaines qui en sont la cause.
0: Alors attention, on ne vous dit pas de ne plus vous baigner, surtout qu'il y a plein de choses qui sont faites aujourd'hui pour protéger aussi nos aires marines au niveau de la Méditerranée. Et surtout, vous nous apportez quelques solutions aussi, Véronique Mondin.
2: Oui, alors des solutions, il faut effectivement déjà aller à la plage comme si c'était un acte d'amour envers ce milieu magnifique. Et donc la première chose, c'est peut-être limiter son exposition. Hein, sur la Côte d'Azur, l'indice UV est élevé. Il faut vraiment éviter la période 12-16. Bonnes lunettes, chapeau obligatoire pour les enfants, toujours des vêtements amples, des t-shirts en coton, etc. pour éviter l'application trop fréquente de crème. Quand on met la crème, on la met 20 minutes avant d'aller dans l'eau pour qu'elle soit absorbée et pas relarguée dans l'eau. Et on prend plutôt des filtres minéraux que chimiques, des crèmes vraiment au moins 50 si c'est possible, parce que c'est comme ça qu'on se protège mieux. Et puis j'ai quelques petites marques à vous donner, SVR, Caudalie, voilà, tout ça c'est très très bon. Et puis en dehors de la crème, il faut aussi faire attention à ses déchets, il faut limiter les activités bruyantes, les feux d'artifice par exemple. Vous croyez que c'est bon pour la faune ? C'est une catastrophe. Hein ? Et puis il faut venir à la plage en étant déjà en mood nature, peut-être à vélo ou en marchant. Et puis moi je voudrais vraiment militer pour

0: deux choses. D'abord, soutenir des associations qui luttent pour la protection des océans, comme Bloom, par exemple. Et puis, demander à nos politiques d'avoir de vraies aires marines protégées, ce qui n'est pas le cas chez nous, puisqu'on a un micro-timbre-poste comme aire marine protégée, dans laquelle on peut pêcher 9 mois sur 12. Donc, vous voyez bien que ça ne sert pas à grand-chose.
1: Ouais, exactement. Et comme vous l'avez dit, très important aussi de ramener ces déchets, de ne pas les laisser sur la plage. C'est des choses qui peuvent sembler peut-être bêtes, mais pourtant qui sont bien présentes. En tout cas, on retrouve pas mal de déchets ici. Merci Véronique Mondin.
0: Merci à vous.
1: De nous avoir éclairé sur ce sujet. Bien profiter de la Méditerranée, de la plage, tout en la protégeant. Les conseils pratiques de nos experts, comme notre experte santé environnement. Vous les retrouvez aussi sur l'application ici et l'application Radio France. À bientôt Véronique.
0: À bientôt Jean. Vacances.
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1: À 10h30, place au bon plan, aux idées de sortie avec Ici Express qui arrive. Où est-ce que l'on vous emmène ce matin? Eh bien écoutez, découvrir un festival international de Commedia dell'Arte, ça c'est à Nice. Puis on vous parlera aussi de la fête de la musique avec un beau programme au niveau du Parc du Ray.

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0: Balade pleine d'émotions signée Gérard Berliner. Louise, à suivre le groupe Frédéric Goldman Jones qui arrive.
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0: C'est une musique que vous connaissez sûrement si vous êtes auditeur fidèle à la radio ici Azur. Les bons plans et les idées de sortie ici Express, c'est toutes les heures. Et donc à 10h30, moi je vous propose de faire un tour au Festival International de Commedia dell'Arte. C'est à Nice, c'est proposé par la Semeuse et c'est jusqu'au 18 juin avec une programmation 2026 qui fait dialoguer tradition et création. Rendez-vous par exemple demain à 17h à l'école Boris Vian de Carros pour découvrir La Princesse d'Élide de Molière. Ce mercredi 17 et ce jeudi 18, découvrez le Cyclope d'après Euripide dans le square des Jacarandas et le parc général L'Écuyer, ça c'est à Nice. Le coup de cœur de la radio ici Azur, c'est pour la fête de la musique, on en a bien parlé ce matin. Artistes, groupes et passionnés vont faire vibrer les rues, les places et les scènes des Alpes-Maritimes. Dans le Vieux-Nice par exemple, sur la place Vieille, dès 14h30, vous pourrez écouter musique du monde, variété et musique pop-rock. Et dans le parc du Ré, c'est un karaoké géant qui est proposé de 17h à 23h. Vous organisez un concert ou une scène ouverte, envoyez-nous vos messages sur WhatsApp au 04 93 82 03 04.
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0: C'était le bac de philo ce matin. Évidemment, vous étiez des milliers de lycéens dans les Alpes-Maritimes à y participer. Eh bien, écoutez dans quelques instants, dans votre rendez-vous des réussites de la Côte d'Azur, Quentin Lacrome a retrouvé le plus jeune candidat au bac azuréen. Il a 13 ans et il va nous en parler dans 3 minutes.

0: One, two, three, un, deux, trois, vous le dites comme vous voulez. Frédéric Goldman Jones, ça reste dans la tête. Et d'ailleurs, si vous aimez Jean-Jacques Goldman, la bande de l'héritage Goldman sera présente au Palais Nicaïa à Nice avec des reprises, avec Michael Jones aussi. Ça, c'est le 21 novembre prochain. Il reste encore des places.
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0: Ici ça marche, les réussites de la Côte d'Azur, ce qui marche chez nous, c'est aujourd'hui d'avoir 13 ans, Quentin.
2: Effectivement, 13 ans, c'est à ce jour l'âge du plus jeune bachelier déclaré dans les Alpes-Maritimes. Hein, cette année, le plus jeune, enfin bachelier en tout cas, candidat au bac. Et Kamel, par exemple, il y a 2 ans, eh bien lui, il a passé son bac à l'âge de 13 ans. Il était le plus jeune bachelier de France, même en 2024. Il a étudié au cours Cyrano, un cours privé de Nice. L'année dernière, c'est Lucie, 13 ans aussi, qui a passé l'an dernier son bac à Nice, elle étudiait au lycée Michelet.
0: Alors des bacheliers précoces comme eux, on en croise presque tous les ans donc sur la Côte d'Azur.
2: Mais ouais, il n'y a qu'à ouvrir le tiroir aux archives pour le confirmer, des bacheliers qui sont plus jeunes que ceux qui passent le brevet, on en voit souvent. Tiens, 93 à Nice, Delphine, c'était la plus jeune, 14 ans. Écoutez bien son cursus scolaire dans ce reportage France 3 Côte d'Azur de l'époque.
3: Tous mes copains me disaient, mais laisse tomber, pourquoi tu t'acharnes à travailler, de toute façon tu vas l'avoir. Moi je me suis un peu laissé porter par le mouvement et bon, je l'ai eu, mais comme ça, quoi.
4: Logique, quand on fait sa 6e, 5e, 4e, 3e en 2 ans seulement pour rentrer en seconde à l'âge de 11.
3: Je suis rentrée en 6e à 9 ans, en 4e à 10. J'ai fini par rentrer en terminale à 13 ans et passer mon bac à 14. Je n'ai pas eu l'impression vraiment de forcer pour pouvoir suivre les classes.
2: Alors Delphine, qui selon ses amis pouvait avoir le bac les doigts dans le nez.
0: Est-ce que ça veut dire que quand on est surdoué, on ne stresse pas, Quentin ?
2: Alors faut pas généraliser. Hein. Certains peut-être y vont sans pression, mais pour d'autres, l'enjeu provoque quelques palpitations. Comme Maxime, tiens, il avait 13 ans en 2009 quand il passait son bac 153 de QI, s'il vous plaît. Élève au lycée Michelet à Nice encore. Il a sauté auparavant une année de maternelle et la CM2. Et lorsqu'on l'a rencontré à l'époque, il n'était pas serein, loin de là.
5: Stressé, j'appréhende pas mal. Bon, ça, c'est un peu comme tout le monde, mais bon, le stress, c'est porteur des fois, quoi. Mais je suis pas super confiant et sûr des résultats, quoi. Peur de pas mal de matières, peur de me louper, tout simplement de peut-être pas avoir le bac. Enfin, ça, c'est un peu comme tout le monde aussi.
2: Maxime, qui avait donc 13 ans à l'époque, en 2009.
0: Exactement, 13 ans, qui reste encore le record aujourd'hui.
2: Mais oui, qui, à mon avis, risque pas d'être battu, hein, parce qu'apparemment, bientôt, on aura peut-être plus de candidats de moins de 15 ans. Le ministre l'a annoncé il n'y a pas si longtemps. Alors, cette année encore, l'Académie de Nice a annoncé un jeune candidat de 13 ans pour le bac général. Le plus âgé, lui, en a 60, pour la petite histoire. Vous notez quand même que passer le bac à l'âge d'être en 5e ou 4e, ici, ça marche.
6: Qu'est-ce qu'elle a ?
5: 13 ans.
2: Voilà, petit extrait de la boum en passant.
0: Mais oui, plein de nostalgie évidemment. On va passer de la boum à la boule dans quelques instants.
2: Oh, pas mal.
0: On va partir à la boule noire, Quentin, avec vous. Ça aussi, c'est une réussite.
2: Oh, on va faire un billard.
0: Exactement, l'un des plus beaux coins de la Côte d'Azur pour jouer au billard, juste à côté de la promenade des Anglais. On reste à Nice et on retrouve notamment Louis Raspail. À bientôt, Quentin.
2: À bientôt.
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0: Elle est originaire, c'est mieux comme ça, du sud de Londres. Beaucoup de talent pour cette jeune anglaise avec cette pop assez déconcertante. Mais vous allez voir, vous risquez de plonger dans ce magnifique univers. Lola Young, elle est d'ailleurs en concert au Nice Jazz Fest très bientôt. Je vous donne la date juste après ça. C'est le 25 juillet, je vous donne tout de suite la date, elle est comme ça.

0: En apesanteur avec Lola Young qui sera donc présente le samedi 25 juillet au Nice Jazz Fest. Restez bien à l'écoute puisqu'on va vous offrir vos places.
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0: Activités, loisirs, ici Azur vous emmène découvrir les lieux qui regorgent de passionnés dans les Alpes-Maritimes. Ça s'appelle J'ai testé pour vous. On teste des activités pour vous donner ensuite envie de les essayer à votre tour. Et aujourd'hui, on rejoint notre reporter Louis Raspail qui a testé pour vous une activité à quelques pas de la promenade des Anglais.
2: Je viens de passer les portes de la Boule Noire. Figurez-vous qu'on peut jouer au billard ici à Nice et ça à quelques pas de la prom. Le lieu qu'on rentre est incroyable. Donc on passe un petit couloir et c'est Stéphane qui va m'accueillir. Bonjour Stéphane.
3: Bonjour et bienvenue. Alors.
2: Merci. Déjà, le lieu, quand on entre, je m'attendais un petit peu à ça. C'est vraiment l'ambiance billard. Donc, on trouve un joli bar sur l'entrée. Et là, derrière, je commence à apercevoir des joueurs. Et il y a des tables de billard, même beaucoup. Combien il y en a?
3: Nous avons 9 tables de billard. On a fait récemment quelques petits travaux et nous avons une table de plus. Et nous avons aussi 2 pistes de fléchettes. Ça, c'est la nouveauté 2026.
2: Je vois que vous savez me parler. Grand amateur de fléchettes, vous savez. Par contre, mon niveau de billard... On fera peut-être un test, laisse à désirer. Alors là, j'ose pas parler fort, Stéphane, puisqu'il y a pas mal de personnes qui jouent. Ce sont des gens, j'ai envie de dire, comme moi, qui peuvent passer la porte et jouer, ou ce sont des pros?
3: Alors la salle est ouverte à tout le monde, c'est une salle commerciale. Mais en début de journée, comme maintenant, nous avons pas mal de joueurs du club. Nous avons aussi un club qui est affilié à la fédération. Okay. Et les joueurs licenciés sont plutôt là en début d'après-midi. Donc vous voyez Stéphane ici, nous avons Jay, un joueur philippin aussi, qui s'entraîne. Alors ça, ce sont des joueurs d'un assez bon niveau, puisqu'ils sont dans l'élite régionale.
2: Ah, donc là, on a affaire aux pros du billard de la région.
3: Ouais, on peut dire. Et donc, et après, plus dans la journée, après vient la clientèle, qu'on va dire la clientèle loisir. Donc, pour tout le monde, il n'y a pas besoin de savoir jouer.
2: Par exemple, comme moi qui peux venir avec des amis, passer un bon moment.
3: Tout à fait, voilà. Et on est là pour en plus vous conseiller, vous expliquer les règles ou les rudiments du billard.
2: Pour les amateurs, tiens, est-ce que vous n'avez pas un petit conseil? Parce que des fois, on se ridiculise un petit peu quand on veut s'improviser pro du billard, quand on va dans un bar. On se prend pour un expert et on se rend vite compte que ça ne marche pas. Vous n'avez pas un petit conseil?
3: C'est pas évident hein, comme petit conseil. Ouais, il faut surtout venir, n'hésitez pas à venir nous demander, parce que des fois il y a 2-3 petits gestes de base qui permettent déjà d'arriver à taper dans la blanche, de pouvoir casser et essayer de rentrer 2-3 billes. Ouais, ouais.
2: Qu'est-ce qu'on peut aller voir là tout de suite?
3: Ah ben tenez, venez, on va aller voir Hugo et Stéphane. Donc voilà ce que je vous disais, des joueurs qui font partie de l'élite régionale.
2: Ah ben je vais te poser une question à Stéphane. Stéphane, je peux vous poser une petite question? Vous seriez prêt à prendre 2 minutes et à m'apprendre à casser?
4: Bien sûr.
2: Ah, franchement, ça me ferait trop plaisir. Allons-y.
4: Allez, top.
2: Alors, on va mettre les boules de billard sur le billard.
4: Je fais la première.
2: Ah ouais. Préparation. Concentration. C'est propre, l'objectif dans le cassage idéal. Il aurait fallu qu'il y en ait une qui rentre.
4: Exactement. Donc voilà, ce qui n'est pas mon avantage, parce que c'est mon adversaire qui va prendre la main et qui va jouer la une maintenant, qui est plus ou moins jouable. Donc c'est à lui de prendre la main maintenant.
2: Ok, d'accord. Je reviens vous voir du coup pour faire notre conclusion. Et franchement, l'ambiance, elle est cool. Les gens sont super accueillants.
3: Bah, c'est le but. Hein. Ici, on est là pour accueillir les gens, qu'ils soient confirmés ou novices, et pour que tout le monde puisse passer un bon moment, se régaler autour des tables de billard.
2: La Boule Noire, et vous serez bien accueillis.
3: Bah, toujours, et n'hésitez pas à réserver avant. On travaille presque exclusivement sur réservation.
2: Pour réserver sur Internet?
3: Non, directement au téléphone, la veille en fait. Et vous êtes sûr d'avoir votre table et votre créneau horaire.
0: Merci beaucoup de Christophe. Donc Christophe, le gérant de la Boule Noire, ici à Nice au micro de Louis Raspail. Alors pour une soirée entre amis ou en famille, rendez-vous au 12 rue à Lévis, à quelques pas de la promenade des Anglais. À suivre, on va parler économie avec Valère Coréard, notre spécialiste. Focus ce matin sur le système de bonus et de malus. Parce que oui, ça peut avoir un impact sur notre assurance voiture. On va essayer d'y voir plus clair, mais pour le moment, place à Eddie Mitchell, qui nous emmène sur la route de Memphis.

Petite info sur ce titre. Sur la route de Memphis n'est pas un titre original, mais bien une reprise du titre That's How I Got to Memphis, sorti en 76 par l'américain Tom T. Hall. Mais c'est vrai que nous, on le connaît plus sur le nom, la route de Memphis, et c'est signé Eddie Mitchell. Allez, place

0: Place au bon plan économie, c'est avec Valère Coréard chaque jour, notre spécialiste économie qui nous rejoint autour de la table. Et aujourd'hui, Valère, vous vouliez nous parler assurance voiture.
1: Pour vous parler du système de bonus et malus. Le fonctionnement de base est très simple à comprendre. Au moins vous avez de sinistres et au plus votre bonus augmente. Au plus votre bonus augmente, au plus vos cotisations baissent. Et c'est aussi un indicateur lorsque l'on veut changer d'assurance pour faire le nouveau calcul des cotisations et vous faire un devis. Alors pour atteindre le bonus maximal, il faut ne pas avoir été responsable d'un sinistre pendant 13 ans tout en étant assuré. Lorsque votre bonus a atteint le maximum, votre prime d'assurance est divisée de moitié. Mais attention, une fois que vous avez atteint le bonus maximal, ça ne veut pas dire que vous êtes à l'abri d'une diminution de ce bonus. Si, par exemple, vous êtes à l'origine d'un sinistre dont vous êtes responsable.
0: Mais jusqu'où peut aller ce bonus et jusqu'à combien ?
1: En fait, le bonus-malus fonctionne sous la forme d'un coefficient. Le maximum est 0,5, c'est-à-dire 50%. Une fois que vous l'avez atteint, vous bénéficiez du maximum de réduction sur votre cotisation d'assurance. C'est très facile à calculer. Si, par exemple, vous devriez payer 400 euros par an de cotisation et que vous avez un bonus de 50%, vous n'allez payer que 200 euros par an. C'est donc une prime à la prudence d'une certaine façon. Et soyez aussi rassurés, car certaines assurances vont récompenser votre conduite en diminuant à la marge votre bonus si jamais vous êtes responsable d'un sinistre alors que cela ne vous arrive jamais. Au passage, n'oubliez pas de comparer au moins une fois par an le tarif que vous payez pour votre assurance voiture avec les autres tarifs du marché. Et puis si vous avez des bons plans pour faire baisser les cotisations d'assurance, je prends, à la fin ça aide tout le monde, mon mail vous le connaissez, parisideseconomies@radiofrance.com.
0: Merci beaucoup Valère et à demain.
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0: La radio des Alpes-Maritimes avec vous. Dans quelques instants, on va retrouver Thierry Messenage pour votre jeu de 11h à midi. Mais pour le moment, place à la douceur de Nathalie Mbruglia et ce titre Torn. Très belle matinée à tous, 10h55.

0: Nathalie Broglia pour la musique et la douceur. Je crois que c'est une petite chouchoute de Thierry Messenage. D'ailleurs, ça fait partie de vos chansons préférées. On est très heureux de l'entendre. Thierry, on vous écoute
1: pas du tout. Pas du tout, mais je vais dire oui pour pas vous mettre dans l'embarras.
0: Ah, ouais. j'aime bien
1: cette chanteuse. Elle est sympathique.
2: Alors, fait du cinéma aussi.
0: Pas aussi sympathique que Jacques qui est avec nous. Ah. Bonjour Jacques. Jacques. Allô Jacques.
1: Non, il faut dire Jacques Addy. Jacques Addy. Ouais, mais est-ce que sinon
0: Jacques,
1: il répond
0: Jacques.
1: Pas. Je réponds pas.
0: Allô Jacques. C'est une très belle séquence.
1: Oui, bravo.
0: Jacques, bonjour Jacques. On ne vous entend pas.
3: Bonjour.
0: Bon Jacques, vous passez. Sous... Oui, on vous entend super.
1: C'est pas Jacques Cousteau, parce qu'il a l'impression qu'il est sous l'eau, non?
0: Jacques, vous êtes la petite surprise du matin parce que vous êtes saxophoniste et vous allez jouer à la fête de la musique. On devait vous passer ce matin, on n'a pas eu le temps. Je vous prends en rattrapage sur 30 petites secondes, comme ça vous allez pouvoir nous dire où vous jouez ce week-end.
3: Alors, ce week-end, je joue avec les Citizens, le groupe Citizens, à Péménade. Donc, Péménade sur la place principale, dans la grande rue.
0: Oui.
3: Voilà, avec le trio le matin et avec le groupe au complet
0: l'après-midi.
3: Début d'après-midi.
0: Merci Jacques, je vous avais dit que vous passeriez à l'antenne.
1: Et on l'entend mieux là, on l'entend mieux. Il est sorti de l'eau. Sinon c'était pas du saxo, c'était du tuba.
0: Vous n'avez pas le saxophone sous la main, Jacques, pour nous jouer un petit truc?
3: Ah non, malheureusement.
0: Dommage. On loupe une grande séquence.
1: Moi j'aime le saxo.
0: Bon Jacques, je vous salue et on garde en tête cette date du côté de Péménade. Thierry, dites-nous, vous jouez un instrument?
1: Du pipeau.
0: Ah
1: ouais. Moi, je ne joue pas. Et c'est mon grand regret, j'aurais aimé apprendre un instrument de musique, et notamment du piano, parce que je trouve que c'est un instrument majestueux. J'ai toujours beaucoup d'admiration pour les pianistes. Non, je ne chante pas. Je ne joue pas d'instrument, mais vous savez que je chante un peu de temps en temps.
0: Oui, c'est vrai. Ouais. Un petit air, là, si vous nous faites un petit Souchon, un petit Michel, un petit Sardou.
1: Sardou, vous suivez,
0: ouais. Sardou.
1: Ne m'appelez plus jamais France. La France, elle m'a laissé tomber. Michel Sardou ou Donald Trump.
0: À devoir.
1: On verra ça au sommet du G7.
0: Oui, bon.
1: Georges,
0: je sais plus quoi. Ben, à très bientôt.
1: Oui,
0: Thierry.
1: Demain.
0: Demain. Évidemment.
1: 9h, vous serez en lieu et place de votre serviteur, évidemment, avec encore un très très joli programme. Merci beaucoup.
0: Parlera
1: dans un instant, nous allons jouer. On parlera de quoi demain?
0: Parentalité.
1: Parentalité, bien. Eh ben, on a hâte. Allez, dans un instant, toute l'info de ce lundi.
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1: J'ai plein de petits cadeaux à vous offrir cette semaine. Vous allez voir, je vous dis tout dans un instant, juste après l'info, il est 11h. Bonjour Mélodie Vialet.
5: Bonjour, un blessé grave dans un accident du travail à Antibes ce matin, c'était un peu avant 9h. Un accident sur un chantier en construction en présence d'une grue. Un ouvrier a été victime d'une chute d'environ 5 mètres. Cet homme de 49 ans a été transporté dans un état grave à l'hôpital de Pasteur à Nice. Une semaine après la forte mobilisation citoyenne devant les palais de justice de France en réaction à la mort de Liana, 11 ans, de nouveaux appels au rassemblement ce soir devant tous les palais de justice. L'association Les Petits Invincibles invite à se regrouper à 19h devant le palais de justice de Nice. Elle demande, les associations, une loi cadre intégrale afin de lutter véritablement contre les violences sexistes et sexuelles faites aux femmes et aux enfants. Avons-nous la maîtrise de nos paroles? Peut-on être heureux quand les autres ne le sont pas? Voilà les sujets de dissertation du bac philo ce matin pour les filières générales. Les candidats avaient aussi la possibilité de prendre l'explication de texte avec un extrait de Nietzsche. Humain, trop humain. Plus de 21 000 élèves le passent en ce moment. L'épreuve dure 4 heures. Les candidats les plus inspirants sortiront donc vers midi. Il y a ceux qui passent le bac donc, et il y a ceux qui cherchent une alternance, un job dating, apprentissage et formation. On se tient toute la journée au Parc Phoenix, c'est le premier événement du genre sur la Côte d'Azur. Il est organisé par le Centre de formation des apprentis de la métropole, offre d'emplois, d'apprentissage et même des emplois également sont à saisir. C'est jusqu'à 17h dans de nombreux domaines d'activité comme l'alimentaire, l'administratif, l'automobile ou encore le médical. Un mot de basket avec la défaite de la Roca Team face à Paris pour la première manche de la finale de Betlit Elite 95-91. La deuxième manche, ce sera mercredi. La météo, toujours du mal à dire Betlit.
1: J'ai remarqué.
5: Et je n'arrive pas.
1: Ça tombe toujours sur vous en plus.
5: C'est le...
1: Dès qu'il y a une info Roca Team, ça tombe sur vous.
5: Tout le temps.
1: C'est bizarre.
5: Mais j'adore la Roca Team.
1: Betlit Elite.
5: Betlit. Ouais, j'y arriverai jamais.
1: Allez-y, vous avez quoi? Vous avez 57 minutes pour y arriver.
5: Betlit.
1: À midi, Elite. Vous serez tombé.
5: Non, je ne vais jamais y arriver, je vous le dis.
1: Alors, la météo. La météo pour aujourd'hui.
5: C'est du soleil, ça j'arrive à le dire.
1: C'est du soleil
5: pas vraiment.
1: Sur le bord de mer. Avec un ciel un petit peu voilé. Par contre, le risque d'orage va se balader. D'ailleurs, le département du 06 est placé en vigilance jaune à cause de ces orages qui pourraient éclater essentiellement sur les hauteurs. C'est-à-dire un territoire coupé en deux. Du soleil en bord de mer et ce risque orageux en montagne. Ça, c'est pour cet après-midi. Les températures restent encore agréables. On va avoir un petit coup de chaud quand même. Hein, ces prochains jours,
5: ouais.
1: Ça va monter à partir
5: nuit.
1: De demain. C'est-à-dire qu'on risque de rentrer dans un épisode caniculaire qui devrait durer à partir du milieu de la semaine prochaine jusqu'au week-end. On va affiner tout ça au fil des heures. En ce qui concerne aujourd'hui, on profite quand même de cette relative fraîcheur avec du 25 degrés cet après-midi sur Nice, sur Menton, sur Antibes, 26 degrés, 27 à Grasse avec un risque orageux et les orages qui pourraient donc éclater notamment du côté de Tende, du côté du Mercantour, du côté de Guillaume et Valberg où les températures seront calées en dessous des 30 degrés, 27 degrés de moyenne en montagne. Le vent également, un petit peu de vent en montagne autour de 40-45 km/h et l'indice UV reste néanmoins élevé. Faites attention parce qu'on croit qu'il n'y a pas de soleil, que le soleil est voilé, mais les UV, les indices UV, les rayons UV, ils passent. Indice de 8 sur le bord de mer et de 9 en montagne, donc ça veut dire que le coup de soleil arrive très vite pour les peaux très claires. À tout à l'heure, midi.
5: À tout à l'heure.
1: Avec un défi, bien évidemment, celui d'arriver à prononcer correctement le Betlit Elite. À tout à l'heure, Mélodie.
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1: Deux petites bulles de bonheur de ci, de là. C'est pas encore les vacances. Non, mais c'est déjà un petit peu les vacances sur Ici Azur. Bien le bonjour, si vous passez par ici cette semaine, c'est pas compliqué. On va vous offrir de petites bulles de bonheur de ci, de là. J'ai des invitations pour la Crème Festival à Villefranche. J'ai des invitations pour le Train d'Épines. 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Là, vous jouez, vous gagnez et hop, c'est pour vous. 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On sera ravis pour vous. Alors, on saute sur son téléphone. Même si on ne saute plus sur son téléphone depuis qu'il est portable. Mais bon, l'essentiel est de composer très vite le 04 93 82 03 04. Chiara et Mario vous attendent ce matin au standard. Salut les amis. Chiara et Mario qui sont au téléphone, ce que Bonnie et Clyde sont au grand banditisme. Alix réalise l'émission ce matin avec un sourire que je n'ai jamais vu aussi radieux. Alix, bonjour. Je rappelle la règle du jeu dans un instant, le temps de se savourer. Oh, qu'ils étaient beaux tous les deux. Lui avec sa grosse banane sur la tête bien sûr et elle toute jolie. Olivia Newton-John et...

0: couple iconique à la fin des années 70, John Travolta et Olivia Newton-John, réunis à l'affiche de Grease, The Summer Nights.
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0: Summer Nights, qui veut dire nuit d'été, pour celles et ceux qui n'ont pas pris anglais LV1. Bonjour Alain.
3: Oui, bonjour.
0: Salut mon Alain, ravi de vous accueillir, vous êtes à Saint-Raphaël. On a beaucoup d'auditeurs, j'ai l'impression, depuis quelques jours, qui nous appellent du département du Var et de Saint-Raphaël notamment. Moi j'aime bien Saint-Raphaël, j'aime bien les m'y balader.
3: Il faut dire qu'on capte mieux, ici à Azur, qu'ici Provence, à Saint-Raphaël.
0: Mais je sais bien, oui, parce que le Var, bon, Saint-Raphaël... C'est quand même un peu plus chez nous, si tu veux, quoi. C'est Saint-Raphaël, c'est un peu plus la Côte d'Azur. Je dirais la Côte d'Azur, pour moi, c'est tant de Menton à Saint-Tropez. Hein. Je ne sais pas si vous êtes d'accord avec moi, Alain.
3: Ah oui, tout à fait.
0: Moi, je suis à Menton-Saint-Tropez, donc voilà. Après Saint-Tropez, on leur laisse. À nos amis de ici Provence, mais avant Saint-Tropez, en direction de Nice, en direction de la frontière italienne, c'est pour nous. Saint-Raphaël, Alain, que faites-vous dans la vie, Alain?
3: Ah, je suis retraité, moi.
0: Ah, de quel métier, de quelle corporation, Alain?
3: De quelle corporation? L'immobilier.
0: Vous étiez agent immobilier?
3: Ah, je peux dire ça.
0: Ouais. C'est-à-dire, on peut le dire sans trop le dire, quoi, c'est ça, quoi, là. Hein?
3: Ah.
0: Ouais. Blanchiment? Non, je rigole, Alain. Vous avez la passion de la. Alors, je lis, vous avez la passion de la guitare?
3: Oui, enfin je joue, oui.
0: Oui, est-ce que vous allez jouer la dimanche, voilà, la fête de la musique?
3: Alors je ne joue pas pour la fête de la musique, hein. Non, je ne suis pas à ce niveau-là, hein, moi je...
0: Non mais alors vous savez Alain, vous le savez très bien, la fête de la musique,
3: je chante beaucoup pour mes petits-enfants.
0: Oui, parce que si vous jouez comme un pied, on s'en fout, la fête de la musique, tout le monde, enfin il y a beaucoup de gens qui jouent comme des pieds, on leur pardonne ce jour-là, hein, franchement Alain, c'est la fête, on s'en fout si ça joue mal.
3: J'espère que je joue un peu mieux que...
0: Ah, je sais pas, moi, écoutez, si vous avez une guitare sous la main, je ne sais pas si vous avez une guitare sous la main, n'hésitez pas à la prendre et nous faire un petit air, là, rapide, d'ici quelques minutes, quand on aura joué ensemble. Et je lis également que vous avez une autre passion, c'est le ski, et là, je vous rejoins, Alain. Vous aimez le ski?
3: Oui, j'aime bien,
0: le ski alpin,
3: par exemple.
0: Ski alpin.
3: Hein, ski alpin, oui. Je suis savoyard d'origine, mais j'aime bien le Mercantour.
0: Ah, bah, écoutez, attendez, on va pas se plaindre, attendez, on a la station qui est parfois la plus enneigée d'Europe, qui est Isola 2000, hein, faut pas l'oublier ça, Alain, hein?
3: Je sais, j'ai essayé d'y monter une fois, c'était bloqué.
0: C'était bloqué parce qu'il y avait trop de neige, parce qu'il y avait trop de neige,
3: oui. Hein.
0: Parfois le Savoyard, parfois on croit qu'il y a plus de neige en Savoie que dans le Sud. Eh non, hein, canard. Hein. Parfois il y a plus de neige. Ça dépend. Bon, Alain, dans un instant, nous allons jouer ensemble. Le principe est très simple, je le rappelle à celles et ceux qui nous rejoignent. Je vais lancer une tourniquette. Cette tourniquette va s'arrêter sur une case. Case qui correspond à un thème, une question. Vous me donnez une bonne réponse, super. En moins de 5 secondes, vous repartez avec vos invitations. Alors ça peut être les festivals de l'été, les concerts de l'été, des places de cinéma, des invitations pour aller découvrir le Haut-Pays, le train d'Épinay, enfin, il y a des tas de choses et ce sera comme ça toute la semaine. Alain, je lance la tourniquette. Elle s'arrête sur la case plus vite que la musique. Alain, vous allez entendre un extrait de chanson à un chanteur français qui chante. Jusqu'ici, bon, vous allez me dire, en plus vous êtes musicien... Jusqu'ici, tout va bien. Sauf que l'extrait que vous allez entendre est diffusé à vitesse grand V, Alain. À vous d'arriver à le remettre à la bonne vitesse et à me donner le nom du chanteur, Alain. On y va ?
3: On y va.
0: C'est parti.

0: Avez-vous deviné de qui il s'agit?
1: Ah non, absolument pas. Alors, non, pas trouvé, non?
0: Possible.
1: Je ne l'ai pas trouvé.
0: Comme mon amour, toi qui as le cœur, le mon amour. C'est pas pour toi, là, c'est juste pour t'aider pour la chanson, hein. Même si je t'aime beaucoup.
1: Ah, oui.
0: Rien ne vous vient? Oh non. Oh non. Super facile. En plus, écoutez, pour tout vous dire, on a Alix qui réalise l'émission. Elle dit, oh, vraiment, tu les aimes, tu les aides. Oui, je suis là pour faire gagner, mais alors ça me paraît bizarre que vous n'y ayez pas trouvé. Vous qui, en plus, faites de la musique, on écoute la... à vitesse... vitesse normale. Et là, toujours pas. Oh, c'est pas grave. Alain.
1: Slimane, non.
0: Alors, pas de regret, c'était pas Slimane, non. C'était Marc Lavoine.
1: Ah, mais j'ai dit Marc Lavoine.
0: Et quand vous l'avez dit... Non, mais quand?
1: Ah, bon, j'ai dû le bredouiller dans ma...
0: Parce que si tu me dis... Marc Lavoine, j'en comprends pas, moi, si tu me dis Marc Lavoine. Oui, mais si tu me dis Marc Lavoine, je comprends pas, moi. Alain, vous savez ce qu'on va faire? Alain, écoute-moi bien. Vous savez ce qu'on va faire? Si tu me joues un petit truc de guitare, là, maintenant, là, tu vas vite t'attraper ta guitare, qui doit pas être très très loin. Si tu me joues un petit truc de guitare, moi, je veux bien revenir sur ma décision.
1: Ah, c'est beaucoup, là. C'est beaucoup. Allez, je vais essayer.
0: Allez, comme ça.

0: repartez avec vos invitations pour le train des pignes. Vous qui aimez la montagne, vous allez pouvoir découvrir ou découvrir. Et ça valait le coup d'aller chercher la guitare quand même. Il est formidable. Et Alain, bonne journée. À bientôt à Saint-Raphaël.
1: À bientôt, oui.
0: Ouais, salut moi Alain. Portez-vous bien. Allez, on va écouter Vita et on se retrouve juste après pour jouer. 04 93 82 03 04. À tout de suite.

0: Vita à l'instant, sur Ici Azure avec Ça fait mal. Nous, c'est que du bien qu'on vous offre entre 11h et midi avec des petits cadeaux sympas qui donnent un avant-goût de vacances. Dans un instant, nous jouerons avec Ayette et on va déjà la saluer juste après ça, Ayette.
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2: Les concerts, les événements, le théâtre, le cinéma, les spectacles, la liste est très très longue en cet été 2026 qui va démarrer dans quelques jours, en tous les cas, artistiquement parlant. Et on vous invite à tous ces événements tout au long de cette semaine, notamment entre 11h et midi. Dans un instant, nous serons à Cannes, où nous attend Ayette. On va lui faire un petit coucou à Ayette parce que j'aime bien faire des petits coucous avant de vous accueillir pour jouer. Ayette, vous êtes là ?
3: Oui, je suis là, oui, je suis présente.
2: Oui. Ouais. Vous êtes dehors, vous êtes en train de faire les courses, non ?
3: Non, là je descends en gare parce que je du bus. Je dois aller faire quelques courses, oui, c'est ça.
2: Ah oui, oui, vous allez faire quelques courses, mais on va quand même jouer ensemble, il n'y en a pas pour longtemps. Vous allez où faire vos courses, Ayette ?
3: Ah, il y a le petit Monoprix juste
2: en bas. Ah, il est sympa, il est sympa celui-ci, oui. Voilà. Parce que moi je pensais qu'elle allait aux galeries, là, Ayette.
3: Non, c'est là, aux galeries Lafayette, ça c'est génial, mais ça c'est pour acheter des habits, quoi.
2: Oui, oui, c'est vrai, c'est pour des habits, puis vous, c'est à manger que vous avez besoin, c'est ça ? Vous avez besoin de remplir
3: le frigo. J'ai acheté quelques petits légumes, oui.
2: Les petits légumes de saison. Bien. Vous savez quoi ? Je pense que vous êtes une bonne cuisinière et j'adore les bonnes cuisinières. On va parler, on va papoter dans un instant avec Ayette. On va jouer. Elle va jouer, elle va gagner et vous continuez à appeler au 04 93 82 03 04. A tout de suite, Ayette.
3: A tout de suite, ok. Allez.
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0: Je suis fasciné par le côté inoxydable de ce morceau qui n'a pas pris une ride depuis 1981. Le duo Vali Grégory Ken, Chagrin d'amour à l'instant sur Ici Azur.
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0: Ayette est avec nous pour jouer. Ayette est descendue du bus. Ayette fait des courses. Ayette, elle en est où?
3: Oui, Ayette, elle attend votre question, Ayette.
0: Ah, Ayette attend sagement. Donc les courses, c'est pas encore, c'est après les courses, c'est ça?
3: Non, je préfère ne qu'il n'y ait pas trop de bruit autour de moi.
0: Ah oui, d'accord, concentre. Eh oui, sinon, parce que vous êtes dehors, là, vous êtes à Cannes, vous êtes à l'extérieur, il y a un peu de circulation. Alors vous avez raison, Ayette, on ne va pas perdre de temps, la preuve, il y a quelqu'un qui klaxonne. Alors vous pouvez attendre Ayette, mais n'attendez pas au milieu de la route, hein. Mettez-vous sur le trottoir, c'est plus sécure.
3: Je me suis assise en fait.
0: Parfait, tranquille. Tranquille Ayette, j'ai un beau cadeau pour vous, j'en suis sûr. Tiens, je lance la tourniquette. Ah, vous êtes tombé sur une case exceptionnelle, Ayette. Une case qui n'a jamais existé et qui s'appelle « Né un 15 juin ». Et pourquoi? Car nous sommes le 15 juin. Une case exceptionnelle, je le dis, puisque vous allez entendre les voix de trois personnalités. Trois personnalités qui nous ont toutes quittées aujourd'hui, mais qui sont toutes nées un 15 juin, Ayette. Oui. Une de trois voix, écoutez bien du début jusqu'à la fin, à vous de me donner le nom de ces trois personnalités. Quand je...

0: Hayek. Avez-vous deviné les noms de ces trois personnalités qui, vous l'avez compris, nous ont quittés?
1: C'est bien dur. Moi, j'ai 38 ans, je ne suis pas trop de cette génération-là. Mais il me semble qu'il y a, mais je ne sais pas, moi, des personnes qui sont décédées. Moi, j'aurais pensé. Coluche, en fait, le deuxième, c'est un sketch, peut-être de Coluche.
0: Alors, vous pensez que c'est Coluche au milieu, qui serait né un 15 de juin. En première position, vous avez deviné de qui il s'agissait en première position?
1: C'est une dame, rousse.
0: Non, c'est pas une dame, hein, parce que franchement, vu le nombre de poils qu'il a, à mon avis, on peut pas le confondre avec une dame. Hein. Non. Alors, je peux vous dire que c'est un bonhomme. C'est un bonhomme.
1: Je pourrais écouter pour voir si c'est un homme, non?
0: Ouais, on va vous faire écouter parce que c'est un... Voilà. Allez, je vais vous aider parce qu'il y en a trois à deviner. Lui, c'est un grec. C'est pas un chanteur, hein. C'est pas un sandwich, c'est un chanteur, un grec, hein. le grec le plus connu de... Voilà. Là, c'est un sketch, vous l'avez dit, mais ça n'est pas Coluche.
1: C'est connu, là.
0: Et lui, vous l'avez deviné, lui, c'est bon. Vous l'avez, lui?
1: Non, je ne l'ai pas du tout, monsieur.
0: Ouh là là, bon, alors, on n'aura pas de regrets. Ah, oh là là, moi, je suis vraiment désolé, là. Alors, tiens, on va réécouter, parce que je vais quand même, voilà. Alors, le premier, Quand je t'aime, Demis Roussos.
1: Oui, mais j'avais le nom dans ma tête, Roussos, dans ma langue.
0: Ouais, mais enfin, vous connaissez, vous l'avez déjà vu physiquement, parce qu'il ressemble pas à une dame, hein, franchement.
1: Oui, tout à fait, oui.
0: Je pense que Dieu a créé Demis Roussos parce qu'il avait pas assez de poils pour faire un singe. Là, c'est Guy Bedos.
1: Oh là, j'aurais pas reconnu.
0: Et derrière, l'idole des jeunes. Johnny.
1: Oh, tout à l'heure, c'est la même histoire.
0: Bon, Hayek, c'est pas grave, on va mettre ça sous le coup de l'émotion. Le fait que vous soyez dehors, entre deux rendez-vous et deux paniers de courses. Vous inquiétez pas, Hayek. On va très très vite rejouer ensemble. Et je suis sûr que la prochaine fois, ce sera nickel, ce sera cadeau. Ok, Hayek?
1: Avec un très grand plaisir, je vous remercie beaucoup.
0: Je vous embrasse, Hayek. Passez une bonne journée à Cannes. 04 93 82 03 04. On a des tas de cadeaux à vous offrir cette semaine. Si vous nous rejoignez un peu plus d'11h30, des invitations pour le train d'Épinay, la Crème Festival très bientôt à Villefranche, c'est fabuleux. Le festival Les Nuits du Sud qui commence bientôt, avance, Cap sous les étoiles. On a des tas de choses à vous offrir. Appelez-nous dès maintenant. Kiara et Mario vous sélectionnent. Le temps de partir sur les routes, ça bouchonne un petit peu, mais bon, sans souci. Petit bouchon sur l'autoroute A8 depuis Cagnes-sur-Mer jusqu'à Saint-Laurent-du-Var et depuis Antibes en direction de Villeneuve-Loubet. Vous êtes un petit peu plus nombreux, mais pas de souci particulier là aussi. S'il y a quoi que ce soit à signaler, un petit coup de fil.
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0: Emmanuel Moir à l'instant sur Ici Azur avec Beau Malheur. Emmanuel Moir que vous pourrez applaudir samedi et à 20h30 et dimanche 21 juin, jour de fête de la musique à 15h sur la scène du Palais Nicaïa à Nice, puisque c'est le retour de la comédie musicale Le Roi Soleil. Ouais. Et on a évidemment confirmation de tout ça grâce à Julien qui travaille avec nous cette semaine et qui est absolument fan de cette comédie musicale Le Roi Soleil.
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0: On peut dire qu'en matière de Roi Soleil, il en connaît un rayon. Allez, Alain, bonjour.
3: Bonjour.
0: Comment ça va, Alain, ce matin?
3: Très bien.
0: Oui, ça s'entend. Vous avez passé un bon week-end?
3: Oui, ça va, sympa.
0: Sympa, bien. Écoutez, dans un instant, on aura un beau cadeau à vous offrir. Est-ce qu'il y a un spectacle qui vous plairait en particulier?
3: Oui, la Crème, le dimanche 28, à Villefranche.
0: La Crème Festival, c'est pour vous ou c'est pour offrir?
3: C'est pour moi.
0: C'est pour vous, la Crème Festival, festival de... Il y a quoi, ce sont des DJ, c'est ça, hein, de la musique un peu électro, oui. Puis il y a tout un tas d'animations autour, j'ai vu, il y a des trucs plutôt pas mal, Alain. Écoutez, je vous le souhaite, Alain, d'autant que ça se passe en grande partie dans la citadelle de Villefranche, qui est un endroit absolument divin. Rien que pour ça, ça vaut le déplacement. Et puis voilà, aller visiter ou revisiter les petites ruelles de Villefranche. Moi, j'ai redécouvert Villefranche récemment. C'est vrai que j'étais allé il y a très longtemps et j'étais pas retourné. Et franchement, c'est très agréable. Et écoutez, Alain, je vous souhaite, je ne sais pas évidemment ce qui se cachera derrière la casse cadeau, mais dans un premier temps, encore faut-il répondre correctement à la question qui va suivre. Et la question, c'est la tourniquette qui décide. Alain,
3: oui.
0: Vous êtes là, Alain.
3: Et je suis là, toujours là.
0: Bien. Vous êtes tombé sur la case, un prénom pour la vie. Figurez-vous que si vous regardez le calendrier, aujourd'hui, 15 juin, Alain, c'est la Sainte Germaine. Vous connaissez des Germaines?
3: Mon arrière-grand-mère s'appelait Germaine.
0: Eh oui, c'était un prénom de l'époque et après est revenu un petit peu à la mode. Et on parlait de Villefranche. À l'instant, il y a un fameux restaurant à Villefranche qui s'appelle la Mère Germaine, bien sûr, pour y déguster les spécialités de poisson. C'est une très très belle adresse. Peut-être irez-vous y faire un tour, à condition évidemment de gagner des places pour la Crème Festival, ce qu'on verra dans un instant. Alain, c'est la Sainte Germaine et vous allez entendre une vieille pub des années 80 dans laquelle une certaine Germaine prépare à manger à des extraterrestres. À vous de me dire quel plat elle leur prépare.
4: Quoi ? Vous m'avez fait venir jusqu'ici pour goûter à mes...
5: Oui.
4: Mais vous êtes un peu fêlé.
5: Y a pas de fêlé, j'ai...
4: Allez, ousse.
5: Germaine.
4: Très bien. Oh. Avec sa fourchette. Et alors, qui c'est qui me ramène?
5: Ramener? Non.
0: Alors, quel plat prépare-t-elle à ces extraterrestres, selon vous, Alain, cette fameuse Germaine?
3: Des pâtes, combien j'ai les mêmes à la maison.
0: Ah, des pâtes, nous dit Alain, oui. Des pâtes.
6: Pour les télés, des pâtes, c'est les pâtes du cul.
0: Bravo Alain, je vous félicite, oui.
3: Merci.
0: Les pâtes Lustucru, on peut préciser pour être dans les clous, par rapport à l'Arcom, que Barilla et Giovanni Rana font également d'excellentes pâtes. Alain, bravo, c'est pour vous, la Crème Festival, vous la vouliez. Eh bien, je vous offre vos invitations pour la soirée de vendredi 26 juin à la Citadelle.
3: Dimanche,
0: et bon, j'ai les places pour vendredi. Alors, qu'est-ce qu'on va faire? Est-ce qu'on a des places pour dimanche qu'on pourrait switcher avec Alain? Est-ce qu'on peut le faire? On va voir, Chiara est en train de réfléchir, Alain, si on peut vous switcher les places entre vendredi et dimanche. Je vous garantis pas, je sais que vous en aviez envie pour dimanche, mais nous, on a les places pour vendredi.
3: Oui, parce que c'est la soirée qui vous plaît, c'est dimanche.
0: C'est la soirée dimanche qui vous intéresse. C'est la soirée quoi?
3: C'est la soirée des DJ.
0: Écoutez, vous savez ce qu'on va faire? On va regarder du côté du standard avec Mario et Chiara si on peut faire quelque chose pour vous. Je vous le souhaite. Alain, je vous rebascule vers Chiara et Mario et je vous souhaite une très très bonne journée à Nice. Merci d'avoir joué avec nous. Qui sera notre dernier candidat? Nous saurons ça dans un instant. 04 93 82 03 04. À tout de suite.
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0: Allez, vos invitations pour les plus beaux spectacles. Dans un instant, notre dernier candidat en ce lundi, 04 93 82 03 04. Qu'est-ce que c'est que ça? C'est quoi? Thriller? Michael Jackson?

0: L'album du siècle. L'album du siècle. Thriller à l'instant avec Michael Jackson.
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0: Midi moins le quart, vous nous rejoignez tout au long de la semaine. On va vous offrir un petit air de vacances avec les plus beaux spectacles, les plus beaux concerts qui démarrent ces prochains jours sur la Côte d'Azur. On est sur tous les fronts. On est sur tous les spectacles, sur tous les concerts, où que vous soyez, à Nice, Cannes, Antibes, sur le Haut-Pays, en bord de mer. On est partout et on vous invite cette semaine. Manon, bonjour.
3: Et bonjour.
0: Bonjour, ravi de vous accueillir, Manon. Vous êtes également dans le Var. On a énormément d'auditeurs dans le Var. On en est ravis. Vous habitez Bagnoles-en-Forêt.
3: Pas du tout.
0: Non, bien sûr que non. Au revoir, Manon. Et pourquoi j'ai Bagnoles-en-Forêt, moi? Pourquoi, Manon? Vous habitez où alors?
3: J'habite aux Adrets-de-l'Esterel. C'est pas si loin.
0: Oui, c'est pas très très loin. Oui. Par rapport à Stockholm, c'est à côté, quoi. Vous voyez?
3: Voilà.
0: Bagnoles-en-Forêt. Moi, je connais bien Bagnoles-en-Forêt. Hein. C'est joli, Bagnoles-en-Forêt. C'est très joli. Je conseille d'ailleurs à celles et ceux qui n'ont pas été une fois dans leur vie, au moins à Bagnoles-en-Forêt, de s'y rendre. Manon, en plus, vous êtes une amoureuse de la nature. Vous faites du cheval.
3: Oui.
0: Faites du cheval depuis combien de temps?
3: Depuis que je suis née.
0: Ah, vous devez
3: depuis 30 ans.
0: Vous montez comme une Amazone.
3: Oui, on peut dire ça.
0: Ah oui, bien sûr, vous devez avoir une telle grâce, Manon. Sur, c'est un cheval, vous avez votre cheval ou alors vous allez dans les manèges régulièrement et vous...
3: J'ai ma ponette.
0: Vous avez votre ponette,
3: j'ai ma ponette depuis l'enfance, je m'en sépare pas.
0: Oh, quel âge a-t-elle votre ponette et comment s'appelle-t-elle?
3: 21 ans, elle s'appelle Rose. C'est une petite blonde comme moi. J'étais gamine du coup quand je l'ai eue et puis on est toujours ensemble, on monte toujours ensemble. On se régale toujours ensemble.
0: Vous lui ferez une caresse pour nous, Manon.
3: Parce
0: que j'aime beaucoup les chevaux. Je trouve que c'est un animal très apaisant. À la fois, évidemment, dans sa grâce, mais également dans ce qu'il représente, Manon. Et quand vous domptez le cheval, et comme vous, depuis plusieurs années, vous montez un cheval, effectivement, il y a une telle grâce, une communion entre l'humain et le cheval, je trouve.
3: Une complicité.
0: Une complicité, exactement. Je trouve que c'est un spectacle absolument magnifique. Manon, nous allons lancer la tourniquette, première étape. Vous savez qu'elle s'arrête sur une case, la tourniquette, et qui est une case différente à chaque fois. Ah, vous êtes tombé sur la case pipo-pipo, j'adore cette case. Pipo-pipo, autrement dit, Manon, vous allez entendre un extrait, une chanson de la variété internationale, de la pop, très connue, jouée au pipo par un camarade qui joue du pipo, mais très mal. À vous de me trouver le titre ou l'interprète de ce morceau, Manon. Ok? Il y a du monde à la maison, d'accord, hein? Qu'est-ce qu'il y a à la maison? Il y a des enfants?
3: Oui, j'ai le bébé à côté.
0: Ah, il y a bébé. Comment s'appelle-t-elle, bébé?
3: Quand vous avez lancé la tourniquette, ça l'a beaucoup plus.
0: Ah, mais c'est vrai. Ah, bah écoutez, si vous voulez, on enregistre un petit bout de tourniquette et puis on vous l'envoie, si ça peut calmer bébé quand elle est un petit peu énervé. Regarde.
3: Voilà.
0: Elle adore. C'est une petite fille ou c'est un petit garçon?
3: C'est un garçon.
0: C'est un garçon qui s'appelle?
3: Il s'appelle Ethan, il a 2 ans.
0: Parfait, on lui fait un énorme bisou. Pipo, pipo, écoutez bien Manon.

0: Manon.
1: J'ai reconnu un air familier. Le petit, c'est encore plus trémoussé. Hein.
0: Il a l'oreille musicale. Manon, oh là là. Avez-vous deviné de qui il s'agit?
1: Je le vois dans un film.
0: Oui, il était là. Et comment dire, les années 80, il a fortement marqué cette période-là. Il avait des cheveux tout beaux, tout blonds, un peu décolorés. Il s'appelle, il était grec, d'origine grecque. Il nous a quittés. Oh là là, non, c'est pas possible ça. Mais qu'est-ce que c'est que ce... Oh.
1: Ah, mais en plus de l'air, je reconnais, hein, ça me parle.
0: C'est un slow, c'est
1: la
0: un
1: vraie
0: truc...
1: version dans la tête.
0: Mais oui, mais c'est un truc de fou. C'était George Michael avec Careless Whispers.
1: Eh oui, un grand classique, oh mais j'avais pas le nom.
0: Manon.
1: Qui sortait, là.
0: Promettez-moi une chose, grave, Manon, promettez-moi. Promettez-moi une chose, c'est que vous allez me rappeler très vite dans la semaine.
1: Oui, bah, c'était ce que j'étais en train d'en réfléchir. La dernière fois que j'ai joué avec vous, c'était en février, et vous m'aviez fait gagner des places pour le carnaval de Nice.
0: Et vous êtes amusé, vous êtes beaucoup diverti.
1: Ah oui, on y allait en famille, et le petit, les grosses têtes, il a adoré.
0: Bah, je ne veux pas, en tous les cas, voilà. Je ne veux pas qu'on reparte sur ce sentiment, entre guillemets, d'échec. Vous me rappelez très très vite dans la semaine.
1: Mais non, vous en faites pas.
0: Manon, ok, parce que des invitations pour les plus beaux spectacles, j'en ai toute la semaine. En attendant, je vous embrasse, Manon. Caresse à Rose et la bise au petit Ethan. À bientôt.
1: Merci, je vous souhaite une très belle journée.
0: À vous aussi, Manon, à très très vite. Voici Pierre Garnier.
2: 6h du mat.

0: Garnier à l'instant sur Ici Azur et moi à l'horizon, je vois des tas de places, des tonnes de places à vous offrir cette semaine, des spectacles, des concerts, histoire de sortir, histoire de renifler un petit peu cet été 2026 qui sera riche en matière d'événements. On vous y invite tout au long de cette semaine sur Ici Azur entre 11h et midi. 04 93 82 03 04. Vous continuez à vous inscrire. On joue ensemble, bien évidemment, tous ensemble dès demain 11h.
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0: Elle doit prendre l'avion. L'appareil s'apprête à décoller, mais elle voit son amoureux, son bodyguard sur le tarmac et finalement elle renonce à prendre l'avion. Elle lui saute dans les bras après avoir couru sur le tarmac. Quel bonhomme ne s'est pas pris pour Kevin Costner à un moment ou un autre dans sa vie. Oh là là, ça me fout les poils. C'était Whitney Houston à l'instant, bande originale du film Bodyguard avec I Will Always Love You.
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0: Excellente journée à toutes et à tous. Il est midi. Mélodie Vialet.
2: Il est midi, vous l'avez dit, c'est l'heure de rendre vos copies. C'est fini pour les épreuves de philosophie du baccalauréat. Après 4 heures à cravacher, avons-nous la maîtrise de nos paroles? Peut-on être heureux quand les autres ne le sont pas? Voilà les sujets de dissertation du bac de philo ce matin pour les filières générales. Bonjour Ulysse Le Toquin.
3: Bonjour Mélodie, bonjour tout le monde.
2: Vous êtes devant le lycée Masséna à Nice et vous avez croisé les premiers à être sortis de l'épreuve. Ils étaient dans quel état d'esprit?
3: Et même les derniers à être sortis de l'épreuve, le canon vient de retentir sur la colline du château juste à côté. Et les tout derniers candidats sont sortis. Ils sont très contents ici au lycée Masséna. Je vais vous dire pourquoi. Parce que le texte qui est tombé, le commentaire de texte, l'explication de texte de Nietzsche, ils l'ont déjà eu exactement mot pour mot le même passage lors de leur bac blanc il y a quelques mois à peine. Donc en fait ici tous les élèves remercient presque leurs profs qui ont choisi le sujet du bac blanc parce que ils ont déjà fait la correction. Certains ont eu le temps d'avoir une très mauvaise note au bac blanc sur ce même sujet. D'autres ont déjà eu 14-15, c'est le cas de Léana avec qui je parlais, qui avait déjà eu 15 au bac blanc, qui en plus a eu la correction de son prof et qui est sortie très confiante de ce bac. A contrario, par exemple, j'ai parlé avec Émilie qui, elle, malgré qu'elle connaissait donc ce texte de Nietzsche, s'est dit je vais prendre le sujet de dissertation. Elle m'a dit je me suis senti pousser des ailes. Aucune fois dans l'année je n'ai pris le sujet de dissertation avec le stress, etc. Je ne sais pas pourquoi j'ai paniqué. Je l'ai pris et elle a essayé de développer son sujet. Bon, ça, ils sont tous dans des états un peu d'excitation. Ils relisent leur brouillon. Ils sont sortis avec et ils essaient de se projeter surtout sur leur épreuve de demain, épreuve de spécialité. Pour la plupart, c'est un COEF 16 et c'est là que le bac va se jouer.
2: Vous l'avez dit, Ulysse, les épreuves de spécialité qui ont donc lieu jusqu'à vendredi. On vous remercie, on croise bien les doigts pour tous ces futurs bacheliers. Un blessé grave dans un accident du travail à Antibes ce matin, un peu avant 9h. Un accident sur un chantier en construction en présence d'une grue. Un ouvrier a été victime d'une chute d'environ 5 mètres. Cet homme de 49 ans a été transporté dans un état grave à l'hôpital Pasteur de Nice. Une manifestation ce soir à 19h devant le palais de justice de Nice et ce sera

0: syndicat tous les lundis jusqu'à l'adoption d'une loi cadre intégrale pour lutter contre les violences sexistes et sexuelles faites aux femmes et aux enfants. Cet appel à manifester de plusieurs associations se fait dans le contexte de l'affaire Liana.
1: À Val-de-Roure, le projet de parc photovoltaïque a du plomb dans l'aile.
0: Alors qu'il était soutenu par l'ancien maire, l'équilibre s'inverse car le nouveau conseil municipal rejoint les rangs des opposants. Sandrine Giraud, la nouvelle maire de Val-de-Roure, espère que l'opposition massive au projet va influer sur la décision de la juridiction administrative.
2: On espère que le tribunal ait une autre lecture, qui prenne en compte le fait qu'il y a une enquête publique l'an dernier qui a eu 500 contributions, un peu plus, notamment celle de Monsieur Vernet, qui est l'hydrogéologue et qui a établi les périmètres de protection de la source des Bouisses, disant qu'il y avait un danger. J'espère qu'ils vont lire plus en détail, peut-être, et l'avis du commissaire enquêteur aussi, qui avait mis un avis favorable avec réserve. Cette réserve était de refaire l'étude hydrogéologique. Et puis la position des politiques aussi qui change. J'espère que les juges en tiendront compte. C'est un sujet qui nous tient à cœur. Je pense que c'est entre autres pour ça qu'on a été élus, parce que c'est un sujet qui a divisé un peu les habitants de la commune. Et voilà, ils ont choisi notre équipe, je pense, parce qu'on était plutôt pas favorable à ce projet.
0: Sandrine Giraud, la nouvelle maire de Val-de-Roure. Et puis en basket, défaite de la Roca Team face à Paris pour la première manche de la finale des championnats de France, 95 à 91. La deuxième manche est mercredi. Attention aux orages potentiels dans le
1: en montagne, je vous confirme effectivement, le risque orageux se fait présent. D'ailleurs, le département du 06 est en vigilance jaune à cause de ces orages. Le bord de mer sera épargné. Un soleil voilé depuis ce matin, ça va continuer entre éclaircies et nuages. Les températures restent relativement agréables, autour de 25 degrés en bord de mer, 27 en montagne, sous l'effet de la chaleur. Un peu de vent également en montagne, autour de 40 km/h et un indice UV toujours élevé. Attention, coup de soleil, malgré le voile, 8 en bord de mer et 9 en montagne. Bonne journée, bonne semaine, il est midi 5.
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0: Bonjour la France, j'espère que tu vas bien, que tu as passé un bon week-end la France. Comment ça va Éric Bastien?
5: Ça va, je réalise qu'on est le 15 juin, et que dans 15 jours c'est le 1er juillet, que c'est les vacances, on est à deux doigts des vacances là, des grandes vacances d'été.
0: C'est bien.
5: Bah moi, ça me met en joie, excusez-moi d'avoir des sentiments, des émotions.
0: Bientôt Noël. Allez,
5: voilà.
0: Je vous rappelle que donc on a une nouvelle semaine, ce qui veut dire un nouveau cadeau. Et cette semaine, mes chéris, on va vous régaler. Parce que, enfin, j'ai envie de te dire, comme toutes les semaines, on vous offre 2 jours en famille ou entre amis, faites bien ce que vous voulez, au festival Grande Marée à Julouville, au cœur de la baie du Mont Saint-Michel.
5: Oh, c'est beau.
0: Alors attention, c'est pas n'importe quoi, parce qu'il va y avoir Kenji.

0: Qu'est-ce qu'on a d'autre? Hein, Céline, on a plein de trucs. On a Christophe. On a Christophe Maé, mais on a aussi de la pop anglaise avec les Cooks. Voilà.
1: Tout ça dans un festival.
0: Vous aurez deux jours sur place, un séjour pour quatre, avec une nuit, avec petit déjeuner, à l'hôtel du musée de Granville. Évidemment, 100 euros de carburant pour aller à Julouville. Si vous ne gagnez pas ça, eh ben, vous gagnez quoi?
1: Ah, écoutez, il faut alimenter tout le monde.
0: Eh oui.
1: Vous avez vu toute l'équipe, le staff, les managers, les chanteurs, les auteurs, les compositeurs, le public. Alors, on va poser une tente, que dis-je, une tente, un marabout. Vous savez, comme à l'époque, là, des grands trucs.
0: Oui,
1: là,
0: un barnum.
1: Des igloos, voilà, un gros barnum de café, signé Joe Malongo, la légende. Il vient avec toute la famille. Là, toute la famille se déplace. Et puis, il en profitera quand il aura deux secondes pour vous fabriquer une machine. 32 dosettes et 6 verres en verre, rien pour vous.
0: Eh ben, c'est magnifique. Allez, on accueille nos deux candidats du jour, Leïla et Laurent.
2: Bonjour.
3: Bonjour.
0: Ça va, les amis?
3: Bonjour.
1: Bonjour. Bonjour.
0: Alors, Leïla, tu joues avec Issinor, tu habites à Estrée dans le Pas-de-Calais, c'est ça?
3: C'est ça, oui.
0: Parfait. Tu as 28 ans, tu es mariée à Thibaut?
3: Oui.
0: Tu as deux petits chats, ils s'appellent comment tes petits chats?
3: Alors, ils s'appellent Thirou et Bichette, mais c'est plus les chats de mon mari que les miens.
0: Ça veut dire quoi, ça?
3: Ça veut dire que moi, je suis pas très chat.
0: Ouais, comme moi. Moi, je préfère les chiens. Bah oui. Bah,
3: voilà, moi aussi, voilà.
0: Bah oui. Bah, faut t'acheter un chien. Faut aller dans... Il y en a plein. Voilà. Ah oui. Alors, il s'appelle Thirou parce qu'il est roux, j'imagine.
3: Voilà, c'est ça. Même si ce serait plutôt gros roux en le regardant, mais c'est roux.
1: Il va apprécier.
0: Bah, moi, j'adore les chats roux parce que, tu sais, ils sont fous. Ils sont plus fous que les autres.
1: Ah bon?
0: Oui, oui, les roux.
1: C'est prouvé, ça?
0: Ah, c'est prouvé. Tous ceux qui font le plus de conneries, c'est les roux. Voilà, c'est comme ça.
3: Oui.
0: Eh oui! Alors, tu travailles dans un commerce, tu vends des glaces, des chichis, des gaufres, des crêpes, et tu es à Berck de quand à quand?
3: Pendant la saison, on va dire de février-mars jusqu'à septembre-octobre.
0: Bah, dis donc, c'est pas mal, ça.
3: Des grosses saisons, ouais.
0: Que des trucs que moi je pourrais manger toute la journée, hein, des crêpes et des gaufres, comment te dire. Et alors, dis donc, par contre, quand tu étais petit, tu voulais... tu voulais chanter quand tu étais petite.
3: Oui, oui, oui.
0: Et alors?
3: Et alors, bah, je chante dans ma salle de bain.
1: Voilà. C'est déjà ça.
0: Oui, bah, c'est déjà ça. Mais,
3: Ah oui, voilà.
0: Mais t'es encore très jeune, tu peux participer à The Voice.
3: Ah oui, mais non, je suis trop timide pour.
0: Ah oui, bon, bah ça, c'est du coup, bah non. Bah oui, bah je comprends.
3: Bah non.
0: Et je comprends totalement. Alors, on va parler avec toi, on parlera d'astrologie. Voilà, là, t'es comme moi, t'adores l'astrologie, on en parlera toutes les deux. T'es quoi comme signe?
3: Moi, je suis Verseau.
0: Hop, hop, hop, t'es juste après moi, moi je suis Capricorne. On en parle après. Mais là, tout de suite, on va marquer le premier point. Une petite ambiance. Incroyable talent, le générique. Alors, figure-toi que Gad Elmaleh vient de tenter sa chance dans la version américaine de Incroyable Talent. Est-ce que c'est vrai que Gad a tenté sa chance dans Incroyable Talent américain? Top chrono, 5 secondes. Et c'est... Mais oui, c'est une bonne réponse, c'est pas Gad, c'est Kev Adams. Et oui, et figure-toi qu'il a fait un numéro de stand-up en anglais.
1: Il
0: et
1: était très bon. Hein.
0: Il a été très bon, oui. Et les jurés de Got Talent, ils ont trouvé ça vachement bien. Leïla, premier point pour toi.
1: Il était hyper à l'aise, surtout en anglais. Moi, il m'a bluffé.
0: Voilà. Ah bah c'est que...
1: Ah, j'en suis très loin, là.
0: Il parle mieux que toi, Kev.
1: Ah, je sais même pas parler mieux que toi. Moi, je ne parle pas du tout, je vous rappelle. Non, franchement, il m'a bluffé. Bon, Laurent avec ici, Loire-Océan, qui habite à Nantes. Comment ça va, Laurent?
4: Ouais. Bonjour Eric, bonjour Valérie, bonjour Leïla. Bonjour. Et Valérie, bonjour la France.
1: Oui, oui, bien sûr, bienvenue dans le Dami d'Hollande que tu rejoins aujourd'hui, Laurent. Bah dis donc, merci. Laurent, t'es pas très loin du Mont-Saint-Michel, c'est à quoi, 1h30, 2h, je dirais?
4: 2h, on est à 2h.
1: Ouais, donc voilà, et tu connais ou pas ce festival des Grandes Marées à Julouville, là, au cœur de la mer? Ah, tu connais pas? Bah, je te souhaite de gagner ce séjour avec deux jours sur place. Bon, Laurent. Déjà, ta recette pour avoir un beau sourire comme ça, parce que je te sens heureux et tout, comment tu fais?
4: Bah, il fait beau, ça va être les grandes vacances, les enfants sont cool, c'est presque la fin de l'école, tout est bien. Quoi.
1: Mais oui, c'est ce que je disais, on est le 15 juin, là, on est déjà dans la perspective de l'été, bien sûr. Alors, t'as parlé des enfants...
4: Si on n'est pas heureux maintenant, on sera pas heureux cet hiver. Hein.
0: Ah bah ça, je te confirme.
1: Évidemment, Laurent. Alors, il y a Louise et Constance, quel âge elles ont, les deux petites, là, ou deux grandes?
4: J'ai Louise qui a 10 ans et Constance qui a 7 ans.
1: Alors, Louise, elle passe en 6e, si je me trompe pas. Ouais.
4: M2. CM2.
1: Ah d'accord, CM2. Et Constance qui a 7 ans, elle est en CP, CE1.
4: CE1,
1: d'accord. Et comment s'appelle madame?
4: Mathilde.
1: Mathilde. Alors, il y a des chats. Là, on aime les chats. Ici, Laurent, il aime les chats. Ah oui, il y en a combien, les chats?
4: J'en ai deux.
1: Deux.
4: J'ai un vieux pépère qui s'appelle Chouchou, dit Guada.
1: Ok.
4: Parce qu'on l'a trouvé avec le parrain de mes enfants qui est guadeloupéen, et du coup, bah, c'est resté Guada.
1: Ok. Voilà. Okay. Bah, sois le bienvenu, Laurent. Tu es conducteur de poids lourd. On découvrira un petit peu plus de choses sur toi, et notamment. Oui, ça va, Laurent, garde-toi. On y est, on y est. Découvrira dans un instant que tu étais pâtissier. Voilà. Donc, tu sais faire plein de choses. Laurent.
4: Tout à fait.
1: Allez, on va tenter de marquer un premier point. C'est parti.
0: J'aime bien parce que discrètement, il parle de bouffe parce que.
1: Oui.
0: Généralement, quand on arrive à la radio, il a déjà englouti déjà, mais il a déjà faim. Bon, allez.
1: C'est normal.
4: Bon, il est midi,
0: hein. Bah oui, voilà.
1: Bah, bien sûr, il est midi 12, là, te rends compte. Voici ta première question, ambiance.
0: Comment, Flipper? Qu'est-ce qui t'arrive?
1: Ce qui me donne envie, bien sûr, Valérie, de te redemander de m'imiter le dauphin.
0: Mais qu'est-ce qu'il y a, Flipper? Il y a des méchants dans la baie. Oui, Flipper, appelons la police.
1: Oh mon Dieu, c'est pas possible. Ah, Laurent, tu as vu un peu comme elle sait bien. Tu sais faire Flipper, toi, ou pas, Laurent?
4: Pas du tout.
1: C'est pas mal, j'ai
0: compris ce que t'as dit.
1: C'est pas mal, il y a du niveau, il y a du concours.
4: Je suis pas comédien.
1: Ah, mais y a pas besoin. Les embryons des dauphins ont des pattes arrière. Voici la question. Les embryons des dauphins ont des pattes arrière. C'est une affirmation, mais est-ce que c'est vrai ou faux? Top chrono, 5 secondes, Laurent.
4: Ouais, je dirais faux, hein.
1: Tu dis faux?
4: Ouais.
1: Non, c'est vrai. Figure-toi, les dauphins descendent des mammifères terrestres ayant vécu il y a 50 millions d'années. Durant leur développement embryonnaire, il y a des petites ébauches de pattes arrière qui ont fini par disparaître avec l'évolution du temps. Laurent, pas de points, mais t'inquiète.
0: Il y a plein de questions. Allez, vous écoutez ici, et qu'est-ce qu'on va faire? Eh ben, on va vous emmener avec Laurent Voulzy, Bubble Star. Oh là là, il fait beau. Vous êtes dans votre voiture, vous êtes chez vous, bougez vos bodys, on vous aime, à tout de suite.

0: sais, cette chanson, c'est un chewing-gum dans la bouche, une animatrice de télé d'M6, et ça fait Bubble Star.
1: Oh my god.
0: Alors, vous l'avez dit, là, c'est toi.
1: Je t'aime, allez,
0: bah oui, Bubble Star.
1: Oui.
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0: Je parle d'M6. M6 à la rentrée, c'est ça?
1: Oui, bah écoutez, on va faire des maisons, on va faire
0: plein
1: des marrons.
0: À la rentrée,
1: mais oui, mais oui, mais oui. Alors, je rappelle que nous sommes avec Leïla, qui a un point, qui joue avec ici Nord, contre Laurent, qui joue avec ici Loire-Océan. Voilà. Alors, on parlait avant Bubble Star, on parlait astrologie, et ça c'est un peu mon domaine. Alors, toi, il paraît que t'es comme moi, hein, tu t'adores demander les signes des gens quand tu les rencontres.
3: Pas tous les gens que je rencontre, je leur dis.

0: Vous êtes un écrivain, vous, un auteur épistolaire. Vous aimez passer par cette correspondance un peu à l'ancienne, Nico Salieri.
1: Oui, parce que ça reste. Oui. C'est ce que disait mon père, attention, hein, parce que l'écrit reste. Et en même temps, super, parce que l'écrit peut encore, un peu comme une Madeleine de Proust, comme un palimpseste, comme ça, nous faire voyager. Une écriture. J'imagine quand je vois cette enveloppe timbrée à l'effigie de Victor Hugo, ou un vieux timbre, je crois, de l'époque de Victor Hugo. C'était une lettre adressée à Victor Hugo qui a été vendue plusieurs centaines de milliers d'euros. J'imagine la personne qui l'écrivait à l'époque. Sa façon de l'écrire, son petit bureau, sa plume. Voilà, ce qui est très intéressant avec le timbre et le voyage du timbre, à la fois géographique et à travers le temps aussi, c'est qu'il nous rappelle qu'il y en avait d'autres qui avaient le même présent et la même arrogance du présent que nous, et qui finalement passent parfois aux oubliettes ou deviennent des archives. Donc c'est le voyage qui m'intéresse.
0: Et vous nous faites voyager avec ce timbre qui sort aujourd'hui pour La Poste, cette danse millénaire, ces oliviers qui se retrouvent, lumière originelle, mémoire vivante. Comment dit-on danse millénaire en grec ?
1: Eonovios choros.
0: Ça c'est magnifique.
1: Ça a donné chorégraphie choros.
0: Ouais, et justement, chers amis, vous qui aimez tant la voix, la poésie de Nikos Aliagas, la vertu moderne, si j'ose dire, de ce timbre là, c'est que vous avez un petit QR code dans l'angle à gauche que vous pouvez scanner. Et on va où avec ce QR code ?
1: Une réalité augmentée, comme on l'appelle aujourd'hui, nous montre cet olivier réinterprété dans sa danse.
0: Oui.
1: On voit un olivier qui danse. On voit aussi tout ce que ne dit pas le mouvement figé. Et puis on entend un texte que j'ai écrit sur une musique d'un auteur grec, puisqu'on est dans le thème. Et je raconte une petite histoire pendant 2-3 minutes. Voilà. Donc c'est une autre façon d'inviter dans une autre dimension la personne à cultiver l'imaginaire.
0: Premier timbre en réalité augmenté, c'est bon d'être pionnier aussi. Hein,
1: je me suis retrouvé là par hasard.
0: Oui.
1: Et en même temps, voilà, je suis un peu fier de l'histoire. Et en même temps, je suis surtout très ému. Et si ça peut aider les jeunes qui nous regardent, qui nous écoutent, qui s'intéressent parfois à nous, à acheter des timbres.
0: Mmh.
1: Parce que c'est un métier extraordinaire. Je suis allé à Boulazac, près de Périgueux.
0: Oui.
1: C'était extraordinaire de voir les artisans et les artistes à l'impression du timbre. Tout le boulot qui est fait depuis des siècles. On a un savoir-faire français, une spécificité. Le timbre français fait l'écart à travers le monde. Parce qu'il est encore une petite œuvre d'art. Donc, franchement, soutenons nos traditions sans être passéiste, parce qu'on peut être moderne, avoir des QR codes et ne pas oublier qu'on a hérité de quelque chose qui est précieux.
0: Et vous avez ce timbre de Nikos Aliagas qui sort aujourd'hui, chers amis, dans cette série artistique à La Poste. Et c'est très beau de vous retrouver aussi à cette occasion, Nikos, parce que il y a cette matière naturelle que vous figez, et puis il y a la matière plus vivante, elle l'est hein, bien sûr, mais de l'humain que vous explorez. Les traces laissées sur les corps, vous aimez beaucoup les mains, vous aimez beaucoup les rides, les visages marqués, comme finalement les écorces de l'arbre.
1: C'est ce que j'essaie de reconnaître. En fait, on ne fige pas l'image en réalité, c'est elle qui nous regarde. Il y a une question hein, pour les photographes, qui regarde qui? Et est-ce que c'est déjà l'avenir qui nous regarde? Est-ce que c'est le passé qui nous dit « mais t'inquiète pas, toi aussi t'es de passage » Lorsque j'ai présenté cette exposition, pas loin d'ici, au Musée de l'Homme,
0: à Paris, oui.
1: les grands âges, c'était précisément pour rendre hommage, non pas à la vieillesse, ça veut rien dire la vieillesse. Vieillir c'est super parce qu'on est encore en vie, même quand c'est dur. C'était reconnaître le temps qui passe. On est traversé par le temps. On n'est pas spectateur du temps. Nous sommes partie intégrante de cet ADN et de cette expression qui pour nous est temporelle, pour d'autres, et peut-être dans l'avenir, ce sera quelque chose d'autre. Donc reconnaître le temps qui passe, c'est respecter la vie. Et reconnaître la résilience d'un arbre, ou le courage d'une personne de 103 ans qui sourit encore, alors que le monde part en cacahuète autour de nous, c'est que tout n'est pas perdu.
0: Et vous savez, on a très envie d'avoir des rides pour pouvoir être photographié par Nikos Aliagas. Ça, c'est quand même un panthéon aussi du moment. C'est très beau. Les grands âges au Musée de l'Homme jusqu'au 1er janvier 2027. Et c'est magnifique, justement, la manière dont vous mettez aussi en scène ces aïeux qui sont nos piliers, cher Nikos. Que faut-il comme ingrédient, justement, et pour être dans l'œil de Nikos et de son appareil photo, pour avoir la plus belle intention?
1: Peut-être laisser sortir ce que tu as en toi, en fait, c'est ce que je dis aux gens. Ne posez pas, n'ayez pas peur de ce que vous êtes. Juste, regardez-moi, tout simplement. Et pensez à quelque chose qui est en vous et exprimez-le juste avec votre pensée et vos yeux feront le reste. Il ne s'agit pas d'être dans une mise en scène. Pourtant, je photographie aussi des artistes, des acteurs, beaucoup de choses, mais pour d'autres raisons.

0: qui m'intéresse, c'est si on devait plus revoir. Si on aujourd'hui, madame, monsieur, c'était le seul instant de notre rencontre, qu'aimeriez-vous me laisser dans cette image, dans cet instantané, dans ce regard? C'est tout.
1: Merci pour ce moment de poésie, mon cher Nikos Aliagas.
0: Merci,
1: ce timbre, voilà, c'est aussi un lien que vous avez avec le souvenir philatélique et avec nos auditeurs et les Français qui vous aiment tant, entre autres. Merci beaucoup, cher
0: Merci,
1: Nikos.
0: Merci, portez-vous bien.
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1: Et c'est parti, Bruno Salomon, bonjour pour ce journal du Mondial.
3: Bonjour Wendy.
1: Sous l'œil bienveillant de Nikos Aliagas. Vous aimez la Grèce, Bruno?
3: J'ai beau chercher dans les 48 équipes qui participent à ce Mondial, j'arrive pas à trouver la Grèce, je suis désolé Nikos.
0: On n'y est pas cette année, mais c'est pas grave. Il y a la France.
1: Ça sera mieux donné pour les autres. Jusqu'au 19 juillet, vous serez avec nous, en tout cas tous les jours dans ma France. Vous serez notre guide avec cette Coupe du Monde qui fait se coucher tard, qui fait se lever tôt. Les passionnés du foot avec pas mal de décalage horaire aux États-Unis, au Canada, au Mexique. Donc pour les retardataires qui auraient, et c'est normal, du mal à suivre, dites-nous les résultats de la nuit passée.
3: Ah, il y a eu des cartons hier soir, Wendy, et surtout des buts sur tous les terrains, à commencer par l'Allemagne dans le groupe E qui a étrié Curaçao 7-1. Dans le même groupe, bonne opération de la Côte d'Ivoire, victoire 1-0 face à l'Équateur. Il y a le groupe D aussi, la surprise avec l'Australie qui a défait la Turquie 2-0. Et enfin, poule F, le Japon a accroché les Pays-Bas 2-0. Et la Suède n'a fait qu'une bouchée de la Tunisie, 5-1.
4: Oh, say can you see?
1: On se met dans l'ambiance américaine.
3: Ah bah oui,
1: on y est. Surtout, on va partir là-bas, aux États-Unis, Bruno.
3: Oui, car Wendy, notre radio ici a un envoyé spécial pour suivre cette Coupe du Monde. C'est Nicolas Perronnet. Il sera la voix de nos soirées de match de l'équipe de France, puisque toutes les rencontres des Bleus seront à suivre sur ici, dans votre station, sur nos antennes, avec Pierre Clément, avec notre consultante Charlotte Lorgeret, et donc avec Nicolas, qui est arrivé il y a quelques jours en Amérique. Tous les jours, dans le journal, il va nous faire un call d'Amérique, nous laisser un petit message pour nous raconter son mondial à lui. Nicolas est depuis hier sur la côte Est à New York, puisque les Bleus vont jouer demain soir contre le Sénégal, Nicolas.
5: Salut Bruno, salut Wendy, petit coucou depuis la 5e avenue à Manhattan. Alors je suis désolé de commencer comme ça, c'est pas pour vous rendre jaloux, vraiment en plus il fait super beau, mais simplement pour vous dire qu'ici en plein New York, on en a absolument, mais alors absolument rien à faire du match des Bleus demain. Il y a deux événements en fait ici, et vraiment rien d'autre en ce moment pour les New Yorkais. Le premier, c'est la parade portoricaine qui a rassemblé des centaines de milliers de personnes hier sur cette avenue qui traverse Manhattan. Et puis l'autre, et ben c'est encore une parade, c'est celle des Knicks, l'équipe qui est devenue championne NBA, qui va défiler elle jeudi dans Manhattan. Il y a une énorme fierté ici avec ce titre obtenu plus de 50 ans après. Il y a des hommages, il y a des t-shirts, des casquettes de partout. New York est encore sur son petit nuage avec ses Knicks. Mais alors France-Sénégal, c'est pas du tout l'actu ici. On verra demain. À demain les amis.
3: Nicolas, voilà, ça va être comme ça tout le temps.
1: Bon bah le message est clair en tout cas. Pour le prochain call, l'appel d'Amérique, c'est demain. Nicolas, en effet, quelles sont, cela étant, les nouvelles de nos Bleus?
3: Oui, parce qu'on va quand même s'y intéresser, nous, à nos Bleus. L'équipe de France de Didier Deschamps qui va découvrir aujourd'hui la pelouse du MetLife Stadium dans le New Jersey à 22h, heure française. Un dernier entraînement qui devrait nous donner la tendance pour la présence ou non dans le 11 de départ de l'ancien Stéphanois William Saliba. Joueur désormais d'Arsenal, le défenseur central est encore incertain pour la rencontre à cause de douleurs au dos récurrentes. Alors, je suis pas sportif, mais j'ai même douleurs et je peux vous dire que ça fait mal. Un homme, lui, sera bien sur le terrain demain. Et normalement, il devrait être aussi en conférence de presse. Aujourd'hui, c'est le capitaine Kylian Mbappé, la star du Real Madrid, qui dans un entretien aujourd'hui dans le journal Le Parisien a déclaré « Non, ne vous inquiétez pas, être président de la République, ce n'est pas dans mes projets. » Bon, bah écoutez, comme ça, je suis déjà assez détesté comme ça. Voilà, c'est quand même annoncé par Kylian Mbappé. Il explique après que dans sa fin de carrière, il prévoit peut-être de revenir dans l'anonymat ou de s'occuper de sa fondation. Bon, il a quand même encore un petit peu de temps. Il est à la retraite tout de suite. Il a 28 ans. Ouais. Il a encore des trophées à gagner. Le Kicks, dont la Coupe du Monde, avec justement la France.
1: Alors Bruno, ça va être notre petit rendez-vous rituel dans ce journal du Mondial. On va vous raconter aussi des histoires de foot d'ici. Et premier exemple, c'est ce bourguignon qui ce soir va se retrouver aux premières loges du match Belgique-Égypte.
3: Ouais, Stéphane Jobard, 55 ans, dijonnais de la tête aux pieds. Un bourguignon, un vrai ancien du DFCO, le club qui remonte en Ligue 2 cette saison. Il est désormais désormais l'adjoint de Rudy Garcia, le sélectionneur de la Belgique, qui joue ce soir face à l'Égypte. Et ça, c'est Thomas Vichard qui nous l'explique.
6: Stéphane Jobard, c'est une figure du club de Dijon. Le DFCO, il l'a entraîné après y avoir été joueur. Seule équipe d'ailleurs qu'il a connue en tant que milieu de terrain, du monde amateur jusqu'à la Ligue 2. En 2004, première montée dijonnaise dans le monde pro. Le coach à l'époque, Rudy Garcia. Stéphane Jobard et son capitaine sont relais sur le terrain. Vient l'heure de la retraite, l'ancien prof de PS se forme en tant qu'entraîneur pendant que Rudy Garcia enchaîne les succès à Lille et Rome. Puis Rudy tend la main à Joby lorsque celui-ci est exfiltré du DFCO, direction l'Olympique de Marseille pour une saison. Le duo se sépare à nouveau mais va se reformer à l'étranger quelques années plus tard, en Arabie Saoudite, d'abord à Al Nasser, de quoi diriger quelques mois Cristiano Ronaldo, puis Naples, avant donc la Belgique et la Coupe du Monde.
1: Thomas Vichard d'ici Bourgogne. Bruno, le programme des matchs ce soir.
3: Rapidement, cinquième soirée de football, cinquième orgie de matchs qui continue. La Belgique-Égypte, 21h, on le rappelle, dans la poule H. Arabie Saoudite-Uruguay à minuit. On a un Iran, Nouvelle-Zélande à 3h du matin. Et donc, il y a aussi cette historique Espagne-Cap-Vert à 18h. Le Cap-Vert, première participation à un mondial.
1: Merci cher Bruno. À demain et bel après-midi à l'écoute de vos programmes. 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
9: Quelques idées sorties en cet été qui arrive et qui s'installe, puisqu'il arrive à Antibes, notamment l'été. Ce samedi, à partir de 18h, vous en aurez la preuve. La base nautique célèbre les 40 ans de la fête de la Saint-Jean. Au programme de cette édition spéciale anniversaire, défilé folklorique, soirée dansante, buvette, restauration, ambiance festive, en tout cas, tout pour faire la fête. Ce sera ce samedi à partir de 18h sur la base nautique de Antibes. Et puis, ici, Azur est partenaire de la fête de la musique. C'est ce dimanche, bien sûr, avec quelques idées sorties à Blozasque, notamment à partir de 21h, un grand spectacle gratuit en hommage à France Gall sur la place du Festin. À Isola Village également pourra faire la fête. Coup d'envoi dès 11h du matin, puisque c'est un dimanche. La fanfare d'Isola vous réveillera peut-être sur la place Vieille. Et puis si vous organisez un concert ou une scène ouverte, n'hésitez pas à nous le faire savoir sur notre WhatsApp, qui est votre WhatsApp, 04 93 82 03 04.
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Les Cool and the Gang, à l'instant sur Ici Azir, Celebration, qu'est-ce qu'on célèbre? Qu'est-ce qu'on peut célébrer? Le début de la semaine? Oui, c'est une célébration, d'autant que je suis ravi de vous accueillir et de vous souhaiter un très très bel après-midi en musique, avec des tas de choses à découvrir ou redécouvrir. Découvrir les nouveautés, découvrir les nouveaux talents, mais également redécouvrir ces chansons qui ont traversé vos vies. J'ai plaisir tous les jours à vous concocter ce programme éclectique, la preuve dans un instant, avec Axel Bauer, Cargo, le tube qui a lancé sa carrière en 83, et Charles Doré, son dernier single, Famille ou pas famille, ça arrive maintenant sur Ici Azur. Bon après-midi.

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1: 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Et alors ce matin, on va vous parler d'un coup de pouce pour le budget, pour financer le permis de conduire. Le village du Broc met en place une aide exceptionnelle. Monsieur le maire, justement, est en direct avec nous.
2: Bonjour Philippe Heurat.
3: Bonjour.
2: Alors qu'il faut en moyenne entre 1500 et 2000 euros pour passer le permis, comment comptez-vous aider les jeunes et leurs familles au Broc?
3: Alors nous l'avons voté dernièrement au conseil municipal. On va proposer aux jeunes qui le souhaitent une aide financière à hauteur de 600 euros. On avait estimé, nous, à 1200 euros en moyenne le permis. Alors peut-être que c'est un peu plus que cela.
2: Ça dépend de combien d'heures on a besoin, c'est toujours pareil.
3: Tout à fait, exactement. Donc on a proposé de financer environ la moitié du coût estimé de l'obtention des permis de conduire. En échange de quelques heures qu'on a appelées d'action citoyenne et d'une participation à une cérémonie commémorative de la commune.
2: C'est un principe du donnant-donnant, en fait. Ces jeunes peuvent pas. Qu'est-ce qui peut se faire, comme tâche?
3: Oui, alors, les tâches, ça peut être une aide aux services techniques à l'occasion de manifestations des associations broquoises, ou carrément peut-être aider les associations à l'occasion des manifestations qu'elles organisent. Voilà, ça sera pas du travail de forçat, mais quelque part, c'est bien qu'ils participent aussi à la vie de la commune.
2: Philippe Heurat, le Broc, c'est quand même une petite commune. 600 euros d'aide, c'est pas mal. En fait, vous le financez en faisant des économies du coup de main-d'œuvre à travers ces petites tâches. Comment vous faites?
3: Non, c'est pas. On ne va pas faire d'économies de main-d'œuvre, mais on a mis ça au budget. On estime qu'environ. Il y aura peut-être entre 15 et 20 jeunes qui solliciteront chaque année, puisque c'est à peu près le nombre de jeunes de cette tranche d'âge chaque année. Donc, ça va nous faire on a budgété 10 000 euros, mais que l'on sait économiser par ailleurs.
2: Et c'est nécessaire d'ailleurs, d'un point de vue, j'imagine, économique, en fait, pour le Broc, de développement économique, parce que le Broc, c'est donc un village perché au-dessus de la vallée du Var. C'est essentiel d'avoir une voiture juste pour avoir un emploi ou suivre une formation.
3: Tout à fait, oui, on est un village perché. On ne peut pas vraiment compter à 100% sur les transports en commun, même si on est très peu loin de la zone industrielle de Carros-le-Broc, de Nice, des endroits où il y a du
2: travail. C'est à la fois proche, mais trop loin pour y aller à pied, quand même.
3: Complètement, oui. Et puis, c'est aussi un facteur d'insertion sociale. Quand on est jeune et qu'on veut aller profiter des activités qu'il y a un peu ailleurs, c'est compliqué de pas de véhicule, quoi. Donc,
2: et parfois c'est compliqué de le financer, on l'a dit, 1200, 1500 euros le permis.
3: Oui.
2: Merci beaucoup Philippe Heurat, maire du Broc, invité d'Ici ça compte ce matin. Bonne journée.
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0: Yoshi sur Ici Azur. Je partirai en vacances peut-être. D'ailleurs, reste à l'écoute d'Ici Azur toute cette semaine, notamment entre 11h et midi, dans le jeu que j'ai plaisir à animer avec vous, bien évidemment. Je vous offre vos invitations pour le Musée Océanographique de Monaco. Je vous offre vos invitations pour le Village des Fous à Villeneuve-Loubet. Je vous offre vos invitations pour les concerts des Nuits du Sud. Donc, quelque part, c'est déjà un petit peu les vacances. Tout au long de cette semaine, on vous gâte sur Ici Azur. La musique revient dans un instant, juste avant l'info. On écoutera le groupe Police.
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1: 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Il est 14h.
2: Même s'il est encore flou, l'accord de paix entre les États-Unis et l'Iran, annoncé hier soir, pourrait faire du bien au portefeuille des Français. Les prix du gasoil et de l'essence passent en dessous des 2 euros le litre, mais la prudence reste de mise. Il faut définir les détails techniques de la réouverture du détroit d'Ormuz, notamment. Et ce protocole d'accord intervient alors que le sommet du G7 débute en fin d'après-midi à Évian, en présence d'un Donald Trump triomphant qui doit convaincre ses partenaires français, allemands, italiens, britanniques, japonais et canadiens. Emmanuel Macron vient de prendre la parole. Il faut tout faire pour mettre en œuvre ce projet d'accord, dit le président, qui ajoute que le gouvernement va s'assurer que la chute des cours soit, je cite, répercutée à la pompe. La vérité, la technique ou encore le bonheur, trois thèmes au programme des épreuves du bac de philo ce matin. Avons-nous la maîtrise de nos paroles ou encore débattre? Est-ce chercher la vérité? 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Ici, des rassemblements prévus ce soir devant les tribunaux et devant le ministère de la Justice dans le sillage de l'affaire du meurtre de Liana dans le Gers. 150 associations et syndicats réclament une loi intégrale contre les violences faites aux enfants et aux femmes. Et puis il va faire chaud, très chaud cette semaine. Des records de température sont attendus avec un retour de la canicule et des orages possibles, notamment pour les journées de jeudi et vendredi. Vous avez toutes les cartes et toutes les prévisions en détail là aussi sur notre site ici.fr et sur l'appli ici.
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1: Votre météo en ce lundi, ça vire à l'orage hein, cet après-midi sur la Côte d'Azur avec un risque orageux qui va se balader du côté de Puget-Théniers, du côté de Saint-Sauveur sur Tinée, sur Tente, sur le Mercantour. Le bord de mer restera à l'abri malgré un voile qui accompagnera ce soleil, mais il n'altérera pas l'impression de beau temps. On va regarder du côté des températures qui restent quand même agréables avant le coup de chaud annoncé par Météo France en milieu de semaine. Le mercure va tourner autour des 25-26 degrés de Théoule à Menton, 27 degrés de moyenne sur les hauteurs, notamment sur le Mercantour et notamment à Tende. Attention, le vent également en montagne, il pourrait souffler des pointes autour de 40-45 km/h pour cet après-midi.
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Toutou sur Ici Azur avec le charismatique Bono qu'on ne devrait pas tarder à croiser d'ici peu du côté de Hez où il possède une très jolie maison. Allez, parenthèse refermée, nous allons marquer une petite pause rapide et dans un instant le meilleur de la chanson française avec France Gall, M. Pokora et son dernier single et Étienne Dao. Et dans une dizaine de minutes, prenez papier et stylo, j'ai quelques idées sorties à vous proposer. À tout de suite.

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1: Quelques idées sorties à vous proposer. Notez ce vendredi et ce samedi, la Pinette Gould de Juan-les-Pins accueille un événement unique à partir de 18h45, le Bull Paddle Show 06. Deux soirées vibrantes, 8 athlètes du top 15 mondial et notamment l'espagnole Gemma Trien, numéro 1 mondial et joueuse la plus titrée de l'histoire, va venir s'affronter avec d'autres adversaires, en paddle évidemment, défi inédit, show 100% en paddle. Il y aura de l'ambiance hein, avec du DJ également. Rendez-vous donc à partir de vendredi à la Pinette Gould. Et puis on reste dans l'ambiance, ça y est, ça commence à monter. La fête de la musique est de retour dimanche prochain, bien sûr 21 juin, avec de belles soirées 100% festives dans les Alpes-Maritimes. À Grasse, la musique s'installe notamment sur le cours Honoré Crespe, sur la place Morel, et avance rendez-vous à partir de 18h et jusqu'à minuit sur la place Clémenceau, la place du Grand Jardin ou l'avenue Isnard pour faire la fête en musique. La fête de la musique, c'est dimanche.
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0: me souviens très très bien de ce titre, et vous aussi, j'en suis sûr. 1985, c'était très très très sympa. Les Bill Baxter, à l'instant, c'était très frais, très léger. On adore ça. Embrasse-moi, idiot, à l'instant sur Ici Azur. Dans un instant, toute l'info de ce lundi. Entre les deux, le meilleur de la musique, avec encore beaucoup d'éclectisme, puisqu'on écoutera le joli duo Sirima, Jean-Jacques Goldman avec Là-bas, Julien Clerc, Quand je joue, ça arrive dans moins de 30 secondes, et Bruno Mars avec son dernier single.
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1: Bel après-midi sur Ici Azur, bienvenue. Si vous arrivez, il est pile 15h.
2: Le G7 commence à Évian en fin d'après-midi. Emmanuel Macron le préside au cœur des discussions entre les dirigeants des États-Unis, du Royaume-Uni, du Canada, de l'Allemagne, de l'Italie, du Japon et de la France. Le projet d'accord signé hier soir entre Washington et Téhéran, Donald Trump a promis la réouverture du détroit d'Ormuz dès la signature prévue vendredi. Mais la prudence reste de mise. On ne connaît pas encore les détails techniques de cette réouverture. Cet accord fera-t-il baisser les prix à la pompe? Le gouvernement y veillera sur le chef de l'État. Dès l'annonce, en tout cas, les prix ont chuté de 5% en dessous de 2 euros le litre pour le gasoil et l'essence. Dans l'affaire Liana, les résultats de l'enquête administrative sur d'éventuels dysfonctionnements seront dévoilés le 22 juin, lundi prochain. Dysfonctionnements notamment dans le traitement des plaintes visant Jérôme Barella, le principal suspect du meurtre de la collégienne. Dans le sillage de cette affaire, les associations engagées dans la lutte pour les droits des enfants et des femmes appellent, comme lundi dernier, à des rassemblements devant tous les tribunaux de France à 19h et devant le ministère de la Justice, place Vendôme, à Paris. La Coupe du Monde de foot avec 2 matchs à suivre. Espagne-Cap-Vert à 18h, Belgique-Égypte, ce sera à 21h. Et puis 40 degrés en Nouvelle-Aquitaine, 37 à 39 aussi dans la région parisienne. D'ici la fin de semaine, après la canicule du mois de mai, on attend de nouvelles fortes chaleurs cette semaine, de nouveaux records de température. 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
1: Votre météo en ce lundi, ça vire à l'orage hein, cet après-midi sur la Côte d'Azur avec un risque orageux qui va se balader du côté de Puget-Théniers, du côté de Saint-Sauveur sur Tinée, sur Tente, sur le Mercantour. Le bord de mer restera à l'abri malgré un voile qui accompagnera ce soleil, mais il n'altérera pas l'impression de beau temps. On va regarder du côté des températures qui restent quand même agréables avant le coup de chaud annoncé par Météo France en milieu de semaine. Le mercure va tourner autour des 25-26 degrés de Théoule à Menton, 27 degrés de moyenne sur les hauteurs, notamment sur le Mercantour et notamment à Tende. Attention, le vent également en montagne, il pourrait souffler des pointes autour de 40-45 km/h pour cet après-midi.
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0: des plus belles voix de la pop internationale et l'une des plus belles voix tout court, Peter Kingsbury, avec cette tessiture si particulière, le leader des Cock Robin, qui en plus est très sympa, hein, j'avais eu l'occasion de le rencontrer lors d'une précédente édition des Nuits du Sud Avance. En plus, il parle très très bien le français. C'était When Your Heart Is Weak, à l'instant sur Ici Azur. Dans un instant, quelques idées sorties pour ces prochains jours. Entre les deux, le meilleur de la musique revient avec le collectif Ensemble, sa raison d'être. Jean-Louis Aubert arrive avec un morceau que j'adore, Merveille, et on écoutera Marc Lavoine.
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1: Quelques idées sorties en cet été qui arrive et qui s'installe, puisqu'il arrive à Antibes, notamment l'été. Ce samedi, à partir de 18h, vous en aurez la preuve. La base nautique célèbre les 40 ans de la fête de la Saint-Jean. Au programme de cette édition spéciale anniversaire, défilé folklorique, soirée dansante, buvette, restauration, ambiance festive, en tout cas, tout pour faire la fête. Ce sera ce samedi, à partir de 18h, sur la base nautique de Antibes. Et puis, ici, Azur est partenaire de la fête de la musique. C'est ce dimanche, bien sûr. Avec quelques idées sorties à Blozasque, notamment à partir de 21h, un grand spectacle gratuit en hommage à France Gall sur la place du Festin. À Isola Village également pourra faire la fête. Coup d'envoi dès 11h du matin, puisque c'est un dimanche. La fanfare d'Isola vous réveillera peut-être sur la place Vieille. Et puis si vous organisez un concert ou une scène ouverte, n'hésitez pas à nous le faire savoir sur notre WhatsApp, qui est votre WhatsApp, 04 93 82 03 04.
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0: très grand faiseur de slow hein, dans les années 80. C'était l'époque des slow, c'était l'époque des frottis, frottas. Et je suis sûr que George Michael a beaucoup contribué à former des couples qui sont peut-être encore ensemble aujourd'hui. C'est ça la magie de la musique. À l'instant, One More Try sur ICI Azur. Nous allons marquer une pause et dans un instant, nous allons retrouver le duo Andrea Bocelli, Eden Segarra et Vivo Perley. Charlotte Cardin, son dernier single. Et en plus, on adore cet artiste de Way Away Touch et Maxime Le Forestier, une petite carte postale californienne. Un grand classique, un grand standard de la variété française. San Francisco, ça arrive juste après ça.
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1: Bon après-midi à tous sur Ici Azur. Il est 16h.
2: Même s'il est encore flou, l'accord de paix entre les États-Unis et l'Iran pourrait faire du bien au portefeuille des Françaises et des Français. Les prix du gasoil et de l'essence passent en dessous des 2 euros le litre, mais la prudence reste de mise sur ce protocole annoncé hier soir. Il faut notamment définir les détails techniques de la réouverture du détroit d'Ormuz. Un projet d'accord qui intervient alors que le sommet du G7 débute en fin d'après-midi à Évian, en présence d'un Donald Trump triomphant qui doit convaincre ses partenaires français, allemands, italiens, britanniques, japonais et canadien. Pour Emmanuel Macron, qui a pris la parole en début d'après-midi, il faut tout faire pour mettre en œuvre ce projet d'accord. Il ajoute que le gouvernement va s'assurer que la chute des cours du pétrole soit répercutée à la pompe. Fin de citation. Des rassemblements prévus ce soir devant les tribunaux de France et devant le ministère de la Justice dans le sillage de l'affaire du meurtre de Liana dans le Gers. 150 associations et syndicats réclament une loi intégrale contre les violences faites aux enfants et aux femmes. La vérité, la technique ou encore le bonheur, trois thèmes au programme des épreuves du bac philo ce matin. Avons-nous la maîtrise de nos paroles ou encore débattre? Est-ce chercher la vérité? Vous avez 4 heures. 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Il va faire chaud, très chaud cette semaine. Des records de température sont attendus avec un retour même de la canicule et des orages possibles, notamment jeudi et vendredi. Les cartes ainsi que les prévisions en détail sont sur ici.fr et l'appli ici.
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1: Votre météo en ce lundi, ça vire à l'orage hein, cet après-midi sur la Côte d'Azur avec un risque orageux qui va se balader du côté de Puget-Théniers, du côté de Saint-Sauveur sur Tinné, sur Tente, sur le Mercantour. Le bord de mer restera à l'abri malgré un voile qui accompagnera ce soleil, mais il n'altérera pas l'impression de beau temps. On va regarder du côté des températures qui restent quand même agréables avant le coup de chaud annoncé par Météo France en milieu de semaine. Le mercure va tourner autour des 25-26 degrés de Théoule à Menton, 27 degrés de moyenne sur les hauteurs, notamment sur le Mercantour et notamment à Tende. Attention, le vent également en montagne, il pourrait souffler des pointes autour de 40-45 km/h pour cet après-midi.
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1: Et voici Tapis Rouge, Adrien Mangano nous rejoint avec une semaine Tapis Rouge. Bonjour Adrien, spécial musique, puisque vous avez eu un coup de cœur pour les Victoires du Jazz, et c'est ce soir à la télévision.
2: Oui, j'ai un coup de cœur pour la 24e édition des Victoires du Jazz, ce soir sur France 4, depuis le studio 104 de la Maison de la Radio, et présenté par un artiste qui connaît la Côte d'Azur comme sa poche, Manu Katché, rencontré dans le vieux Nice, qui pour ici Azur, revient sur son parcours, qui a débuté étrangement par le piano.
3: Le piano, j'étais très jeune, ma mère voulait absolument que je fasse un instrument de musique, c'est-à-dire qu'en fait je pouvais pas faire de sport pour des raisons physiques, donc je me suis mis au piano, et je crois qu'au bout d'un moment, quand on est môme et qu'on vit en banlieue, moi j'avais tous mes copains qui étaient dehors, tous les copains du voisinage qui jouaient au ballon, j'avais un peu de mal, j'ai dit, moi j'aimerais bien jouer aussi au ballon, et j'ai continué le piano jusqu'à l'âge de 11 ans, et après j'ai dit à ma mère, j'ai dit écoute, voilà, là j'en ai un peu assez, j'ai envie d'arrêter.
2: Chose qu'elle a acceptée immédiatement. Après, comment on passe du clavier aux baguettes?
3: Après, c'est toujours, c'est le destin, c'est-à-dire qu'à côté de chez moi, il y avait une espèce de terrain vague, il y a une construction, il y a un type qui a construit sa baraque, et ce mec-là, c'était un prof de solfège. Je lui ai parlé de musique, il m'a dit, mais il y a le conservatoire, il y a des cours de batterie au conservatoire, tu vas voir, c'est super, vas-y. Et je retombe sur un prof, monsieur Jacquet, qui tout de suite, dès le départ, m'a dit, voilà, il y a aussi de la batterie, mais ça s'appelle pas comme ça, la musique classique, ça s'appelle un tricotis. Simplement, c'est des percussions classiques, ce sont les mêmes rudiments. Mais si ça vous intéresse, venez, et si ça vous intéresse, puis vous arrêtez.
2: Et là, la carrière était lancée très vite. Il a été remarqué, il devient le batteur de Francis Cabrel, Jean-Jacques Goldman, Michel Jonas, Sting, Peter Gabriel, Tears for Fears, les Bee Gees, entre autres.
3: Tous les albums sur lesquels j'ai joué, généralement, à part les petits trucs que je faisais alimentaires en France quand j'ai commencé à faire des séances d'enregistrement pour gagner ma vie, dès l'instant où j'ai commencé à faire des projets intéressants d'albums, les gens me contactaient et c'est vrai que généralement on avait une rencontre. Par exemple Jonas, quand on s'est rencontrés dans les années 80, j'ai été invité chez lui, il y avait sa femme, ses enfants, voilà, c'était vraiment une vraie rencontre et une vraie demande, une vraie réponse de ma part.
2: Manu Katché, si je vous dis Palace Hotel, rendez-vous rêvé de Tokyo à Nice. Un clip où vous apparaissez avec Véronique Jeannot, Mathilde Amé, Sophie Duez, Fiona Gélin, Michel Boujna, ça vous dit quelque chose?
3: On a tourné à Nice et c'était pour un groupe que j'avais formé, encore une fois, avec les gens avec lesquels je travaillais beaucoup, dont avec Jonas et pour les séances d'enregistrement français. C'était groupe Préface, on avait monté Camille Rustam, Jean-Yves D'Angelo et moi-même. Et finalement, quand on a eu l'idée de faire un clip, on s'est dit voilà, ce qui serait sympa, c'est d'avoir nos potes. Et finalement, nos potes, c'était des Anconina, des gens comme ça. Donc c'est très très bien tombé, on l'a tourné sur la côte, c'est très sympa. C'est un bon souvenir. Hein.
2: Missez-vous cet lien très fort?
3: Oui, évidemment, j'ai plein de copains ici. Plein de copains à Nice, principalement, qui ai traîné un peu mes chaussures.
2: La présidente d'honneur cette année des Victoires du Jazz est aussi une artiste de renommée internationale, que l'on a si souvent vue sous le soleil de Jazz à Juan, c'est la Sou.
4: Vraiment content et reconnaissante d'avoir une boulot comme ça, être ici dans le soleil avec des fans.
2: C'est la Sou, Manu Katché, deux protagonistes des Victoires du Jazz ce soir sur France 4 à 21h.
1: Ambiance jazz ce soir avec les Victoires du Jazz à la télévision. Merci beaucoup Adrien Mangano, Tapis Rouge de retour demain. La musique, toujours et encore, elle revient. Nous on a tous les styles à vous proposer l'après-midi sur Ici Azur. La preuve dans un instant, on écoutera David Bowie avec China Girl. Pour là voici Graziella de Michel.
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0: Toujours un plaisir de retrouver David Bowie, quelle que soit l'époque, Ziggy Stardust ou David Bowie à l'instant au début des années 80, une période un petit peu plus sage, un petit peu plus variété pour Bowie avec China Girl à l'instant. Nous allons marquer une pause dans un instant, quelques idées sorties pour ces prochains jours, ça commence à sentir bon l'été. Je vous conseille de prendre papier et stylo et de noter entre les deux le meilleur de la chanson française, Pascal Obispo, Gaëtan Roussel avec son dernier single et Francis Cabrel, très très jolie balade, La fille qui m'accompagne, c'est juste après ça.
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1: Quelques idées sorties à vous proposer. Notez ce vendredi et ce samedi, la Pinette Gould de Juan-les-Pins accueille un événement unique à partir de 18h45, le Bull Paddle Show 06. Deux soirées vibrantes.

0: compte 8 athlètes du top 15 mondial et notamment l'espagnole Gemma Trillen, numéro 1 mondial et joueuse la plus titrée de l'histoire, va venir s'affronter avec d'autres adversaires, en padel évidemment, défi inédit, show 100% en padel. Il y aura de l'ambiance hein, avec du DJ également. Rendez-vous donc à partir de vendredi à la Pinette Gould. Et puis on reste dans l'ambiance. Ça y est, ça commence à monter. La fête de la musique est de retour dimanche prochain, bien sûr, 21 juin, avec de belles soirées 100% festives dans les Alpes-Maritimes. À Grasse, la musique s'installe notamment sur le cours Honoré Crespe, sur la place Morel, et avance rendez-vous à partir de 18h et jusqu'à minuit sur la place Clémenceau, la place du Grand Jardin ou l'avenue Isnard pour faire la fête en musique. La fête de la musique, c'est dimanche.
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0: grand tube. On va essayer de se marrer un petit peu, alors que tout le monde ne se marre pas, hein, notamment les futurs bacheliers avec les épreuves qui sont là, français, philo. Et justement, la philo, c'est se poser des questions sur le fonctionnement humain. Alors Fred Ballard, notre spécialiste humour en tube cet après-midi, a demandé à ses humoristes de s'interroger sur certaines évolutions sociales. On écoute.
1: Agatha Christie, Lady Ptinègre, vous êtes au courant. Ils ont dit, il faut changer de titre. Maintenant, ça s'appelle... Ils étaient 10. Moi, j'apprends ça. Le lendemain, je vais chez mon libraire. Je dis bonjour, je voudrais ils étaient 10. Il me dit, bah, avec vous, ça fait 11. Ah.
2: Voilà, réflexion d'un maître à penser philo-comique, Fabrice Eboué, un docteur en autodérision, qui nous interroge sur notre rapport à la tolérance, aux préjugés et à la connerie humaine aussi, accessoirement.
1: Ils veulent faire interdire Dumbo parce qu'ils disent, à un moment, il y a trois corbeaux noirs qui chantent le blues sur une branche, c'est une représentation raciste des noirs américains de l'époque. C'est vrai, mais moi j'ai vu Dumbo au CP, qui était le seul élève de couleur, personne à la fin du dessin animé n'est venu me voir en me disant, oh le corbeau, le corbeau. Alors que le petit Benoît, t'avais les oreilles décollées.
2: Bah oui, on l'a appelé Dumbo jusqu'à son mariage, et ça c'est du harcèlement scolaire et moral, ce qui prouve que l'humain n'est vraiment pas un animal très fréquentable. Mais bon, faut pas commencer un devoir de philo comme ça, hein. La forme c'est aussi important que le fond, et un devoir de philo doit comporter...
3: Quatre parties. La première, l'introduction. Et attention, à l'inverse de la relation homme-femme, au philo, l'introduction, c'est pas le meilleur moment du concept. En philo, c'est plus important de réfléchir que d'avoir la réponse. Et c'est pour ça que la philo, c'est quand même une discipline très française.
2: Voilà, bah heureusement que les Belges sont là pour nous élever spirituellement. Merci Maître Vizorek pour ce cours magistral qui nous prouve que l'humour sauve de tout, même des sujets de philo les plus tordus. Être ou ne pas être drôle, faut surtout pas se poser la question.
0: La philosophie vue par nos humoristes préférés. Nous, nous n'avons qu'une philosophie, comme le chante si bien Amel Bent. C'est vous donner du plaisir en musique tous les après-midi. Dans un instant, le duo Johnny Carmel, J'oublierai ton nom. Et pour l'heure, voici Joan Jett. And the Black Heart, I love rock and roll. Moi aussi, ça tombe bien. Bon après-midi.
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0: J'aime quand les rockers se plongent dans la douceur. Et Johnny est arrivé avec beaucoup de talent, hein. Johnny Hallyday à l'instant, natif d'un 15 juin d'ailleurs, en duo avec Carmel et J'oublierai ton nom. Dans un instant, après la pause, le groupe REM et Mylène Farmer, son tout nouveau single dans le plus pur style Farmer. Elle a rien changé, on garde l'univers, on garde l'artiste, on garde tout ce qui a fait le succès de Mylène Farmer et on en est ravis. C'est à qui le tour? Ça arrive dans une petite minute et tout ceci pour vous mener jusqu'aux infos de 17h en vous souhaitant une très très belle fin d'après-midi sur Ici Azur.
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1: Vous écoutez ici Azur et vous êtes au bon endroit, il est 17h. L'actu locale avec Mélodie Vialet.
2: Un réseau de trafic d'armes international a été démantelé dans les Alpes-Maritimes. Ce réseau aurait des ramifications en Turquie, en Suisse, en Allemagne, en Autriche, en Belgique et en France. L'opération a eu lieu le 9 juin dernier dans notre département dans le cadre d'une information judiciaire conduite par la juridiction interrégionale spécialisée de Marseille lors des perquisitions.

0: perquisition. 3 âmes de poing ont été saisies ainsi que des munitions, 31 000 euros en liquide et divers objets comme des bijoux et des véhicules. 10 personnes de nationalité turque ont été interpellées et mises en examen. Un feu d'entrepôt est en cours, un entrepôt à usage de papeterie sur la commune de Comte. L'incendie s'est déclaré vers 14 heures. Il y a beaucoup de fumée qui se dégage de ce bâtiment, mais tout le personnel a été évacué avant même l'arrivée des secours. 33 sapeurs-pompiers sont sur place. Il n'y a pas de victimes. 1000 mètres carrés ont brûlé ce matin et 3000 ont été parcourus par les flammes dans le parc naturel Saint-Perst à côté de Mandelieu-la-Napoule. Le feu a été complètement éteint par les 20 sapeurs-pompiers mobilisés. Un blessé grave dans un accident du travail à Antibes ce matin, un peu avant 9 heures, un accident sur un chantier en construction. En présence d'une grue, un ouvrier a été victime d'une chute d'environ 5 mètres. Cet homme de 49 ans a été transporté dans un état grave à l'hôpital de Pasteur à Nice. Une manifestation ce soir à 19 heures devant le palais de justice de Nice et ce sera le cas tous les lundis jusqu'à l'adoption d'une loi cadre intégrale pour lutter contre les violences sexistes et sexuelles faites aux femmes et aux enfants. Cet appel à manifester de plusieurs associations se fait dans le contexte de l'affaire Liana. La reconnaissance de l'état de catastrophe naturelle pour la commune de Gâtières, cela fait suite à un glissement de terrain qui avait eu lieu le 15 mars dernier. Les sinistrés ont 30 jours à compter de la parution de l'arrêté pour déposer un état estimatif des pertes qu'ils ont subies auprès de leur compagnie d'assurance afin d'être indemnisés. Et puis, avons-nous la maîtrise de nos paroles? Peut-on être heureux quand les autres ne le sont pas? Voilà les sujets de dissertation du bac philo ce matin pour les filières générales. Les candidats avaient aussi la possibilité de prendre l'explication de texte avec un extrait de Nietzsche, Humain, trop humain. Plus de 21 000 élèves ont passé l'épreuve ce matin dans les Alpes-Maritimes. Et on fait attention aux orages, Nadia.
1: Exactement. Une fin d'après-midi avec un ciel voilé sur le littoral et des orages actuellement dans les terres. Demain matin, même tendance. Météo France prévoit ce ciel voilé avec des risques d'orages toujours dans les terres. Il fera 24 à Nice, 26 à Antibes et à Grasse, 24 à Guillaume et 26 à Puget-Théniers. Dans l'après-midi, on va garder un petit peu cette même tendance aussi. Il fera 25 à Nice, 26 à Menton et à Antibes, 27 à Guillaume et 28 à Saint-Martin-du-Var. Le retour de l'actu, c'est tout à l'heure à 18h.
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1: J'espère que vous passez un très bel après-midi en notre compagnie. Dans le prochain quart d'heure, on écoute Benjamin Biolay, Daniel Balavoine. Mais pour le moment, place à la grande Véronique Sanson avec une chanson de 1972, Chanson sur ma drôle de vie.

0: Elle sera avance sur la scène des Nuits du Sud le 17 juillet. À l'instant, c'était Véronique Sanson avec Chanson sur ma drôle de vie.
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0: Ravi de vous retrouver, soyez les bienvenus, on est ensemble jusqu'à 19h. J'espère que vous avez passé une très belle journée. La Nadia Team de l'après-midi, c'est Mario qui vous accueille au 04 93 82 03 04. Alix qui réalise l'émission ce soir. Et puis au menu, des idées de sorties sympas, de la bonne humeur. On va jouer ensemble tout à l'heure autour de 17h45. 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Je vous explique tout dans un instant. Restez bien avec nous. Dans moins de 5 minutes, on retrouve Louis Raspail avec J'ai testé pour vous. Ça, ce sera juste après une nouveauté signée Benjamin Biolay, Écran total.

0: 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Benjamin Biolay, un instant avec cette nouveauté, Écran Total. Allez, il est temps de retrouver votre rendez-vous 100% loisirs insolites dans les Alpes-Maritimes. Ça s'appelle J'ai testé pour vous. Le principe est simple. Chaque jour, l'équipe d'Ici Azur teste pour vous des activités ici, dans les Alpes-Maritimes. Et aujourd'hui, c'est Louis Raspail qui a testé pour vous une activité à quelques pas seulement de la promenade des Anglais.
1: Je viens de passer les portes de la boule noire. Figurez-vous qu'on peut jouer au billard ici à Nice, et ça à quelques pas de la prom. Le lieu qu'on rentre est incroyable, donc on passe un petit couloir et c'est Stéphane qui va m'accueillir. Bonjour Stéphane.
2: Bonjour et bienvenue alors.
1: Merci. Déjà le lieu quand on entre, je m'attendais un petit peu à ça, c'est vraiment l'ambiance billard, donc on trouve un joli bar sur l'entrée et là derrière je commence à apercevoir des joueurs. Et il y a des tables de billard, même beaucoup. Combien il y en a ?
2: Nous avons 9 tables de billard. On a fait récemment quelques petits travaux et nous avons une table de plus. Et nous avons aussi 2 pistes de fléchettes. Ça, c'est la nouveauté 2026.
1: Je vois que vous savez me parler. Le grand amateur de fléchettes, vous savez.
2: C'est un bon endroit.
1: Par contre, mon niveau de billard, on fera peut-être un test, laisse à désirer. Alors là, j'ose pas parler fort, Stéphane, puisqu'il y a pas mal de personnes qui jouent. Ce sont des gens, j'ai envie de dire, comme moi, qui peuvent passer la porte et jouer, ou ce sont des pros?
2: Alors la salle est ouverte à tout le monde, c'est une salle commerciale. Mais en début de journée, comme maintenant, nous avons pas mal de joueurs du club. Nous avons aussi un club qui est affilié à la fédération. Et les joueurs licenciés sont plutôt là en début d'après-midi. Donc vous voyez Stéphane ici, nous avons Jay, un joueur philippin aussi qui s'entraîne. Alors ça, ce sont des joueurs d'un assez bon niveau puisqu'ils sont dans l'élite régionale.
1: Ah, donc là on a affaire aux pros du billard de la région.
2: Ouais, on peut dire. Et donc et après, plus dans la journée, après vient la clientèle, qu'on va dire la clientèle loisir. Donc pour tout le monde, il n'y a pas besoin de savoir jouer.
1: Par exemple comme moi qui peux venir avec des amis, passer un bon moment.
2: Tout à fait, voilà. Et on est là pour en plus vous conseiller, vous expliquer les règles ou les rudiments du billard.
1: Pour les amateurs, tiens, est-ce que vous n'avez pas un petit conseil? Parce que des fois on se ridiculise un petit peu quand on veut s'improviser pro du billard, quand on va dans un bar, on se prend pour un expert et on se rend vite compte que ça marche pas. Vous n'avez pas un petit conseil?
2: C'est pas évident hein, comme pas petit évident. Conseil, ouais, il faut surtout venir, n'hésitez pas à venir nous demander, parce que des fois il y a 2-3 petits gestes de base qui permettent déjà d'arriver à taper dans la blanche, de pouvoir casser et essayer de rentrer 2-3 billes. Ouais, ouais.
1: Qu'est-ce qu'on peut aller voir là tout de suite?
2: Ah ben tenez, venez, on va aller voir Hugo et Stéphane, donc voilà ce que je vous disais, des joueurs qui font partie de l'élite régionale.
1: Ah ben je vais poser une question à Stéphane. Stéphane, je peux vous poser une petite question? Vous seriez prêt à prendre 2 minutes et à m'apprendre à casser?
3: Bien sûr.
1: Ah, franchement, ça me ferait trop plaisir. Allons-y.
3: Allez, top.
1: Alors, on va mettre les boules de billard sur le billard.
3: Je fais la première.
1: Ah ouais. Préparation. Concentration. C'est propre, l'objectif, dans le cassage idéal, il aurait fallu qu'il y en ait une qui rentre.
3: Exactement. Donc voilà, ce qui n'est pas mon avantage, parce que c'est mon adversaire qui va prendre la main et qui va jouer la une maintenant, qui est plus ou moins jouable, donc c'est à lui de prendre la main maintenant.
1: Ok, d'accord. Je reviens vous voir du coup pour faire notre conclusion. Et franchement, l'ambiance, elle est cool, les gens sont super accueillants.
2: Bah, c'est le but, hein. Ici, on est là pour accueillir les gens, qu'ils soient confirmés ou novices, et pour que tout le monde puisse passer un bon moment, se régaler autour des tables de billard.
1: La boule noire, et vous serez bien accueillis.
2: Bah, toujours, et n'hésitez pas à réserver avant, on travaille presque exclusivement sur réservation.
1: Pour réserver sur Internet?
2: Non, directement au téléphone, la veille en fait. Et vous êtes sûr d'avoir votre table et votre créneau horaire.
1: Merci beaucoup.
2: Avec plaisir.
0: Les mots de Christophe, le gérant de la boule noire ici à Nice. Alors pour une soirée entre amis ou en famille, rendez-vous au 12 rue Alévi à quelques pas de la promenade des Anglais. Merci Louis Raspail. Allez, on repart en musique avec Miley Cyrus dans un instant, mais pour le moment on écoute Daniel Balavoine et ce succès de 1980, Mon fils, ma bataille.

0: Miley Cyrus à l'instant sur votre radio locale ici Azur et ce tube incontournable Flowers. À suivre Eddie Mitchell à 17h30, c'est l'agenda des sorties et on retrouvera aussi Émilie Mazoyer et sa chronique Décibels.
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0: La musique que vous aimez sur votre radio locale ici Azur. Dans un instant, je vous donne des idées de sortie. Mais pour le moment, place à Eddie Mitchell, Couleur Mentalo.

0: écoutez ici Azur à l'instant, Monsieur Eddie Mitchell avec Couleur Mentalo. Dans quelques minutes, on écoute Zucchero, mais pour le moment, c'est l'agenda des sorties.
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0: 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Et puis le coup de cœur d'Ici Azur, c'est un événement exceptionnel. À partir de ce mercredi, le musée Matisse de Nice accueille l'exposition Le Beau, la mode et le bonheur, dédiée à deux créateurs iconiques, Henri Matisse et Yves Saint-Laurent. Jusqu'au 28 septembre, plongés dans leurs univers grâce aux 160 œuvres présentées provenant des collections du musée Matisse et de celles de la fondation Pierre Berger, Yves Saint-Laurent ainsi que de différents prêts prestigieux.
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0: C'est le retour de la musique avec Zucchero et cette balade irrésistible. On est en 1995, il vole.

0: Claudie Bissiazur, c'est Tsokero à l'instant avec Il Volo. Il est temps de retrouver Émilie Mazoyer, sa chronique Décibel. Bonjour Émilie.
1: Salut tout le monde. Émilie, au rapport pour votre dose quotidienne d'actualité musicale. C'est l'anniversaire de l'idole aujourd'hui. Il aurait eu 83 ans.

Johnny Hallyday. Depuis sa mort fin 2017, les fans se réunissent tous les ans le jour de l'anniversaire de sa naissance pour célébrer sa mémoire. Ce soir, c'est sur grand écran que ça se passe, dans 80 cinémas partout en France. Projection unique du film L'Orada Tour, enregistré à Paris-Bercy en 1995. Une belle façon de lui rendre hommage quand on sait que Johnny Hallyday a donné 3500 concerts pendant sa carrière. Vous avez vu le nouveau clip de Madonna ? C'est carrément un film ! À quelques jours de la sortie de son 15e album Confessions 2, qui sortira le 3 juillet, Madonna vient de dévoiler 6 chansons d'un coup dans Confessions 2, The Film, un court-métrage qui dure un petit quart d'heure et qui regorge d'invités très chics, la chanteuse Sabrina Carpenter, l'acteur de Sherlock, Benedict Cumberbatch, et la top modèle Kate Moss. Et ils font quoi tous ces gens ? Eh bien ils dansent dans les toilettes publiques en draguant Madonna qui ne boude pas son plaisir. C'est à voir, hein, sur YouTube. Ça y est, Vianney annonce son nouvel album 3 ans après son disque de duo.

Instagram, son mode de communication préféré avec le public depuis plusieurs années, que Vianney a lâché l'info. Je cite « Je crois que je tiens l'album, j'espère que vous aimerez les textes, car j'avais beaucoup à dire ». La tournée 2027-28 de Vianney est d'ores et déjà annoncée et en vente, une cinquantaine de zéniths à partir du printemps prochain. Depuis leur tube « Toutes les femmes de ta vie », il y a déjà 25 ans, les L5 se sont séparées, retrouvées. À un moment, elles étaient 3 ou 4, mais ça y est, les voilà de nouveau au complet. Alexandra, Coralie, Claire, Louisie et Marjorie pour la bande originale du film pour enfants « Pat Patrouille, Mission Dino » et peut-être pour une tournée, allez savoir.

vous retrouve tout à l'heure à 20h et votre invité ce soir, c'est Alexis H, spécialiste des Eagles, pour célébrer les 50 ans de leur tube intemporel Hotel California. 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Vous appelez, vous êtes sélectionné et on joue ensemble, on vous attend. Et pour le moment, c'est le retour de la musique. Dans quelques minutes, on écoute George Harrison. Mais tout de suite, place à Florent Pagny avec la dernière chanson du monde.

0: Quand un ex-Beatles se lance en solo, ça donne My Sweet Lord. À l'instant, c'était George Harrison sur votre radio, ici Azure.
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0: Ah voilà, là c'est le moment que je préfère, que j'adore. On va jouer ensemble ce soir. Donc vous avez la possibilité de remporter 4 places pour le train d'Épine, le train historique. 4 places à gagner. Vous avez été nombreux à nous appeler. Et ce soir c'est Jean-Marc de Cagnes-sur-Mer qui vient d'être sélectionné. Bonsoir Jean-Marc.
3: Bonsoir, comment allez-vous?
0: Ah bah très bien, c'est un super bonsoir, ça, vous êtes en pleine forme.
3: Ça va, merci.
0: Bon, super. Alors, Jean-Marc, on me dit dans l'oreillette que vous êtes un fou, un dingue des aquariums. Qu'est-ce que ça veut dire?
3: Oui, avant, j'étais passionné pour les aquariums. J'avais un aquarium de 2 mètres de longueur.
0: Oula.
3: Si je faisais 1000 litres.
0: Oh là là, et donc il y avait quoi? Des requins de 2 mètres?
3: Ah, il y avait un peu de tout, des poissons hauts de mer, il y avait de tout.
0: Oh là là, magnifique. Ouais, c'est, ouais. Vrai, c'est votre passion, quoi.
3: Oui. Oui, c'était ma passion, oui.
0: C'est votre passion. Alors, Jean-Marc, on va jouer tout de suite pour remporter, je vous le souhaite, 4 places pour le train d'Épine historique. Je vous explique, je vais vous faire écouter 3 extraits de chansons. À vous de me donner le

0: nom d'au moins deux interprètes. Ça marche aussi si vous me donnez le titre des chansons. Je vous ai préparé, concocté une petite sélection spéciale été, puisqu'il arrive à grands pas. Est-ce que vous êtes prêts?
1: Oui, j'ai.
0: Alors, c'est parti pour le premier extrait.

0: Jean-Marc, est-ce que ça vous parle?
1: Je sais pas si c'est Alain Chamfort.
0: Ah, presque. Presque. Il a chanté Le Cœur Grenadine ou Rock Collection.
1: Oui, je
0: c'est
1: vois.
0: C'est le complice d'Alain Souchon, souvent.
1: Avec Laurent Voulzy.
0: Bravo. Ouf, on en a un. Le deuxième extrait, c'est parti. Au soleil, exposer un peu plus au soleil. Est-ce que ça vous dit quelque chose, cette jeune chanteuse?
1: Jennifer,
0: il est très fort. Voilà, vous avez gagné. C'est gagné, voilà. Les 4 places sont pour vous, Jean-Marc. Donc, vous allez embarquer à bord du train d'Épine historique et vous allez vous régaler avec ce voyage hors du temps. C'est vraiment une expérience à vivre. Merci d'avoir joué avec nous, Jean-Marc.
1: Pourquoi ? C'est pour quand, ça, madame ?
0: Quand vous voulez, on va tout vous expliquer. On va tout vous expliquer hors antenne. Mario va tout vous expliquer. Merci beaucoup, Jean-Marc. Bonne soirée. Allez, nous on repart en musique avec le groupe Vaya con Dios, Just a Friend of Mine. Merci d'écouter ici Azure.

0: 7h50, vous écoutez ici Azur. À l'instant, c'était Vaya con Dios, Just a Friend of Mine. Dans le prochain quart d'heure, on écoute Étienne Dao et Shakira. À 18h, c'est le retour de l'actu local. Restez avec nous.
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3: La musique d'Ici Azur, c'est Shakira dans un instant, mais tout de suite, place à Étienne Dao, épaule tatou.

0: Shakira et Burna Boy à l'instant avec, sur votre radio ici Azur avec Die Die.
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2: Un réseau de trafic d'armes internationales a été démantelé dans les Alpes-Maritimes. On l'a appris par un communiqué de presse de la juridiction internationale spécialisée de Marseille. Bonsoir Caroline Saguillon.
3: Bonsoir.
2: Alors le 9 juin dernier, une importante opération judiciaire a donc été menée et a permis l'interpellation de 10 personnes de nationalité turque.
3: Et tous sont soupçonnés d'appartenir à une organisation criminelle structurée de type mafieuse, chargée d'alimenter un trafic d'armes avec des ramifications en Turquie, en Suisse, en Allemagne, en Autriche, en Belgique et en France. Ces 10 personnes de nationalité turque ont donc été interpellées la semaine dernière dans les Alpes-Maritimes et mises en examen. 9 ont été placées en détention provisoire. Le parquet de Marseille parle non seulement d'un réseau spécialisé dans le trafic d'armes, mais aussi dans les stupéfiants et les êtres humains, autrement dit la prostitution. Lors des perquisitions menées par la section de recherche de Marseille, avec l'appui du GIGN et de la gendarmerie des Alpes-Maritimes,

0: 3 armes de poing ont été saisies, ainsi que des munitions, mais aussi 31 000 euros en liquide et des voitures de luxe, des bijoux notamment, et tenez-vous bien, d'une valeur totale estimée quand même à 1 475 000 euros.
1: Merci, et ces infos sont à lire également sur ici.fr.
2: Un feu d'entrepôt dans un bâtiment à usage de papeterie est en cours sur la commune de Comte.
1: L'incendie a débuté vers 14h. Il y a beaucoup de fumée qui se dégage de ce bâtiment, mais tout le personnel a été évacué avant même l'arrivée des secours. 33 sapeurs-pompiers sont toujours sur place. Il n'y a pas de victimes. 1000 mètres carrés de végétation ont brûlé ce matin et 3000 ont été parcourus dans le parc naturel Saint-Père à côté de Mandelieu-la-Napoule. Le feu a été complètement éteint par les 20 sapeurs-pompiers mobilisés. Un ouvrier gravement blessé sur un chantier à Antibes, route de Grasse. C'était peu avant 9h ce matin. Il a fait une chute de 5 mètres sur ce chantier en construction dans des circonstances liées à son activité. Cet homme de 49 ans a été transporté donc en état grave à l'hôpital Pasteur à Nice.
2: Pour protéger nos enfants.
1: Un deuxième rassemblement devant le palais de justice de Nice ce soir à l'appel de l'association Les Petits Invincibles et le collectif Droits des Femmes 06. Après celui de la semaine dernière en hommage à Liana et pour toutes les victimes de violences sexistes et sexuelles, les organisations rappellent cette fois la nécessité d'une loi cadre pour protéger les victimes. Alors après la prise de conscience, Marion Dupré du collectif Droits des Femmes 06 demande une réponse du gouvernement.
3: Ce qu'on réclame aujourd'hui, c'est après la prise de conscience généralisée, c'est d'avoir enfin un traitement global et systémique de ces violences sexuelles et sexistes faites aux femmes et faites aux enfants. Et à ce titre, on se rassemblera autant que nécessaire tous les lundis soirs jusqu'à ce que le projet de loi cadre intégrale soit examiné par l'Assemblée nationale. Donc avec par exemple l'inscription de l'infraction d'inceste, l'imprescriptibilité de ces violences, la prise en compte de toutes les victimes, la prise en charge du suivi, le suivi aussi des agresseurs. C'est vraiment un cadre intégral qu'on demande par l'intermédiaire de cette loi. Et bien sûr, les moyens derrière pour la mettre en œuvre.
1: Et rassemblement à 19h ce soir devant le palais de justice de Nice. La reconnaissance de l'état de catastrophe naturelle pour la commune de Gattières. Cela fait suite à un glissement de terrain survenu le 15 mars dernier. Les sinistrés ont 30 jours à compter de la parution de l'arrêté pour déposer un état estimatif des pertes qu'ils ont subies auprès de leur compagnie d'assurance afin donc d'être indemnisés.
2: Et à l'heure qu'il est, les terminales sont sûrement en train de réviser leur épreuve de spécialité pour demain.
1: Oui, la plupart des candidats au bac général ont leur plus gros coefficient demain avec les épreuves de spécialité. Mais avant cela, aujourd'hui, ils ont planché sur la philo ce matin pendant 4 heures. Avons-nous la maîtrise de nos paroles? Peut-on vivre heureux quand les autres ne le sont pas? C'était les intitulés pour les candidats en filière générale. Que des intitulés intéressants pour Patrick Métral, professeur de philosophie au lycée du Parc Impérial à Nice, où plus de 500 élèves ont planché ce matin sur ces sujets.
4: J'ai pas de préférence particulière, ce sont des sujets qui ont été bien choisis, des sujets qui cadrent bien avec les exigences du programme, les exigences de l'épreuve, donc il n'y a pas de bonne ou de mauvaise surprise. Les candidats ont 4 heures pour traiter un sujet au choix par rapport à la connaissance qu'ils ont, mais aussi par rapport à la préférence qu'ils peuvent avoir vis-à-vis de la question. Il faut que la question leur parle, il faut que le texte puisse les convoquer en quelque sorte, hein. Et c'est dans ce dialogue avec le sujet qu'ils peuvent construire des copies intéressantes que nous on prendra du plaisir à lire en tant que correcteur de philosophie.
5: Peut-on être heureux quand les autres ne le sont pas?
4: Je vous laisse le juge.
5: Vous avez hâte de les corriger?
4: Ah, très très hâte, bien sûr. J'attends mes 130 copies avec impatience.
1: Ça vous inspire, Nadia?
2: Un peu.
1: Ça inspire notre réalisatrice Alix, en tout cas.
2: C'est vrai.
1: Et puis demain, place aux épreuves d'histoire géo, de maths, de littérature, de physique chimie, de sciences économiques et sociales ou encore de SVT. Et puis on fait attention aux fermetures des sorties et des entrées sur l'A8 cette semaine. Ça commence ce soir avec la fermeture de 21h à 5h du matin des bretelles de sortie et d'entrée de Mougins quand vous venez ou vous allez vers Grasse par la pénétrante. Pareil pour l'entrée et la sortie à Nice-Saint-Isidore en direction de l'Italie, puis fermeture à Roquebrune-Cap-Martin de l'Échangeur en direction d'Aix-en-Provence. Les orages sont là, Nadia.
2: Oui, exactement. Demain matin, Météo France prévoit un ciel voilé avec des risques d'orages dans les terres. Il fera 24 à Nice, 26 à Antibes et à Grasse, 24 à Guillaume et 26 à Puget-Théniers. Dans l'après-midi, on va garder malheureusement ce ciel voilé. Il fera 20

0: 5 à Nice, 26 à Menton et à Antibes, 27 à Guillaume, 28 à Saint-Martin-du-Var. Merci beaucoup, Mélodie Vialet.
1: Bonne soirée.
0: Le retour de l'actu, c'est tout à l'heure, à 19h.
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0: J'espère que vous passez une très belle soirée en notre compagnie. Un grand succès pour commencer cette nouvelle heure. On est en 1991. Tout de suite, Les Innocents, l'autre Finistère. Merci d'écouter Ici Azur.

0: La musique que vous aimez sur votre radio locale ici Azur. À l'instant, c'était Les Innocents avec L'Autre Finistère.
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0: Soyez les bienvenus si vous nous rejoignez. On est ensemble jusqu'à 19h. La Nadia Team de l'après-midi, c'est Mario qui vous accueille au 04 93 82 03 04. Alix qui réalise ce soir l'émission. Dans un instant, on va parler du Festival International de Comédia dell'Arte qui vous attend jusqu'à jeudi à Nice et à Carros. Et puis on écoutera Claude Dubois. Mais pour le moment, place à une nouveauté signée Zazie. Ça s'appelle Peu.

0: Et oui, peu importe. Vous écoutez Ici Azur, c'était le dernier Zazie, peu importe. Notre invité, Frédéric Rey, est avec nous ce soir pour nous parler de la 11e édition du Festival International de Comédia dell'Arte. Il a commencé il y a quelques jours, il se poursuit jusqu'à jeudi soir. Bonjour Frédéric, vous êtes le responsable du Théâtre de la Semeuse qui organise ce festival. Vous nous le présentez ?
1: Alors c'est un festival de théâtre populaire qui s'adresse aussi bien aux adultes qu'aux enfants, qui se déroule pendant une dizaine de jours à peu près dans tous les quartiers de Nice. Alors principalement quand même dans la vieille ville et dans le centre, mais quand même un certain nombre de rendez-vous aussi dans des quartiers où on a moins l'habitude de voir des spectacles comme les Moulins, l'Ariane. Cette année, on fera une petite incartade vers Carros.
0: Frédéric, comment on peut définir la Comédia dell'Arte ?
1: Comédia dell'arte, c'est l'art de la comédie, l'art de faire rire. C'est un style de théâtre qui a été inventé au XVIe siècle, en 1545, vraiment au moment de Catherine Segurane, en Italie, dans la région de Venise, Padoue. Et c'est un théâtre qui repose à la fois sur le jeu masqué et sur des personnages qui sont très caractéristiques et qui représentent souvent les vices humains face à la vertu. On a toujours des personnages vertueux, un peu comme Catherine Segurane, finalement, qui est un peu le bon sens populaire. Et puis on a les gros défauts humains qu'on retrouve à travers les masques. Et donc c'est un théâtre qui a régné sur toute l'Europe pendant pratiquement 200-300 ans, qui a inspiré Molière et qui en reste d'une terrible actualité parce qu'il y a une renaissance depuis 50-60 ans un peu partout dans le monde de cet art.
0: Ce festival, il s'adresse à quel genre de public ? Bon, vous allez me dire à tout le monde, c'est ça ?
1: Je dirais que ce sont les familles parce que ce sont des spectacles qu'on peut souvent partager avec ses enfants. Quand on est adulte, on va trouver un degré qui nous appartient. C'est un peu comme quand on lit Harry Potter. Eh bien, il y a des choses qui sont vraiment pour les adultes. Ouais. Et puis, il y a des choses qui plaisent aux enfants. Ce ne sont pas des spectacles pour enfants, mais c'est vraiment un tout public dans le sens où, voilà, on peut partager ce moment en famille. Et je crois que c'est vraiment le cœur du festival. C'est les familles.
0: Alors, les spectacles à venir, eh bien, c'est demain soir, mardi, à 17h, à l'école Boris Vian de Carros avec la princesse d'Élide de Molière. Mercredi 17 et jeudi 18, on pourra également découvrir le Cyclope, d'après Euripide, dans le square des Jacarandas et le parc du Général Lecuyer à Nice. Deux spectacles gratuits, il faut quand même le dire. Et puis, vous proposez aussi une exposition comme miroir de la société, c'est ça ?
1: Oui, voilà, tout à fait. C'est une exposition qu'on propose du 8 au 18 juin, qui est une exposition plutôt didactique, qui permet, voilà, justement, de se rendre compte de qui sont les personnages, quelles sont leurs fonctions, de voir quelques masques exposés, et puis, voilà, d'avoir un peu cette compréhension, ces clés.
0: Merci beaucoup Frédéric Rey d'avoir été avec nous. Rendez-vous donc jeudi, jusqu'à jeudi même, pour découvrir le Festival International de Comédia dell'Arte à Nice et à Carros. Allez, dans un instant on écoute Stevie Wonder, mais pour le moment on place un titre iconique tiré de l'opéra rock Starmania, le blues du businessman Claude Dubois est sur votre radio, ici Azur.

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À l'instant, c'était Stevie Wonder avec I Just Called to Say I Love You. Tiens, si vous rêvez de rencontrer les stars de vos séries préférées, direction le Festival de télévision de Monaco jusqu'à demain. Séance de dédicace et projection

0: public sont proposés gratuitement, mais aussi conférences sur les secrets de tournage et accès à la fan zone avec tout plein d'animations à deux pas seulement du tapis rouge. Ne manquez pas cette occasion exceptionnelle de plonger dans l'univers fascinant des séries télévisées. Et puis ce vendredi et ce samedi, la Pinette Good de Jean Lépin accueille un événement unique à partir de 18h45, le Bull Paddle Show 06. Deux soirées de paddle vibrantes, 8 athlètes du top 15 mondial, notamment l'Espagnole Gemma Trier, numéro 1 mondial et joueuse la plus titrée de l'histoire, rien que ça. Entre défis inédits, show 100% paddle, DJ et ambiance survoltée dans la Pinède, vous allez vraiment vous amuser. À suivre Manon Lisa et à 18h30, eh ben, je vous donne encore d'autres idées de sorties sympas.
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0: Vous écoutez ici Azur, tout de suite, place à une nouveauté, signée Manon Lisa, le petit pêcheur.

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1: La musique d'ici à sur à l'instant, c'était une nouveauté signée Manon Lisa, le petit pêcheur. Dans quelques minutes, on écoute The Connells, mais pour le moment, place à l'agenda des sorties.
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2: On repart en musique avec Amel Bent dans un instant, mais tout de suite, on écoute The Connells avec 74, 75.

0: Amel Bent à l'instant sur votre radio Ici Azur avec Pourquoi tu restes. Il est temps de retrouver Patrice Gascoin avec ses coulisses TV. Et aujourd'hui, Patrice, vous avez retenu le magazine de France 5, Le Monde de Jamy, qui s'intéresse ce soir aux feux de forêt en France.
1: Comme toujours, pour présenter ses émissions, pour aller au plus près du sujet qu'il va traiter, Jamy part sur le terrain. Et pour lancer celle de ce soir, il s'est rendu là.
2: C'est l'un des plus grands incendies qu'ait connu la France depuis les années 1950. Il a démarré ici, le 5 août 2025, au cœur du massif des Corbières, dans l'Aude. Les flammes ont détruit plus de 11 000 hectares, plus que la superficie de Paris. 11 000 hectares, c'est énorme. C'est ce qui brûle en moyenne chaque année sur l'ensemble du territoire français. Dans l'Aude, le feu a ravagé cette surface en 5 jours seulement.
1: Numéro spécial du Monde de Jamy ce soir sur France 5, numéro intitulé « Des feux extrêmes en France, sommes-nous prêts ?» Alors après le passage de cet incendie géant baptisé l'Ogre des Corbières, Jamy s'interroge. Avec le réchauffement climatique, des incendies extrêmes comme celui-ci risquent-ils de se multiplier? Et surtout, sommes-nous bien armés pour faire face à cette nouvelle menace? Pompiers, pilotes de Canadair ayant combattu les feux, gardes forestiers, éleveurs mais aussi scientifiques, Jamy part à leur rencontre dans ce numéro passionnant du Monde de Jamy et s'intéresse aussi au matériel dont nous disposons en France pour lutter contre les feux de forêt. Nous avons une flotte composée de 12 Canadair. Ils sont beaux, ils brillent dans le ciel et pourtant certains d'entre eux ont plus de 30 ans. La France en a commandé 4 nouveaux, mais étonnamment.
3: Chaque année, c'est un vrai casse-tête pour avoir suffisamment de Canadair disponibles dès le mois de mai. La sécurité civile devrait recevoir 4 nouveaux bombardiers d'eau, ce qui porterait leur nombre à 16. Mais ça va prendre du temps. Car pour les construire, il n'y a qu'une seule usine dans le monde, au Canada. Et cela peut surprendre, mais même avec la multiplication des incendies, la demande mondiale est faible. Car on l'a vu, ces avions durent très longtemps. Faute de commandes, l'usine a même interrompu la fabrication pendant 10 ans. Résultat, il va falloir attendre au mieux 2028 pour recevoir 2 premiers avions. Et encore, ils ne seront pas que pour nous, car ils ont été achetés par la sécurité civile européenne.
1: On apprend plein de choses ce soir dans ce numéro, le Monde de Jamy, consacré aux feux de forêt extrêmes. Allez, promis, demain je vous propose un sujet nettement moins inflammable dans vos coulisses télé.
0: Merci Patrice, dans quelques instants c'est la minute rouge et noire, mais pour le moment je vous propose d'aller faire un petit tour dans les années 70 avec Michel Fugain, le Big Bazar, la fête.

0: écoutez ici Azur, soyez les bienvenus si vous nous rejoignez. À l'instant, c'était Michel Fugain et le Big Bazar avec la fête.
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0: La minute rouge et noir sort la carte bleue pour l'ouverture du mercato. Bonjour Maxime Vaquier.
3: Bonjour.
0: C'est le début d'un énorme chantier à l'OGC Nice avec un effectif à reconstruire totalement.
3: Oui, on a déjà parlé des départs attendus et souhaités qui devraient concerner une bonne quinzaine d'aiglons en tout, en comptant les joueurs prêtés qui vont revenir cet été, comme Illier, Viti ou les indésirables Boga et Mofi, avec l'idée de renouveler un vestiaire toxique la saison passée et faire rentrer un peu d'argent pour pouvoir ensuite rebâtir une équipe, un effectif prêt à relever le gym en Ligue 1, avec des postes prioritaires, un deuxième gardien par exemple à trouver pour épauler Yevan Diouf, un latéral gauche pour prendre la suite d'un Melvin Barr qui a besoin d'un nouveau défi, au moins deux ou trois milieux de terrain pour pouvoir reprendre les clés du jeu rouge et noir, alors que Van Hout est sur le départ, lui aussi, comme Ndombele, Boudaoui ou Tom Louché dans ce secteur. Mais le plus gros chantier concerne évidemment l'attaque, à totalement réinventer après les départs actés de Wahi et Boudache, alors que ceux de Shaw, Diop et Kevin Carlos se sont désirés. Il ne reste finalement que le jeune Isaac Johnson qui peut espérer lui trouver sa place dans ce vestiaire renouvelé, mais qui, pour l'accompagner la saison prochaine, eh bien il va falloir être inventif et peut-être tendre la main à la jeunesse. Gabin Bernardo peut évoluer sur les côtés. L'avant-centre Zoumana Diallo, buteur en Coupe de France, vient de prolonger. Le capitaine de la Gambardella, Télusson, 18 ans, a un profil intéressant et polyvalent, alors que Victor Orakpo reste, lui, sur une saison à zéro but en Ligue 2, à Montpellier puis Nancy. Bref, peu de certitude à part celle de la nécessité absolue de renforcer tous les secteurs. Alors, à vos chéquiers, à vos idées, le mercato est ouvert et le thermomètre est tout rouge.
0: Un mercato ouvert jusqu'au 31 août en France, vous saurez tout sur notre appli ici.fr. Allez, repartons en musique dans un instant avec Auréa, mais pour le moment, place au roi de la pop, Michael Jackson et son iconique Billie Jean.

0: La musique que vous aimez sur votre radio locale ici Azur, c'était Oria à l'instant avec Soirée mondaine. Tiens, on vient de nous signaler un accident sur la voie Matisse au niveau de la sortie de Signé. Le trafic est perturbé depuis Saint-Philippe. Patience si vous êtes en voiture.
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0: On repart en musique avec un titre de 1993 qui sent bon l'été. Laurent Voulzy, Le pouvoir des fleurs. Et à 19h, c'est le retour de l'actu.

0: La musique d'Ici Azur, à l'instant, c'était Laurent Voulzy et ce titre irrésistible, Le pouvoir des fleurs.
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0: Vous écoutez Ici Azur et vous avez bien raison, il est 19h. On se retrouve demain avec plaisir, tout de suite, eh bien, c'est le journal, vous êtes bien sûr Ici Azur.
2: De nouveaux rassemblements débutent en ce moment devant les tribunaux de France, comme lundi dernier à l'appel des associations engagées dans la lutte pour les droits des enfants et des femmes. Après l'affaire Liana, les manifestants pour la plupart réclament l'adoption d'une loi intégrale et plus de moyens humains et financiers pour la protection de l'enfance. Marie Boéda, bonsoir.
3: Bonsoir.
2: Alors vous êtes pour ici place Vendôme à Paris devant le ministère de la Justice. Et contrairement à la semaine dernière, Marie, c'est un rassemblement autorisé cette fois.
3: Oui, exactement, autorisé avec des manifestantes, en majorité des femmes, qui se disent indignées et déterminées, le poing levé en direction du ministère de la Justice. Environ 300 manifestantes pour le moment du monde continuent d'arriver. Cette place, eh bien, elle est devenue le symbole de la détermination de la population pour dénoncer les violences sexuelles contre les enfants, clame devant les caméras une des organisatrices. Elle demande, comme vous le disiez, que la loi intégrale proposée par plusieurs députés soit adoptée à l'Assemblée nationale. Dans cette loi, des préconisations de la CIVIS, une commission indépendante qui a proposé 82 mesures pour lutter contre les violences sexuelles sur les mineurs il y a 3 ans. Eh bien, seulement 23 sur ces 82 sont appliquées, s'indigne l'association Face à l'inceste. Une manifestation qui vient donc de commencer, encadrée pour le moment par une quinzaine de CRS. Il n'y a pas que des représentants d'associations, des manifestants lambda, des jeunes femmes. Une me confie qu'elle a elle-même vécu des violences sexuelles. Il faut cesser cette impunité, dit-elle. Elle était déjà là la semaine dernière. Et enfin, sur une pancarte, est écrit « On ne se taira plus ».
2: Marie Boéda, merci beaucoup pour Ici Paris, Île-de-France. L'affaire Liana toujours avec les résultats de l'enquête administrative sur d'éventuels dysfonctionnements qui seront dévoilés le 22 juin, lundi prochain. Dysfonctionnements notamment dans le traitement des plaintes visant Jérôme Barella, le principal suspect du meurtre de la collégienne. Le coup d'envoi du G7 à Évian, en Haute-Savoie. Emmanuel Macron a accueilli tout à l'heure Donald Trump, un président américain triomphant après un projet d'accord signé avec l'Iran hier soir, même si la prudence reste de mise. Par exemple, sur les détails techniques de la réouverture du détroit d'Ormuz, dont la signature est prévue ce vendredi 19 juin. Alors, doit-on s'attendre à une baisse des prix à la pompe? Dès l'annonce, le cours du pétrole a chuté de plus de 5% en moyenne, mais ces automobilistes rencontrés à Limoges cet après-midi restent prudent, Axel Le Pape.
4: À la pompe, l'information sur cet accord a vite commencé à circuler.
5: Exactement, ouais, j'en ai entendu parler hier aux infos. Ouais.
4: Flavie est étudiante en master à Limoges et prend sa voiture tous les jours pour aller en cours. Alors elle espère que les prix vont redescendre, mais elle ne se réjouit pas trop vite.
5: Ça commence à être compliqué, on va pas se mentir.
4: Est-ce que vous pensez que ça va baisser rapidement les prix?
5: Je pense non, j'espère en tout cas, mais penser, je suis pas sûre pour l'instant.
4: Après de longs mois à subir des prix historiquement hauts, Julien, mécanicien à domicile, est plutôt résigné.
6: Je suis à mon compte, j'ai pas le choix d'aller travailler malheureusement. Ah ben, j'espère que ça va baisser, oui, parce qu'il y en a marre de payer pour la connerie des autres. Quoi. On verra bien ce que ça va donner. Mais bon. Qui a le choix maintenant? On a une voiture, si on veut bouger, on est obligé d'avoir une voiture. Ah bah j'espère que ça va redescendre et assez rapidement, parce que oui, ça fait un trou dans le budget quand même.
4: Il faut dire qu'en Limousin, de nombreux travailleurs font des dizaines de kilomètres chaque matin, comme Rémi.
7: Moi je viens de Lubersac en Corrèze. Comme tout le monde, on espère tous que ça baisse, hein, pas que ça monte. Ouais. On va pas retrouver ce qu'on a connu à 1,30€ le gasoil. Ça c'est fini, c'est une époque qui est révolue malheureusement.
4: Marie-Cécile va bientôt rentrer de congé maternité. Elle espère une baisse d'ici là, mais elle craint que ce ne soit pas pour tout de suite.
8: On reste toujours très haut après les crises, on redescend jamais à hauteur de ce qui était avant, donc je pense qu'on va payer les pots cassés encore longtemps. Non, je suis pas très optimiste.
4: Coïncidence ou pas, ici les habitués l'assurent, les prix ont baissé de quelques centimes ces derniers jours.
2: Axel Le Pape, ici Limousin. Sébastien Lecornu, le Premier ministre, assure de son côté sur X que les aides pour compenser la hausse globale des prix des carburants seraient versées comme convenu. La Coupe du Monde de foot avec les Espagnols, champions d'Europe en 2024, qui affrontent en ce moment le Cap-Vert, 0-0. L'Espagne, qui comme la France, fait figure de favori dans cette compétition. Alors jusqu'où peuvent aller les Bleus? Jusqu'à une 3e étoile? On a posé la question à des supporters dans les rues de Tours.
9: Bah, je les vois vainqueurs, hein. Gagnants, et puis on prend la revanche d'il y a 4 ans. Hein.
10: Ça dépend contre qui on tombe, mais ils ont une bonne équipe cette année. Il y a Dembélé, Mbappé, des grands joueurs, Lys. On a une bonne défense, un bon milieu et tout. Voilà.
5: De revivre tout ce qu'on a vécu, quand on repense à tout ce qu'on a vécu il y a 4 ans, avec Mbappé qui nous a fait une dinguerie contre l'Argentine. Ça, c'est les émotions qu'on veut ressentir quand on regarde des matchs de foot. Et moi, je crois en eux. Hein.
11: Juste la fin s'est mal passée, quoi.
5: Oui, la fin s'est mal passée, mais là, on va espérer que ça se passe mieux. Ouais, finale, ça serait incroyable.
12: Je vois bien France-Espagne, peut-être.
5: Moi, j'aimerais vraiment Argentine-France. La revanche, ça serait folle. Hein. Par contre, si on repère là, c'est... ça ne va pas faire.
11: Donc, allez les Bleus.
5: Ouais, allez les Bleus.
12: Allez les Bleus.
2: Et ce soir à 21h, c'est Belgique-Égypte. La France, elle débute sa Coupe du Monde demain face au Sénégal. Rendez-vous là aussi à 21h à suivre en direct sur ICI, bien sûr.
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14: Bonsoir à tous, les tubes des années 80 n'ont toujours pas pris leur retraite, et c'est tant mieux, ils ont encore envie de nous faire chanter, danser, donc comme chaque soir, on leur réserve une heure, et ça commence comme ça.

0: Jean-Jacques Goldman, elle a fait un bébé toute seule.
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0: Et après ça, je vous propose, il a fait un tube tout seul. Juin 1980, James Warren est seul dans son petit appartement à Londres, devant son piano. Le problème, c'est qu'il ne sait pas vraiment en jouer. Il pose ses doigts au hasard sur le clavier et se met à chanter Change Your Heart. Il enregistre ce petit moment d'improvisation et l'envoie à un label de maison de disques. Un producteur craque sur ce début de mélodie, le retravaille, et c'est ainsi que naît Everybody's Got to Learn Sometime. James Warren vient de créer The Corgis.
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0: Stéphane Echer, c'était combien de temps ? On découvre en 1987 cet artiste venu de Suisse grâce à cette chanson que vous entendrez sûrement cet été car il repart en tournée des festivals. Stéphane Echer sera notamment le 26 juin au programme du festival Rencontres et Racines à Audincourt dans le Doubs. 1987, c'est aussi l'année où l'on entend beaucoup à la radio Kim Wilde et sa reprise de You Keep Me Hanging On qui arrive juste après ça.
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0: Ici Azur, 100% années 80, ça continue. Mais avant, quelques infos près de chez vous.
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2: Quelques idées sorties en cet été qui arrive et qui s'installe, puisqu'il arrive à Antibes, notamment l'été. Ce samedi, à partir de 18h, vous en aurez la preuve. La base nautique célèbre les 40 ans de la fête de la Saint-Jean. Au programme de cette édition spéciale anniversaire, défilé folklorique, soirée dansante, buvette, restauration, ambiance festive, en tout cas, tout pour faire la fête. Ce sera ce samedi, à partir de 18h, sur la base nautique de Antibes. Et puis, ici, Azur est partenaire de la fête de la musique. C'est ce dimanche, bien sûr. Avec quelques idées sorties à Blozasque, notamment à partir de 21h, un grand spectacle gratuit en hommage à France Gall sur la place du Festin, à Isola Village également pourra faire la fête. Coup d'envoi dès 11h du matin, puisque c'est un dimanche. La fanfare d'Isola vous réveillera peut-être sur la place Vieille. Et puis si vous organisez un concert ou une scène ouverte, n'hésitez pas à nous le faire savoir sur notre WhatsApp, qui est votre WhatsApp, 04 93 82 03 04.

0: Indochine, c'était tes yeux noirs.
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0: Et pour la suite, j'ai encore choisi un titre de légende, l'Italiano de Toto Cutugno. Au départ, cette chanson, il la compose pour le célèbre Adriano Celentano, qui la refuse en lui expliquant qu'il n'a pas besoin de chanter qu'il est italien. Tout le monde le sait. Toto l'enregistre donc sans penser qu'elle allait devenir un énorme tube. Il sera numéro 1 en France en juin 83. Pour l'anecdote, Toto Cutugno, c'est aussi lui qui a composé L'été indien de Joe Dassin ou encore Laissez-moi danser de Dalida.

0: Upside Down, c'était Diana Ross. 1980, la planète entière dansait sur ce titre de la diva Diana Ross. Et c'est toujours aussi efficace, normal, hein, un titre composé par le célèbre duo du groupe Chic, ça le fait. La suite de votre soirée, c'est Décibel qui arrive à 20h avec Émilie Mazoyer, le rendez-vous de toutes les musiques. Mais en attendant, retour aux années 80 avec l'un des plus grands succès de France Gall, Des Branches, juste après ça.
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2: Et à 20h, c'est Décibel. Bah oui, bienvenue. Toute l'actualité musicale avec ce soir Alexis H. Il est journaliste sportif et musical. Et il signe un livre passionnant à l'occasion des 50 ans d'une chanson miraculeuse.

0: Eagles, Life in the Fast Lane, une vie à toute allure en français. C'est le titre du livre d'Alexis H. qui connaît tout, tout, tout sur ce groupe, qu'il ne faudrait surtout pas réduire à un seul tube, même si... quel tube ?
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0: Salut à toutes, salut à tous et merci de nous rejoindre en direct et en ce lundi soir. Décibels du 15 juin. Les fans de Johnny connaissent cette date par cœur aujourd'hui. C'est son anniversaire. On parlera de Johnny et on l'écoutera aussi tout à l'heure à la fin de l'émission. Le coup de cœur, la découverte du jour. C'est un artiste tellement talentueux que j'ai découvert très très récemment, qui s'appelle Yaya Minté. Il sort son premier album. Je pense que vous allez l'adorer. Rendez-vous sur les coups de 20h50. Et puis on va jouer au blind test autour des bisous, des kisses et des baisers en chanson. Il y en a plein qui parlent de ce thème brûlant et parfois un peu dégoulinant aussi. Mais si ça vous tente de venir jouer avec nous, alors il faut appeler Sadika. Elle est au standard 0810 055 056. Mais en fait non, elle n'y est pas au standard, je la vois pas. Elle est là, Sadika, ou pas? Elle est là, elle arrive. Alors appelez pas tout de suite, appelez dans 2 minutes. Elle est en train d'arriver. Je vous dirai quand vous pouvez appeler. Allez, décibels, c'est parti. Et bonsoir Alexis H.
3: Bonsoir Émilie.
0: Bonsoir, bienvenue dans Décibels. Je le disais, ouais, vous êtes journaliste sportif et musical. Donc en ce moment, normalement, quand votre téléphone sonne, c'est pour vous parler de la Coupe du Monde de foot, j'imagine.
3: Non. Pour tout dire, j'étais journaliste sportif.
0: Plus du
3: tout. Je l'ai été pendant un moment. Je reste journaliste musical pour les Un Rock en pige. Et à côté, j'ai un autre travail dans la communication.
0: Donc, okay. Voilà.
3: Mais j'ai été journaliste sportif et je suis la Coupe du Monde, évidemment.
0: Évidemment, allez les Bleus. Enfin, j'espère, vous êtes pour les Bleus, hein. Sinon, on arrête tout de suite, Alexis.
3: Ah, on
0: c'est terminé. Non, en plus,
3: bien sûr,
0: souvent,
3: qu'on est pour les Bleus.
0: Je sais que les fans de musique, évidemment, on est pour les Bleus, on est français. Mais on aime bien les Anglais, on aime bien. Voilà, il y a plein de gens qu'on aime bien. Bon, là, en l'occurrence, c'est en Amérique que nous partons. Autour, donc, de la carrière assez dingue de ce groupe qui s'appelle Eagles, un groupe californien. Vous avez appelé votre livre Life in the Fast Lane. C'est aussi le titre d'une de leurs chansons sur l'album Hotel California.

0: jeune réalisatrice Iris me dit tout à l'heure, oh là là, le banger qu'elle connaissait pas, qu'elle avait pas.
1: Eh oui.
0: Life in the Fast Lane.
1: Faut écouter,
0: voilà. Ouais. Tout la... Oui, mais alors, en fait, c'est ça, finalement. Et c'est super que vous soyez là ce soir pour parler de Eagles, Alexis H. C'est que, avec Hotel California, qui est tellement énorme, qui est tellement un Himalaya de la musique, il y a beaucoup de gens qui disent, ah bah oui, Eagles, c'est le groupe d'Hotel California. Et vous, en fait, ce livre, alors, qui ressort effectivement pour les 50 ans d'Hotel California, c'est surtout pour que votre cri du cœur écoutez d'autres choses de Eagles.
1: Oui. Bah, évidemment qu'on a envie d'écouter Hotel California. La chanson en elle-même, c'est une sorte de totem,
0: oui.
1: Presque un monstre du classique rock. C'est du domaine de Stairway to Heaven, Bohemian Rhapsody,
0: oui,
1: ce genre de d'hymne, voilà, qui est passé en radio.
0: Ouais.
1: Improbable aussi par même la mélodie, parce que c'est pas un truc évident et pourtant aujourd'hui tout le monde connaît.
0: Ouais.
1: L'album, Hotel California, donc il y a beaucoup de choses à découvrir sur cet album, parce que les gens souvent s'arrêtent au single, au morceau titre, mais en fait, Life in the Fast Lane, c'est un banger, effectivement. Et puis, il y a tout le reste que moi, je connaissais pas forcément avant.
0: L'avant, mais
1: voilà,
0: oui.
1: Voilà, c'est ça. Parce que, comme beaucoup de gens, je suis venu aux Eagles par Hotel California. N'étant pas en plus américain, j'ai pas baigné dans la musique country ou le country rock, qui est la musique de leur début en fait. Et j'ai eu envie, de montrer que les Eagles, c'est pas juste cet album mythique,
0: ouais.
1: C'est beaucoup de choses avant. C'est un groupe qui a rendu le country rock commercial, qui est parti très tôt, très vite, très haut, et puis qui a un son qui a évolué au gré des envies, des arrivées, des départs de guitaristes, etc., etc.
0: Alors c'est vrai que ce livre, vraiment, si vous savez pas quoi lire cet été à la plage, franchement, emmenez-le, parce que c'est les aventures de Eagles, où en fait, nous, on s'imagine que c'est une espèce de monolithe, et voilà, avec cette énorme statue qui est Hotel California et tout. En fait, oui, c'est un groupe qui a des aventures passionnantes, et donc, si on peut s'arrêter sur l'avant Hotel California, c'est quand même fou. Hotel California, c'est le 5e album de Eagles. Et vous expliquez dans votre livre qu'en fait, ils ont eu d'énormes succès bien avant que cette chanson arrive. En fait, dès leur premier album, en 1972.

0: ça fait partie des chansons incontournables, des classiques américains.
1: Ouais.
0: Take It Easy,
1: oui,
0: Eagles.
1: C'est classique de leur concert.
0: Ouais.
1: C'était, voilà, premier album, première chanson du premier album, succès incroyable. Bah, c'est un peu le son de la Californie de l'époque, en fait.
0: C'est
1: on
0: ça.
1: Est sur, il y a un son country en fond, il y a du banjo, hein, on l'entend à un moment. Mais en même temps, c'est très rock, c'est assez commercial pour passer en radio. Et en fait, ce qu'ils ont réussi avec ce premier album, et notamment ce morceau, c'est justement à faire ce que d'autres groupes de country rock ne réussissaient pas à faire. Ils avaient des bonnes chansons, des bons albums. Les Eagles se trouvaient que c'était pas forcément très bien produit, et ils avaient cette vision de faire quelque chose. Bah déjà, plus qu'une vision, une envie de dominer le monde, en gros, hein, au niveau du rock, d'être le plus grand groupe américain puis mondial. Et en fait, derrière leurs deux leaders, Glenn Frey et Don Henley, bah ils ont tracer leur voie comme ça et effectivement fait du country rock quelque chose de commercial qui est capable de passer en radio, et des groupes comme Poco, Flying Burrito Brothers, etc. bah n'étaient pas vraiment capables de ça. C'est des, ils ont fait des super albums, mais ils n'ont pas eu ce succès à la fois critique et commercial.
0: Alors Frey, bon bah il est mort en 2016, il y a une dizaine d'années, mais Henley va avoir 79 ans cet été.
1: C'est ça.
0: Est-ce qu'il a réussi? Alors est-ce qu'on peut parler de personnalité complètement dominante de l'histoire du rock, et comment il est? Est-ce qu'il continue à donner des interviews? Est-ce qu'il continue à donner des concerts? Est-ce que Eagles existe encore aujourd'hui?
1: Eagles existe. Là ils sont à Las Vegas en ce moment. Donc à la sphère, donc l'espèce d'immense géode
0: incroyable.
1: Voilà.
0: Oui. Normalement, c'est des groupes genre U2 qui font des concerts un peu plus jeunes.
1: Ben voilà, U2 avait inauguré sphère, et en fait Eagles, ben là ils ont prolongé jusqu'en novembre. De mémoire, ça fera, quand ils seront en novembre, ça fera 64 dates à sphère. Donc ils ont éclaté le record, de concerts donnés à sphère. En revanche, Don Henley, il donne pas énormément d'interviews, mais il en a donné une à la télé américaine là il y a pas si longtemps, en février je crois, où il expliquait que là ça pourrait être bien être la dernière année.
0: Il a 80 ans.
1: Il va avoir, voilà, c'est ça. Bah, oui. Bon après les Stones.
0: C'est vrai.
1: Mishka, ça y est, c'est passé.
0: Oui,
1: en parler il y a
0: vrai.
1: Pas longtemps. Voilà, ils sont toujours là. Ils sortent un album, ils tournent. Don Henley, je pense que là il a fait le tour. Après. Qui sait, ils ont déjà dit qu'ils arrêtaient il y a 15 ans, il y a 10 ans, à chaque fois il y a les tournées s'appellent The Long Goodbye, First One, etc. tout ce que vous voulez.
0: Mais ça c'est bizarre parce qu'au moins on comprend qu'ils en, oui, ils en rient presque en fait de ça.
1: Oui, ils en rient. Après certains en rient moins, c'est ceux qui doivent payer pour le prix des billets parce que c'est pas donné, encore moins à se faire.
0: Ah oui.
1: C'est un sacré prix pour aller les voir là-bas. Mais par contre c'est tout le temps plein. Et là, pour les concerts de novembre, c'est quasiment plein déjà.
0: Alors que contrairement aux Stones, eux sortent pas d'album. Hein.
1: Non, c'est fini.
0: C'est fini.
1: Le dernier, c'était 2007.
0: Oui. Et c'était peut-être pas le plus inoubliable.
1: Non, voilà. Loin de là. Voilà, c'était l'album de. En plus, ils ont voulu faire un double album, donc il est très très chargé. Il y a beaucoup de choses dans le bouquin, en plus de la vie des Eagles. Évidemment, je reviens sur chaque disque.
0: Les musiques, ouais.
1: Voilà, et c'est bon, c'est clairement, il y a beaucoup de morceaux dont on aurait pu se passer. Il y a quelques bons morceaux quand même. Ça reste un groupe qui sait écrire des chansons. Mais oui, ça fait très longtemps qu'il n'y a plus rien qui sort de nouveau. Ils sont là pour assurer le fan service, on va dire, en concert. Ils le font encore bien. Mais je pense que Don Henley, oui, là, il en a un peu marre, et il dit qu'il a envie de passer du temps avec sa famille, s'occuper de son potager, etc. Donc, pourquoi pas à 80 ans?
0: Il n'empêche que Eagles, c'est une poignée d'albums incroyables sortis entre 72 et 79. Et en 1976, ça, vous le dites très bien dans votre livre, quand sort l'album Hotel California, Eagles est déjà tellement un énorme groupe qu'en fait, leur best-of qui sort début 76. Hotel California, c'est fin 76.
1: 8 décembre, voilà. Ouais.
0: Le best-of, c'est début d'année
1: 76. C'est 77 février, ouais.
0: Et c'est un des albums, l'album le plus vendu de tous les temps.
1: Aux États-Unis.
0: Ouais, c'est
1: voilà,
0: ça. Les 48, quatre premiers albums.
1: Donc là, il justement, peu après le rendu du manuscrit, c'était assez drôle. On a appris qu'il devenait 4 fois platinum, donc 40 millions.
0: Millions
1: d'exemplaires.
0: Et vous avez écrit 38 millions.
1: Voilà.
0: Alors, vous avez raté 2 millions.
1: C'est 40 millions avec la mise à jour qui est tombée. C'était terrible pour moi. Je venais de rendre le, Mais bon, c'est comme ça.
2: Donc 40 millions d'exemplaires.
1: 40 millions sur le sol américain.
2: Et ça, c'est même...
1: Donc c'est mieux que Thriller de Michael Jackson. Ouais. Thriller reste devant au niveau mondial. Mais oui, c'est un, ce Greatest Hits, donc qui est leur premier best-of, sort donc en février 76. Donc il y a aucun morceau d'Hotel California dessus, de fait. C'est un album incroyable parce qu'en fait c'est un peu le, c'est ce que je dis dans le bouquin, c'est un peu le, l'album de country rock idéal. Voilà, si on voulait. Donc il y a évidemment des morceaux de l'album précédent, One of These Nights, qui lui est déjà numéro un. C'est leur premier numéro un. C'est un peu l'album qui les propulse enfin sur le devant de la scène. Et quand Hotel California arrive, bah le, comme dit, je crois que c'est Don Henley qui dit ça, le monde est prêt en fait.
2: Ça. Et vous aussi, vous êtes prêts à vous taper un bon Hotel California. Alors c'est parti, on va pas se priver. Et puis ensuite, je vais interroger Alexis H. sur le côté pas rockstar de Eagles, parce que dans son bouquin, il décrit une vie de rockstar absolument dingue. Et pourtant, je vous mets au défi de reconnaître un Eagles si vous le croisez dans la rue, vous, depuis la France. On va essayer de comprendre tout ça. Mais pour le moment, écoutons ce tube des tubes, Hotel California. Vous écoutez ici, et il est 20h12.

0: chanson finit comme ça. Alors voilà. Qu'on vient de se taper un double solo dément, et là les mecs se disent « Non mais on va baisser le son, les gens vont comprendre que c'est fini. » Alexis H, excusez-moi, mais vous croyez pas que les Eagles, que vous connaissez bien, que vous avez tant étudié, ils n'auraient pas pu nous faire une vraie fin ?
1: Mais j'en parle dans le livre, ça fait justement c'est quelque chose que j'ai rajouté sur cette réédition. En me repenchant sur la chanson que j'ai évidemment réécoutée beaucoup,
0: ouais.
1: Même si je la connais déjà par cœur comme beaucoup de monde, je me suis dit qu'en fait pour moi c'était ce fade out, il était parfait parce que on est dans un univers un peu fou, angoissant, oui. Hein, faut le dire.
0: Hein, c'est une espèce de cauchemar.
1: Voilà,
0: hein,
1: c'est un cauchemar. Le mec veut sortir, mais on lui dit bah tu peux sortir, mais tu pourras jamais t'échapper quelque part, tu pourras jamais partir. Et en fait, le fait que ce solo, ce double solo en harmonie à la fin, que les deux guitaristes se retrouvent,
0: c'est beau, c'est beau.
1: Et qu'ils aient essayé de faire un fade out, bah je trouve qu'en fait on est dans ce tourbillon un peu de folie. Et qu'on a cette impression du mec qui peut pas s'échapper. Donc je trouve ça plutôt pas mal en fait.
0: Bon, et vous nous attendiez au tournant puisque vous vous êtes demandé si on allait le couper. Bien sûr que pas.
1: Non, oui.
0: Jamais. Ce serait péché. Dans votre livre, Eagles, Life in the Fast Lane, chez l'excellent éditeur Le Mot et le Reste, d'ailleurs qu'on embrasse, qui sort toujours des bouquins fabuleux. Vous racontez donc l'histoire des Eagles. Et en fait, moi, de page en page, j'arrêtais pas de faire « Oh, oh non, c'est pas vrai !» Parce que j'imaginais que Eagles, c'était un groupe de musiciens. C'est d'ailleurs souvent un des groupes préférés des musiciens. On admire leur art, ce qu'ils ont au bout des doigts, la manière dont ils composent, etc. Ils sont d'excellents techniciens aussi. Donc j'imagine moi que c'était des garçons sages qui n'avaient pas fait les mêmes phrases, puisqu'on parlait des Stones tout à l'heure, que les Rolling Stones ou les Zeppelin. Et en fait, en vous lisant, on apprend que c'était... Ils ne donnaient pas leur part aux chiens en ce qui concerne la drogue, l'alcool, les jeux d'argent, etc. en tournée dans les années 70.
1: Ouais, c'était la folie.
0: Très turbulent.
1: Oui. Bah, en fait, ils vivaient leur vie de rockstar comme tous les grands groupes de rock des années 70, je pense, l'ont vécu. Effectivement, on a cité les Stones, Led Zepp, les Who étaient complètement fous aussi. Keith Moon, c'était un des plus barjots. Et d'ailleurs, il était pote avec Joe Walsh. Donc ensemble, en gros...
0: qui était le plus marrant.
1: Joe Walsh disait qu'en gros, il avait appris le saccage de chambre d'hôtel via Keith Moon, quelque part. Donc, il a appris à bonne école, voilà. Donc non, ils n'étaient pas du tout sages. C'était la folie. Dès lors que la Eagles Mania, en fait, s'est mis en branle, c'était la folie. Ils organisaient donc des afters. Le 3E, ça s'appelait 3 Eagles, en gros, la troisième mi-temps des Eagles, après les concerts. Et il y avait des techniciens qui devaient passer dans le public, distribuer des petits badges aux groupies, aux plus belles groupies. Il fallait que,
0: que tu puisses rentrer en coulisses.
1: Voilà, exactement. Ouais. Et qu'après, c'était dans les chambres d'hôtel, la folie, avec la baignoire remplie de bière, la cocaïne, toutes sortes de drogues. Et puis, tout ce qui peut s'en suivre.
0: Et alors, vous racontez aussi, c'est hyper marrant, une espèce de poker qu'ils ont inventé. Et avec ça, ils arrivent à arnaquer les managers,
1: d'autres groupes. Ils jouaient, ils avaient inventé le Eagle Poker.
0: Un genre de poker, mais c'est toujours eux qui gagnaient.
1: Oui, ils gagnaient beaucoup. De toute façon, après, il faut imaginer les sommes qui s'échangeaient dans les avions. Même entre eux, dans l'avion, ils jouaient avec des roadies, avec des techniciens, et des fois ils perdaient 2 000, 3 000 dollars comme ça.
0: C'était pas grave.
1: Non, pour eux, non. Au début, ça pouvait l'être, mais je pense qu'ils jouaient pas au même jeu, et puis après, c'était plus grave du tout.
0: Et alors, je précise aussi, puisque Alexis H a parlé d'after, que même during le concert, pendant le concert, c'était n'importe quoi. On apprend qu'ils demandaient aux roadies de mettre des lignes de cocaïne sur les amplis. Ainsi, entre les morceaux, les musiciens pouvaient faire genre, oh, je vais régler mon bouton qui marche pas bien, et en fait à ce moment-là il prenait de la drogue pendant le concert, quoi.
1: C'est Don Felder, l'un des guitaristes qui a été viré du groupe en 2001, qui raconte ça dans son autobiographie Heaven and Hell, My Life in the Eagles, qui est sorti en 2009. Et c'est un bouquin qui est assez fabuleux pour ça, parce qu'en fait
0: il a plus rien à perdre.
1: Il déballe tout. Ça a pas trop plu à Glenn Frey et Don Henley, qui

0: pas mal dans le genre.
1: Oui, il raconte des trucs pas très sympas sur Mick Jagger.
0: Aussi, oui.
1: Vous devriez le lire. Justement, alors, on parlait des Stones, on parlait de Led Zeppelin. Tout de suite, les Stones, on a des images. Led Zeppelin, tout de suite, on a des images. On voit les visages, on voit les corps, on voit les looks, on voit les attitudes. Eagles, on n'a pas forcément... en tout cas, moi, je sais que je l'ai pas, et pourtant, je sais que j'aime leur musique. D'image mentale qui vient tout de suite, parce que bah, la pochette d'Hotel California, c'est hyper beau, c'est un ciel, un arbre et tout, mais c'est pas eux. Donc voilà. Est-ce que ça, c'est un signe que c'est quand même pas des rock stars comme les autres, et qu'en fait, ils ont plutôt tout misé sur la musique que sur le côté sexy de la rock star?
0: La seule pochette d'ailleurs d'album sur laquelle ils apparaissent, c'est Desperado, donc celle du deuxième album, quand ils sont encore quatre. Sinon tout le reste effectivement c'est des réalisations graphiques voilà avec leur vue avec la maison de disques avec des photographes et etc. Mais oui je pense que c'est exactement ça en fait. C'était un groupe Glenn Frey quand il monte le groupe il veut les meilleurs musiciens, les meilleurs songwriters donc capables d'écrire toutes les chansons et des mecs qui peuvent chanter aussi.
1: Et pas forcément des amis d'ailleurs, c'est ce que vous expliquez bien. Hein.
0: Non, ils sont pas forcément. Lui a développé une amitié assez forte avec Don Henley, voilà. Évidemment, un peu à la Lennon-McCartney. Hein, c'est vraiment le parallèle qui vient le premier en tête. Ce binôme d'écriture en fait qui s'est forgé surtout à partir du deuxième album. Mais oui, lui, il misait beaucoup sur la musique et pas tant sur effectivement les phrases. En concert, c'était très sage. Jusqu'à l'arrivée de Joe Walsh, qui met un peu plus de, on va dire, de piment sur scène, qui bouge plus, qui fait des pitreries, qui est un mec un peu plus, ouais, un peu plus vivant. Mais sinon, c'est souvent assez strict. Et donc, je pense que c'est pour ça que, oui, le grand public, et puis il changeait beaucoup de tête aussi, un coup, les cheveux longs, un coup, les cheveux plus courts, la moustache, la barbe.
1: Est-ce que ça manquait de marketing, en fait, Eagles, ou est-ce que c'est très bien comme ça?
0: Moi, je pense que c'est bien comme ça. Ça leur a réussi quelque part. Ils ont montré qu'ils, en fait, eux, ce qu'ils voulaient, et ça a toujours été le cas, c'était se démarquer par la musique.
1: Ouais.
0: C'était ça le leitmotiv, c'était faire des bons albums. Et ils voulaient. Et Hotel California, ce titre-là est quand même un exemple très parlant. C'est quand même un album incroyable de A à Z. Il n'y a pas un morceau faible.
1: Non.
0: Voilà, tout est ciselé à la perfection, produit à la perfection. Alors, il y en a que ça embête. Hein. Forcément, ceux qui sont adeptes d'un rock un peu plus garage,
1: oui.
0: Ça leur plaît moins.
1: Oui, ils trouvent que c'est trop premier de la classe.
0: Voilà, exactement. Ouais. Un peu trop propre. Mais bon, ils ont aussi pavé la voie pour le soft rock voilà, qui a inondé les ondes dans les années 70. Donc oui, quelque part, ils ont pas misé sur des personnalités très fortes qui font des frasques en public, par exemple. C'est pas voilà, c'était pas Ozzy Osbourne avec Black Sabbath qui faisait des interviews bourrées, etc. On n'en était pas là. Ouais.
1: C'est autre chose.
0: Voilà, exactement.
1: Alors sur l'album Hotel California, donc en 1976, il y a une chanson qui s'appelle New Kid in Town, et c'est une de vos préférées.
0: J'aime beaucoup, oui.
1: Ah ben on va l'écouter, oui. Ça vous dit?
0: Ben allons-y.
1: Alexis H. est dans Décibel et son livre Eagles Life in the Fast Lane est disponible aux éditions Le Mot et le Reste.

0: pour Hotel California. Les mecs se sont dit, bon, on va baisser le son. C'est bon. Voilà, la chanson est finie.
1: C'est vrai, je m'étais jamais fait la réflexion, c'est exactement la même chose.
0: En fait, quand il y a des chansons vraiment immenses, moi j'aime bien quand il y a une vraie fin. Mais c'est un débat pour un autre jour, Alexia. Là, je voulais vous demander, en écoutant New Kid in Town, on se rend compte que les harmonies vocales sont sublimes. On parle beaucoup des Beach Boys, on parle des Bee Gees, avec ces voix comme ça merveilleuses qui s'entremêlent. Mais là, c'est le cas aussi sur New Kid in Town. Pourtant, on pense jamais à dire Eagles et les harmonies. Jamais. Personne ne dit ça, sauf vous dans votre bouquin. Mais c'est pour ça, c'est super qu'il existe. Mais est-ce que, en fait, cet Hotel California est tellement énorme qu'on ne peut pas penser à autre chose quand on pense aux Eagles?
1: Oui, notamment en France, en fait.
0: C'est un problème français.
1: Oui, je pense. Ouais. Aux États-Unis, s'ils remplissent des salles, ce n'est pas juste sur une seule chanson. Les États-Unis, c'est le pays de la country, donc tous les débuts dont on a parlé tout à l'heure, ça leur parle aux Américains, et tout le monde, quasiment tout le monde, a une copie du fameux Greatest Hits, le premier du nom.
0: Bah, 40 millions vendus, voilà, oui, il y en a un qui traîne forcément.
1: Et en fait, les harmonies vocales, c'est leur secret dès le début. Et dès le début, ils misent là-dessus, et Glyn Johns, qui est donc leur producteur sur les deux premiers albums, producteur des Who notamment, hein, et qui a bossé en tant qu'ingé son pour les Stones, Led Zepp, etc. Lui, il repère ça tout de suite, en fait. Et lui, d'ailleurs, quand les Eagles, quand Glenn Frey ou Don Henley lui disent, nous, on veut être un groupe de rock. Forcément, lui, il les entend, il a bossé avec les Who, donc avec les Stones, etc. C'est pour lui, c'est pas la magie, elle vient pas de leur côté rock.
0: C'est ça.
1: Elle vient de ses harmonies vocales. Et pour lui, c'est un groupe de ballades. Et un groupe de country rock et de ballades. Et d'ailleurs, la production des deux premiers albums, elle est parfaitement adaptée à ce qu'ils faisaient à l'époque. Puis après, quand ils ont décidé de muscler un peu leur jeu, évidemment, ils se sont pris le chou avec lui et ça a mené. Voilà, il a dit, c'était un divorce à l'amiable, je sais pas comment on peut dire. Et ils se sont tournés vers Bill Simzik, qui lui avait produit des albums beaucoup plus rock, notamment le précédent de Joe Walsh à l'époque, et il leur a dit si vous voulez vraiment faire du rock and roll, avec moi c'est bon, on y va. Et d'où l'évolution de leur son, mais jamais ils ont jamais perdu les fameuses harmonies vocales, puisque là on vient de l'entendre, c'était quand même assez incroyable.
0: C'est magnifique, et c'est sur l'album Hotel California, voilà. Sur le cinquième. Ça vous donne envie d'écouter les Eagles? Ça tombe bien, parce que je pense que c'est exactement le but d'Alexis H quand il a écrit ce Eagles Life in the Fast Lane. Dispo aux éditions Le Mot et le Reste. J'ai préparé une petite sélection de reprises d'Hotel California. Vous allez adorer, à tout de suite.
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0: Et en ce 15 juin, l'actu musicale, c'est l'anniversaire de Johnny Hallyday. Annie, une de ses plus grandes fans, sera avec nous tout à l'heure dans Décibels. Elle l'a vu 280 fois en concert. Et forcément, le 15 juin, c'est pas un jour comme les autres pour elle. Donc on l'écoutera tout à l'heure. On rendra hommage à Johnny. On vous fera découvrir Yaya Minté, un nouvel artiste qui vient de sortir son premier album. Il est trop fort. Il a une voix merveilleuse et son jeu de guitare absolument délicieux. Yaya Minté, c'est le coup de cœur du jour. Et puis on va jouer au blind test autour des bisous et baisers. Si vous voulez jouer avec nous, vous pouvez appeler Sadika au standard 0810 055 056. Le cadeau du jour, c'est le livre de mon invité Alexis H. Il s'appelle Eagles, Life in the Fast Lane, aux éditions Le Mot et le Reste. Je dis tout à l'heure, Alexis, que vous avez décidé, vous avez eu envie d'écrire ce livre parce que vous vouliez que tout le monde comprenne à quel point les Eagles c'était génial au-delà de Hotel California. Est-ce qu'il y a une autre raison? Est-ce que vous avez un rapport particulier avec ce groupe qui fait que vous vouliez coucher leur histoire sur le papier?
1: Non, pas du tout. Si ce n'est que quand j'ai commencé à écrire sur la musique, je pense en 2013, j'ai lancé un petit blog comme ça, oui. Ça se faisait à l'époque. Et en fait, je traitais de l'actu musicale comme ça, de manière très libre. Et au même moment, j'ai acheté le coffret Eagles noir qui regroupe donc tous les albums des années 70. Et c'est là que j'ai vraiment découvert qu'il y avait autre chose que Hotel California. Et en fait, je me suis lancé dans une sorte de story album par album. Je publiais un billet, ouais. Voilà. Et quelque part, la genèse, elle est là. Et puis après, quand j'ai, en 2014, j'ai commencé à écrire pour les In Rock. Et puis, petit à petit, l'envie est venue d'écrire sur la musique version livre. Et pour moi, les Eagles, ça s'est imposé aussi parce qu'il n'y avait pas de livre sur les Eagles en langue française.
0: C'est vrai.
1: Voilà, il y a des livres en anglais, évidemment, oui, américain,
0: mais
1: etc.
0: Mais chez nous, il n'y avait rien.
1: Il n'y avait rien du tout. Donc, c'était aussi un moyen de combler un peu ce vide. Et puis, puis il y avait de la matière, encore une fois, puisqu'il y a la musique, il y a les frasques, etc. Il y a des choses à raconter. Et puis, c'est quand même un groupe qui donc a placé deux albums dans les trois ou quatre plus grosses ventes de l'histoire, là, au niveau mondial. Ouais. Donc, c'est quand même assez fou.
0: On est bien d'accord. Et donc les albums incontournables, ils sont sortis entre 72 et 79, et le cinquième étant Hotel California, qui a fêté ses 50 ans. Donc cette année, Hotel California, allez, on révise. Avant de passer aux reprises, il faut quand même poser deux, trois questions parce qu'il y a des légendes autour de cette chanson Hotel California. Alors, on dit que son premier nom, c'était Mexican Reggae.
1: Oui, c'est ça.
0: C'est vrai, ouais, ça.
1: Parce qu'en fait, le rythme, c'est un reggae.
0: C'est un reggae. Ouais.
1: Et quand Don Felder a porté la cassette sur laquelle, donc Don Felder, un des deux guitaristes lead du groupe, a porté la cassette avec, une dizaine d'idées de chansons dessus, il y avait ce morceau qu'il avait écrit. Alors lui dit qu'il avait quasiment tout écrit déjà, après les versions divergent comme toujours, oui. Mais quand Don Henley et Glenn Frey l'ont écouté, effectivement ils ont voulu lui apposer ce nom parce qu'il y avait ce côté reggae et ce côté un peu mexicain, voilà, oui. En même temps. Donc et pour Don Felder, le fait qu'il décide de donner un nom à cette démo, c'était très bon signe parce que souvent ça voulait dire qu'après c'était une idée qu'ils allaient creuser.
0: Parce qu'on s'attachait au morceau. Alors une reprise des Gypsy King de Hotel California, elle est archi connue, elle est dans le film des frères Cohen, The Big Lebowski. Et pour une chanson qui a commencé en s'appelant Mexican Reggae, il y a une reprise d'un grand reggae-man jamaïcain, Max Romeo. Et puis Nancy Sinatra, la fille de son père, a repris Hotel California.

0: On dit que les paroles de cette chanson, elles sont maudites. On dit que si on les écoute à l'envers, c'est une messe noire, sataniste. On dit plein de trucs sur Hotel California. Vous avez analysé les paroles. On en a parlé tout à l'heure. Hein. Pour vous, ouais. c'est un cauchemar californien, en fait.
1: Mais c'est ça, mais en fait, c'est même pas pour moi. C'est pour Don Henley qui les a écrites avec Glenn Frey. Bon, c'est surtout Don Henley qui a le plus contribué aux paroles. Mais pour lui, l'idée, c'était de montrer l'envers du rêve californien et de la réussite, etc. Ouais. Le revers de la médaille.
0: Et puis le côté aussi un peu tentaculaire de Los Angeles.
1: Puis toutes les phrases, que la drogue, etc. Alors il y a des gens qui ont dit que cet hôtel c'était un centre de désintoxication. Bon, lui il dit clairement c'est le voyage de l'innocence vers l'expérience en fait. Et il dit d'ailleurs que de nombreuses chansons des Eagles tournent autour de cette thématique. C'est quelque chose qu'il travaille énormément. Et je crois qu'en fait des fois il faut juste écouter les artistes et faut pas aller chercher beaucoup plus loin, même si son talent en tant que parolier, parce que c'est un excellent parolier, il faut vraiment écouter les paroles des Eagles et notamment les chansons chantées par Don Henley. Ces paroles ont toujours un double sens, donc c'est ça qui est très fort avec cette chanson. On l'écoute, on la fait écouter à 10 personnes pour en sortir une explication différente de ce qu'ils ont perçu ou cru percevoir de ce que dit la chanson.
0: Les Eagles, leur vie, leur œuvre, leurs engueulades, leur carrière, leurs frasques, leurs chansons, leurs albums. Il y a tout dans Life in the Fast Lane, votre livre Alexis H aux éditions Le Mot et le reste. Juste pour finir, si jamais je suis la fée clochette et là en un coup de baguette magique, je peux vous envoyer à la sphère. Est-ce que vous avez envie de les voir aujourd'hui ou pas? Enfin, de le voir, parce que oui, en fait, c'est...
1: Alors, ils sont trois de l'époque des années 70, puisqu'il reste Timothy B. Schmidt, le bassiste, Joe Walsh, un des deux guitaristes, et Don Henley, donc le chant batterie.
0: Oui, qui va être le grand Manitou.
1: Est-ce que j'y vais? Oui, si vous pouvez m'y envoyer, oui, parce que déjà, c'est les plus...
0: C'est pas cher, c'est gratuit, je suis la fée clochette, c'est cadeau.
1: Et comme le son a l'air assez incroyable à la sphère, apparemment, tout le monde dit que c'est complètement fou, puisqu'à chaque place,
0: on entend et on voit des trucs incroyables.
1: Les écrans, etc. Donc je pense pour l'expérience dans une salle lambda j'aurais peut-être dit non, mais parce que moi vous m'auriez envoyé en 76 sur la tournée Hotel California,
0: je suis la fée clochette, là il faut 3-4 fées clochettes pour 76, mais on est d'accord, on ira ensemble.
1: Voilà.
0: Merci beaucoup Alexis H. Merci, à bientôt.
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0: Et c'est l'heure de jouer au Blind Test. Ce fameux livre d'Alexis H, Eagles, Life in the Fast Lane, est à gagner. Et le thème du Blind Test ce soir, ce sont les bisous, les baisers en chanson. On joue avec Marie-Christine. Bonsoir Marie-Christine.
3: Bonsoir Émilie.
0: Comment vas-tu?
3: Ah, moi, plutôt bien, puisque je t'ai pas parlé depuis très longtemps. Et j'ai eu la chance, il y a 3 semaines, d'aller au festival Parole Musique à Saint-Étienne et voir Feu Chatterton.
0: On adore Feu Chatterton. Ah, c'était comment?
3: Super.
0: C'était super.
3: Franchement, c'était super.
0: Excellent groupe.
3: On a revu Terre Noire, qu'on avait vu ensemble à Saint-Étienne.
0: Eh ben, vous vous régalez un peu à Saint-Étienne, là?
3: Ouais, c'était un bon festival.
0: Bon, super. Eh ben, Marie-Christine, bienvenue. Et Elisabeth est là aussi. Bonsoir, Elisabeth.

0: Colette.
1: Coucou Émilie.
0: Comment ça va?
1: Bonsoir Marie-Christine. Bonsoir Elisabeth. Je vous remercie.
0: Évidemment, toutes les deux, vous êtes des habituées de Décibel et ça me fait très plaisir de jouer avec vous ce soir avec des chansons qui parlent de bisous, de baisers et de kiss. Non, il n'y a pas kiss, j'ai mis que des titres en français. On cherche le nom.
1: Tu n'as pas mis kiss, oui.
0: Non, j'ai pas mis kiss de Prince.
1: Bien maquillée.
0: On cherche le nom de la personne qui chante, ou du groupe qui chante la chanson. Vous aurez un point par bonne réponse et à la fin vous gagnerez toutes les deux, Elisabeth et Marie-Christine, déjà parce que vous êtes merveilleuses et aussi parce que de toute façon c'est comme ça que ça marche dans Décibel, vous gagnerez toutes les deux un exemplaire du livre d'Alexis sur les Eagles, ok?
1: Alors, est-ce qu'il sera dédicacé, Émilie?
0: Alors, est-ce qu'il sera dédicacé
1: Ça me ferait plaisir, je suis très dédicace.
0: D'accord, ben, si j'arrive à rattraper dans le couloir, oui, mais là, du coup, je ne peux pas tellement sortir parce qu'il est parti, je crois.
1: Oui, je comprends.
0: Je pense qu'il est parti. Ah, désolé, mais je saurai pour une prochaine fois. Oui, non, il est parti, on me fait signe.
1: Oui. Sache-le pour la prochaine fois.
0: Mais c'est vrai, c'est toujours mieux un bouquin dédicacé. Allez, Marie-Christine, Elisabeth, on y va, on ne perd pas de temps. Une première chanson sur des bisous, des baisers. Dites-moi, qui chante ça? Il s'agit d'un groupe français.
1: Elisabeth, Lerita Mitsuko, peut-être?
0: Non, c'est pas Lerita. Non.
1: Ah, Elisabeth, ça serait Dao, Étienne, peut-être.
0: Pas Dao, mais c'est la même époque. C'est un groupe français dont la dernière tournée a battu tous les records et ils ont joué devant plus d'1,5 million de spectateurs.
1: Est-ce que ça serait Indochine?
0: Oui, bravo!
1: Indochine, voilà. Et ma fille l'a vu à Paris, hein, avec mon petit-fils.
0: Ah bah oui, de toute façon...
1: Il faut aller les voir à Paris, oui, Indochine.
0: Magali. Oui, qui sont allés voir Indochine en concert et c'était trop bien. Je vous mets à chacune un point, Marie-Christine et Elisabeth, puisque vous avez trouvé.
1: Je l'ai eu au même moment.
0: Exactement. Allez, on continue, mesdames, avec une autre chanson de bisous. Celle-là, je suis sûre que vous la connaissez, mais allez-vous vous rappeler du nom de l'interprète? Ça, c'est une autre question.
1: Embrasse-moi, idiot,
0: la chanson sur
1: Victor.
0: Oui, bravo.
1: Ah.
0: Mais quelle mémoire, bravo.
1: Embrasse-moi, idiot.
0: J'oublie tes défauts. Mais comment tu peux te souvenir de ça, Elisabeth, enfin?
1: Eh ben, écoute, la mémoire, beaucoup, les chansons, tu le sais.
0: Mais Bill Baxter, c'est quand même pas un mot qu'on dit tous les jours, bon sang, c'est fou.
1: Eh ben non, mais voilà, c'est comme celui qui est décédé, qui était venu à la foire de Valentinique. Tu sais que je te parle dans le Doubs, qui est décédé avec sa... Ah, sa coupe, ses cheveux très très noirs.
0: Alors, les cheveux très très noirs qui est mort...
1: banane.
0: Moi, tout de suite, c'est Ozzy Osbourne, mais ça doit pas être lui. Dick Rivers, non, peut-être
1: non. C'était un français, groupe, c'était un groupe.
0: Ah, écoute, on retrouvera. Ah, les Forbans, Bébert.
1: Elle parle de Bébert. Emmeline, elle était devant avec mon mari, une copine. Elle avait 5 ans.
0: Que de bons souvenirs avec les Forbans. Bah oui. Elisabeth a trouvé Bill Baxter et Indochine. Marie-Christine a aussi trouvé Indochine. On se fait un dernier bisou pour terminer le blind test. Mais qui chante ce bisou-là?
1: À moins que ça soit Carlos, Elisabeth.
0: Oui.
1: Eh oui, elle est bonne, Elisabeth, c'est la merveille du monde.
0: Incroyable, mais c'est une machine.
1: Eh oui. Alors, j'ai pas le temps de réagir, là.
0: Embrassez-vous, big bisous sur le nez.
1: Pas le temps de réagir. Oui, puis en plus, il n'était pas passé le morceau.
0: Non, il n'était pas passé, mais Marie-Christine a raison. Marie-Christine n'a eu aucune chance là, parce que Elisabeth.
1: Ben non, j'ai pas le temps.
0: Si elle commence à deviner les titres avant qu'on les envoie, moi je ne sais plus comment faire. Je ne sais plus.
1: Mais tu sais, je dois avoir une chance.
0: Il y en avait plein. Ouais. Mais en tout cas, je suis ravie d'avoir joué avec vous. Marie-Christine et Elisabeth, et donc je vous envoie ce bouquin formidable sur les Eagles, pas dédicacé, mais avec tout mon amour, ça vous va?
1: Oui, et puis j'avais fait aussi, alors justement, j'avais demandé à une de tes standardistes si je pouvais justement avoir une petite dédicace de ta part.
0: Oui, eh bien le message est passé et tout a été organisé, pas de problème, j'envoie ça Et je vous fais plein de bisous à toutes les deux. Bisous Marie-Christine et Elisabeth.
1: Bisous, merci.
0: À la prochaine, je vous embrasse et je vous propose de passer directement au coup de cœur parce que on n'a pas le temps.
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0: Ah oui, ce soir, je ne sais pas ce qui se passe, on est en retard. Ça, c'est Hôtel California qui nous a mis dans la sauce. Mais je tiens à vous présenter Yaya Minté. C'est un artiste qui est né au Sénégal, mais qui est basé à Paris. Il est auteur, compositeur, chanteur et producteur. Vous allez entendre sa voix. Moi, c'est vraiment ça qui m'a frappée dès le départ. Il a fait plein de premières parties, Yaya Minté, de Tiken Jaffa Coli, de Imani aussi, ou encore de Jane. Et il sort son premier album qui s'appelle So, dessus à cette chanson merveilleuse Carry Me On, et c'est notre coup de cœur du jour, Yaya Minté. 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

0: s'appelle Yaya Minté. Le premier album So vient de sortir. Et merci à Flo Morel d'ici qui m'a fait découvrir cet artiste magnifique. Voilà, Yaya Minté. J'enquête. Pour le moment, pas de date de concert, mais je vous tiendrai informé, c'est promis.
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0: C'est déjà l'heure de la dernière chanson de l'émission. Vous avez l'habitude, la chanson anniversaire. Sauf qu'aujourd'hui, c'est pas n'importe quel anniversaire. Johnny Hallyday, le taulier, le patron, le boss, l'idole des jeunes, aurait eu aujourd'hui 83 ans. Je ne peux pas parler de Johnny sans penser à mon amie Annie Lep. Bonsoir.
2: Bonsoir Émilie.
0: Annie Lep qui a vu Johnny en concert, tenez-vous bien, 282 fois. Johnny qui avait tellement l'habitude de l'avoir au premier rang, notre Annie, il te surnommait
2: Alcaline.
0: Alcaline, j'adore. Annie, t'as une émission de radio formidable sur Radio Rock Passion.
2: Oui, c'est Radio ça. Web Passion, tous les mercredis de 21h à 23h. Et c'est du 100% Johnny, bien sûr.
0: Évidemment, ça s'appelle Sur la route avec toi, Johnny. Tout comme ton premier bouquin à son sujet. T'en as écrit un deuxième ensuite qui s'appelait Ma lettre à Johnny. Et cette année, t'as sorti Parlez-moi de Johnny. Avant que tu nous dises deux mots de ce livre, je voudrais savoir, le 15 juin, c'est donc l'anniversaire de Johnny. Il est plus là depuis bientôt 10 ans. Ça empêche pas les fans de célébrer la mémoire de Johnny, plutôt qu'à d'ailleurs à l'anniversaire de sa mort, à l'anniversaire de sa naissance.
2: Exactement.
0: Qu'est-ce que vous faites cette année,
2: les fans? Universal a eu la bonne idée de retransmettre le film Laura Datour dans les salles de cinéma.
0: Ok. Donc partout en France là, en ce moment.
2: Partout en France, ouais. En ce moment, voilà, on va y courir tout de suite après.
0: Oui.
2: Et c'est une belle journée, ce 15 juin, c'est son anniversaire, donc on va se retrouver dans les salles et on va mettre une ambiance de fou.
0: Ouais, le Laura Datour, c'est un très beau concert donc du milieu des années 90, puis voilà, de le voir en grand écran avec le gros son aussi.
2: Exactement.
0: Ces projections-là, c'est un peu des fêtes pour les fans, vous chantez, vous parlez.
2: Ah oui, on chante, on danse, on tape des mains, on se lève, on danse. Ce qui est différent par rapport au départ, c'est que maintenant on pleure beaucoup moins.
0: Ouais.
2: Et on rigole beaucoup plus et on fait plus la fête comme si on était en concert en fait.
0: Bah ça lui aurait plu à Johnny, c'est sûr.
2: Ouais.
0: Donc là voilà, c'est en train de se passer. Si vous avez un fan de Johnny dans vos relations, il y a de fortes chances que là, à l'heure où on parle, il soit dans une salle de ciné pour célébrer Johnny. Et puis oui, toi aussi, donc tu as Annie, cette mission en toi de faire vivre la mémoire de Johnny. Et donc ton dernier bouquin, Parlez-moi de Johnny, aux éditions Un Point C'est Tout. Et bah c'est une série d'entretiens avec plein de gens, des proches de Johnny, notamment son producteur Jean-Claude Camus, Pierre Billon, voilà, avec qui il a écrit des chansons, tout comme Philippe Labro, Greg Zlap aussi, son harmoniciste, voilà. Il y a Jacques Verrecchia, son avocat. Il doit avoir des trucs à raconter. Il fait même la préface du livre.
2: Oui.
0: Annie, c'est important pour toi de faire parler de Johnny maintenant qu'il n'est plus là.
2: Alors oui, parce qu'en fait, ça vient d'une phrase que Johnny m'a dit à la fin d'un concert en 2015, donc il y a un peu plus de 10 ans.
0: Ouais.
2: Il est venu, il m'a fait la bise et il m'a dit « Alcaline, un jour mes amis deviendront tes amis ». Et il a fait demi-tour. Wow. Et pendant une semaine, je me suis dit « Mais pourquoi il me dit ça ?
0: Pourquoi ?»
2: Pourquoi ? Donc j'avais noté ça dans mes petits cahiers de concert. Et là, je me suis dit « Eh ben voilà, 10 ans après, je vais aller au-devant de ses amis pour leur demander de me parler de Johnny, donc ses amis qui ont travaillé avec lui, enfin voilà, les producteurs, ainsi de suite. » Et ils m'ont tous reçu vraiment avec... Vraiment.
0: Et j'ai l'impression qu'autour de lui, il a semé quand même beaucoup de bonheur et de joie dans sa vie, hein, parce que les gens en parlent avec énormément d'émotions. Hein.
2: Oui, et je savais pas comment ils allaient me recevoir en fait, et je me suis aperçue au fur et à mesure des interviews qu'ils étaient super contents de ma démarche.
0: Bravo à toi, Annie Lep, L-E-P. Les éditions, c'est Un Point, C'est Tout. Et le livre s'appelle Parlez-moi de Johnny. Et si vous voulez vous faire la trilogie, le premier, c'était Sur la route avec toi, Johnny. Et le deuxième, Ma lettre à Johnny. Mon petit doigt me dit, Annie, que t'es en train de préparer le tome 2 des entretiens avec les gens qui ont bien connu Johnny Hallyday. Parlez-moi de Johnny 2, c'est vrai?
2: Oui, parce que quand j'ai fait ma liste des personnes que je pourrais interviewer, quand j'en ai parlé à mon éditeur, il m'a dit bah non, parce que ça, là, ça va faire un livre de 800 pages, c'est pas possible.
0: C'est le Seigneur des Anneaux, Annie.
2: Ils m'ont tous dit oui, donc j'étais un peu embêtée. Donc il m'a dit pas grave, on va faire un tome 1, puis un tome 2. Et j'ai mon éditrice là qui m'a dit que comme le livre va sortir pour les 10 ans du départ de Johnny, on va même faire un paquet cadeau avec une jolie boîte avec le tome 1 et le tome 2 dedans.
0: Ok, bah bravo. Et donc peut-être que là, en effectivement, en venant parler de lui comme ça à la radio quelques minutes le soir de son anniversaire, et puis et ses livres, et puis ton émission de radio, tu comprends pourquoi il t'a dit que ses amis allaient devenir tes amis.
2: Exactement, exactement.
0: Merci beaucoup Annie. Bah je te propose qu'on se quitte en écoutant un extrait du concert le Laura Datour.
2: Exactement.
0: Tu l'as vu, j'imagine, à l'époque.
2: Bien sûr, j'étais au premier rang comme d'habitude.
0: 282 concerts de Johnny, elle a vu, Alcaline. Ça rigole pas. Hein.
2: Bon anniversaire Johnny en tout cas. Mmh, plein de bisous. Gabriel. Vers ton étoile.
0: Merci, merci beaucoup Annie. À bientôt.
2: Merci, à bientôt.

0: l'amour enchaîné. Vous faites évidemment chez vous la chorégraphie avec les deux poignets croisés au-dessus de la tête. Hommage à Johnny, le live Lorada Tour Bercy de 1995. Ce soir, en ce moment même, dans tous les cinémas. Voilà, c'était notre hommage à Johnny Hallyday. Merci d'avoir écouté Décibel ce soir. Vraiment, ça m'a fait plaisir. L'équipe présente était Iris Guitoni, Iki, Elodie Biancamaria, Sadika Raou et Franck Moilier. Et demain, qu'est-ce qui se passe? Eh bien, demain, c'est le premier match de la France à la Coupe du Monde. Alors demain, allez les Bleus en Amérique. Décibel sera là pour faire un petit warm-up, un petit échauffement avant le début du match. À demain 20h.
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0: Et merci de passer la soirée avec nous. La musique continue à 21h.
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0: monde se demande qui est cette femme fatale dont Marc Lavoine chante les yeux revolvers. Eh ben voici la réponse.
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0: Pendant des décennies, le chanteur a brouillé les pistes, évoquant un amour de jeunesse pour protéger son jardin secret. Mais Marc Lavoine a enfin lâché la vérité. Ce n'était pas une petite amie, mais bien sa mère, Micheline. Elle lui répétait souvent « Si tu avais des revolvers à la place des yeux, je serais déjà morte ».

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Julien Morlaisien revient avec un nouvel extrait de l'album Tout s'efface. Dans la chanson Je veux voler, leur rock noir et intense raconte l'urgence du désir d'évasion.

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0: Au début des années 90, Alain Bachung relance sa carrière grâce à un séjour aux États-Unis.
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0: En 91, l'artiste est au bord du gouffre, page blanche, doute total. Pour se sauver, il décide de s'offrir un pèlerinage à Memphis, dans le Tennessee. Bachung s'installe dans le temple absolu, le mythique Sun Studio, la même où Elvis Presley a inventé le rock'n'roll. Pour enregistrer Osez Joséphine, il donne une consigne à ses musiciens américains. Jouez-moi ça comme si vous étiez dans une fête foraine qui déraille.

0: Ce titre va non seulement devenir un tube monumental, mais surtout sauver la carrière d'Alain Bachung.
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préférée de Patrick Fiori. C'est un ami, c'est un artiste que j'aime beaucoup et qui, j'en suis certain, va passer de multiples générations parce qu'il est fait que du bon, il est fait que de

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0: Savana avec Je ne rêve plus.
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3: Je vous emmène dans un salon de thé andouillé qui a ouvert ses portes il y a quelques mois, c'était l'été dernier, ça s'appelle Au coin de la tasse, un lieu tenu par Marie-Annick Vicard Coap. Et comme dans tout bon salon de thé, on peut aussi boire du café, ça tombe bien, Marie-Annick m'en offre un. Bon ben merci pour le petit café Marie-Annick.
4: Eh ben de rien, avec plaisir.
3: Oui, parce que vous aussi vous buvez un café, oui. Vous ne buvez pas de thé alors?
4: Je bois les deux.
3: Quand on vend les deux, c'est bien de connaître les deux.
4: Exactement.
3: Pourquoi vous avez créé ce lieu?
4: Parce que j'avais envie d'ouvrir un salon thé depuis des années. Pour moi, la commune d'Andouillé, ça a été une opportunité. Je suis arrivée sur la commune il y a 2 ans. Et je voulais monter un lieu différent, qui me ressemble, et dans lequel on pouvait accueillir des ateliers, où ce soit aussi un lieu de rencontre intergénérationnelle.
3: Mais vous aviez déjà tenu un commerce avant?
4: J'ai été libraire pendant 10 ans.
3: Je propose qu'on se lève, Marie-Annick. Comme ça, on va pouvoir aller faire le tour de ce salon de thé. Bon, c'est pas si grand que ça, mais il y a quand même plusieurs pièces. Là, on est dans la pièce principale. C'est là où vous proposez le thé, les cafés, il y a quelques gâteaux. C'est vous qui avez fait la décoration de ce lieu, parce que c'est très très joli.
4: Merci beaucoup. Oui, c'est moi. Donc toutes les tables et les chaises, ça a été chiné dans les différentes recycleries Emmaüs de la Mayenne. Le buffet qui me sert à présenter les cafés, je l'ai acheté chez une dame sur Andouillé aussi, donc le meuble 100% local.
3: Il y a aussi un coin librairie, et puis nous entrons dans l'autre pièce de ce salon de thé, où je continue à parler de décoration avec Marie-Annick. Je vois qu'il y a des photos d'Andouillé, de vieilles cartes postales. Je ne sais pas si on voit d'ailleurs votre commerce sur ces cartes postales.
4: Alors, on voit le bâtiment, effectivement, sur toutes les cartes postales, puisque fin 19e, début 20e, le bâtiment accueillait donc un hôtel, le Lion d'Or, qui ensuite est devenu dans les années 50-60 la Poste, avant d'être le cabinet notarial dans les années 90, et donc depuis la fin de l'été, un salon de thé.
3: Et c'est dans cette petite salle du salon de thé que sont régulièrement proposés des ateliers, alors ça peut être des ateliers d'écriture, de dessin. Je retourne ensuite dans la salle principale, où sur le comptoir j'observe de très très beaux gâteaux.
4: Je travaille avec la boulangerie d'Andouillé qui est la Tendresse, qui me prépare cakes et tartes, et moi de mon côté je fais le cheesecake et je fais des scones. Donc des scones, c'est des petits pains anglais.
3: Bah moi je vous prendrais bien un petit bout de gâteau alors avant de partir. C'est cheesecake, vous faites le cheesecake?
4: Moi je fais le cheesecake, oui, je sers ça.
3: Marie-Annick, avant que vous alliez me préparer l'assiette avec du cheesecake, je vois quand même qu'il y a un nain au niveau de la caisse de votre salon de thé.
4: Oui, c'est un nain que m'a offert une amie pour l'inauguration, et j'ai trouvé qu'il avait toute sa place dans la décoration du salon de thé.
3: Mais je pensais que c'était un endroit où, vous savez, comme le petit cochon, on peut mettre sa pièce, mais non, il y a pas, vous n'avez pas prévu ça.
4: Si, mais c'est pas le nain.
3: Ah, c'est pas dans le nain. Ah oui, c'est à côté, on peut mettre une petite pièce.
4: Exactement.
3: Mais attendez, c'est quoi ça?
4: Ça, c'est un personnage des films Ghibli, Voyage de Chihiro.
3: Ça fait du bruit?
4: Oui, tout à fait.
3: Mais c'est trop génial. Il fait un petit rototo à la fin.
4: Exactement, c'est parce qu'il a bien digéré le pourboire.
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5: Bonjour, je m'appelle Julien Patrick Escos, mais on me surnomme Papy Cocos. C'est un surnom qu'on m'a donné quand j'étais plus jeune, à l'époque j'avais 14 ans, et c'est une amie d'école qui m'avait donné ce surnom. Et j'ai mon fils qui s'appelle Cocos.
6: Cet homme d'une 60aine d'années est un médocain, amoureux de sa terre, de son phare. Il se souvient d'un monument laissé à l'abandon durant son enfance, la base du bâtiment, envahie par les ronces et les herbes. Aujourd'hui, le phare de Richard est restauré, il se visite, l'enfant du pays est même devenu le gardien du phare. Cocos, qui d'ailleurs a plus un look de corsaire que de gardien.
5: Oui, tout à fait, parce que bon, quand les enfants viennent, ils me voient avec mon bandana, je suis le pirate.
6: Alors justement, comme les gosses, comme les gamins, comme les drôles, ici, nous allons visiter ce phare.
5: Oui, mais bon, il est pas grand.
6: Il est pas grand, mais on le voit.
5: Oui, mais bon, j'avais ma collègue Aurélie, qui a travaillé moi cet été, comme elle disait, c'était son petit phare.
6: Quelles sont ses dimensions exactement?
5: 16 mètres de haut.
6: Et quelle est son histoire? Pourquoi a-t-il été construit ici, juste en bordure de l'estuaire de la Gironde?
5: Et apparemment, autrefois, il y avait un arbre qui est tombé. Les pêcheurs, avant, se fier à l'arbre. Et après, ils n'avaient plus aucun repère. Ils ont fabriqué ce phare à la suite.
6: Tout est lié à un arbre, c'est fou quoi.
5: Voilà, au départ, c'est un arbre.
6: On va rentrer, vous avez un trousseau de clés qui vous sert à quoi? À ouvrir le phare, tout simplement?
5: À ouvrir le phare. Caline,
7: Caline ! Caline !
8: Et Caline, c'est votre chienne, donc ?
5: Oui, c'est ma chienne. Ça fait 3 ans, comme un mois, qu'elle vit ici.
8: Ah ouais, dans le phare, alors, du coup ?
5: Ben, elle vit dans l'appartement à côté, oui, avec moi.
8: Elle garde bien le phare ou pas ?
5: C'est plutôt la gamelle.
8: Où va-t-on, là ?
5: Je vais vous faire visiter moi chez moi, là où j'habite, là où je vis tous les jours, enfin, où je dors le soir. C'est là où je passe mes journées.
8: Un bâtiment qui est collé au phare. Ah oui, il y a la cuisine en face.
5: Et à côté, j'ai mon salon. J'ai même la télé, j'ai tout ce qu'il faut.
9: À 7 ans.
5: Je vais sur ICI, parce que bon, les autres chaînes ne me plaisent pas trop.
8: La 3.
5: Voilà, c'est ça.
8: Comment vit-on à l'intérieur d'un phare ?
5: Non, après c'est une habitude. On m'appelle l'ermite. J'aime bien la tranquillité, donc bon, l'hiver, moi, ça me dérange pas.
7: Aline ?
6: Nous quittons le local personnel du gardien. Il nous emmène à présent visiter le musée et le phare en lui-même.
7: Aline ?
8: Changement d'ambiance, autant à l'extérieur, il fait très beau, autant quand on rentre à l'intérieur, ça résonne avec, pour commencer, la première pièce qui est un musée.
5: On a des pièces, que des photos, que des personnes du coin nous ont données. Enfin, on donnait à l'époque à l'association.
8: Ce phare avec la pièce d'à côté, votre local, c'est chez vous, c'est votre maison.
5: Ben, c'est chez moi, et puis moi, je l'ai toujours connu. Donc après.
8: Quel est l'endroit que vous préférez ?
5: Moi, le carrelet.
8: À proximité du phare.
5: À proximité du phare, même.
8: Et c'est pas le phare en lui-même.
5: Si, j'aime bien le phare, mais bon, je monte pas en haut, j'y monterai pas tous les jours.
8: On peut y aller, là ?
5: Bien sûr, on peut y monter, oui.
8: Donc forcément, il y a un escalier en colimaçon. Il y a combien de marches au total ?
5: 63.
8: Alors, vous savez qu'il y a une légende qui dit qu'il y a plus de marches à aller qu'au retour. Et vous savez pourquoi ? C'est parce que c'est plus facile à descendre qu'à monter.
5: Il y en a qui descendent et il y en a qui arrivent à nous trouver 72 marches.
8: On a presque le tournis, hein ?
7: Oui.
6: Cocos, gardien du phare de Jodignac et Loirac, va reprendre les visites à partir du mois de mars prochain. En attendant, il se contente de profiter d'un cadre exceptionnel.
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10: Pour moi, c'est compliqué parce que la personne qui pleure, elle me fait beaucoup de peine. Bah, après, moi aussi, je pleure parce qu'elle m'a fait beaucoup trop de peine et que voilà.
11: Pour moi, c'est difficile parce que parfois, la personne, elle est très, très, très énervée, donc elle veut pas nous écouter. Sauf que nous, on a envie de, par exemple, redevenir amis avec elle. Mais elle voudra pas forcément, donc du coup c'est dur de lui dire pardon.
12: Et ben des fois ça peut être compliqué parce que ça dépend dans quelle situation tu es. Et puis même des fois ça peut être dur de pardonner une personne parce que ça se trouve des fois elle t'a fait beaucoup trop de peine ou qu'elle t'a fait quelque chose que t'as vraiment pas aimé.
13: C'est facile de dire pardon, mais des fois selon la situation, et ben les autres ils vont dire c'est trop tard.
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1: Jolie bouteille, sacrée bouteille, veux-tu me laisser tranquille?
2: Je veux une petite révolution est en train de se jouer et elle ne pèse pas bien lourd. Juste 55 grammes. 55 grammes en moins par bouteille, autant dire même pas le poids du cassis que l'on met dans un kir royal.
3: Tu bois des kirs, toi?
2: Bah oui, je bois des kirs avec modération, bien sûr. Mais revenons à notre bouteille. 55 grammes en moins, je disais.
4: Elle est légère, légère.
2: Ce régime minceur pourrait bien alléger sérieusement le bilan carbone de toute la filière, racontent nos confrères de Lyon Républicaine. Testé par les caves de Bailly-la-Pierre à Saint-Brie et conçu par Verallia, le géant européen du verre, cette nouvelle bouteille passe de 775 à 720 grammes. Visuellement, rien ne change. À l'œil nu ou en main, on n'y voit que du feu. Mais derrière cet allègement invisible se cache un vrai coup de pouce pour la planète.
5: Eh bien, c'est une merveilleuse invention.
6: Merveilleuse invention.
2: Car aujourd'hui, le gros problème environnemental du vin, c'est la bouteille. Produire du verre, ça chauffe fort, des fours à 1800 degrés et beaucoup d'énergie. Alors forcément, chaque gramme économisé, c'est du CO2 en moins dans l'air. À grande échelle, le calcul est vite fait. 1 million de bouteilles allégées, c'est 18 tonnes de CO2 économisées.
7: Tu sens l'impact là? Ah oui, je sens l'impact.
2: Un gros impact, hein, mais il a fallu 2 ans de tests, de modélisation et d'essais en conditions réelles. Eh oui, encore raté. La bouteille devait tenir le choc, supporter la pression, le transport, le vieillissement en cave. Et les gens qui font de la musique avec. Maintenant, la transition va se faire en douceur. Chez Bailly-la-Pierre, cette démarche s'inscrit naturellement dans une philosophie déjà bien ancrée, stocker, produire et avancer pas à pas vers un crément plus éco-responsable.
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8: Un curé en soutane et en charentaise. Un curé farfelu, hein, mais aussi romancier et brocanteur, est capable de faire venir Jacques Brel ou Pierre Dac à Tusson, ce village situé dans le Nord-Charente. Bienvenue dans la vie trépidante de l'abbé du curé. Roger Ducouré, il est ordonné prêtre en 1937. Il arrive à Tusson en 1942, il a alors 30 ans, et il restera près de 40 ans dans le village charentais. Très vite, il devient une figure incontournable de Tusson. Alors, bon, il faut dire que l'abbé Ducouré, c'est un sacré personnage. Alors, c'est un homme cultivé hein, qui vit avec ses chats et ses livres au milieu d'un énorme bric-à-brac installé dans le presbytère. Alors, il s'est aussi distingué hein, par les échanges réguliers et parfois musclés, avouons-le, hein, qu'il avait avec le maire, qui était un instituteur athée. Évidemment, difficile de ne pas faire le parallèle hein, avec le célèbre duo Don Camillo et Pépone. Et c'est d'ailleurs ce parallèle que faisaient les habitants de Tusson à ce moment-là. Et cette relation, hein, eh bien, elle va inspirer un premier roman policier à notre curé en 1954. Le titre de ce roman, écoutez bien, on a assassiné monsieur le maire, tout un programme. Mais l'abbé Ducouré ne se contente pas d'écrire. Pour financer l'école privée qu'il a fondée, eh bien, il organise des spectacles. Et il arrive à faire venir à Tusson des vedettes de l'époque. Pierre Dac, Fernand Reynaud ou encore Sacha Distel. Ce qui est quand même incroyable pour un village de cette taille dans les années 1950-1960. L'abbé Ducouré publie des contes pour enfants, des ouvrages historiques et même un livre intitulé « L'humour en soutane », salué à l'époque jusqu'au Vatican et le pape en personne. En 1970, il est élu membre de l'Académie d'Angoumois hein, en reconnaissance de son travail littéraire et surtout de la place accordée à la Charente dans ses écrits. À côté de ça, c'est aussi un rêveur. Hein. On raconte qu'un jour, il a oublié d'aller célébrer un mariage dans une commune voisine. Pourquoi? Eh bien parce qu'il regardait un match de foot à la télé. À la fin de sa vie, l'abbé Ducouré entreprend une vaste monographie consacrée à l'histoire de Tusson. 2 volumes sont parus, le troisième n'a pas pu être édité en raison de son décès le 3 mars 1990. 36 ans après sa mort, l'abbé Ducouré demeure une figure singulière du paysage de Tusson, mais du paysage charentais, un prêtre écrivain profondément attaché à son village et dont l'empreinte dépasse largement les murs du presbytère de Tusson.
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3: Les petits bonheurs, généralement, ce sont des sourires qui se récoltent tous les jours au hasard des rencontres. Il suffit d'un micro ici, de ne surtout pas prendre de rendez-vous et de ne pas se présenter. Ça marche très bien à Megève, par exemple. Nous sommes donc en Haute-Savoie, sur les hauteurs de Megève, au Mont d'Arbois, pendant que des chevaux sont en train de monter dans une bétaillère.
9: Bonjour.
3: Matin de bonheur, venez vous occuper des bêtes.
9: C'est ça, on vient les mettre au chaud, ouais.
3: Ah, c'est-à-dire que là, ils quittent la montagne?
9: Ouais, ce coup-ci, ouais, c'est bon. Ce coup-ci, on va les ramener, on va les mettre en pension pour cet hiver, ouais. Ils ont passé tout l'été en montagne, donc ce coup-ci, ça y est. Ils vont aller se mettre au chaud pour l'hiver.
3: Ah oui, ils font toute la saison, hein, ici?
9: Ouais, ouais, ceux-là, ils font toute la saison ici. Il y en a qui sont là pour la monte, il y en a qui sont là pour l'attelage, et puis vu que nous, on est élevage, il y en a, ils sont juste là pour grandir.
3: Vous, c'est pas juste un loisir, c'est votre métier?
9: Ouais, ouais, moi, c'est mon métier, ouais. Je suis cocher palefrenier. Ouais.
3: Quand vous dites pour l'attelage, c'est les calèches qu'on peut voir à Megève, par exemple?
9: Exactement. C'est ça.
3: Donc, les chevaux, quand ils sont pas attelés, on les voit ici, sur les hauteurs de Megève.
9: Ouais, c'est ça. Nous, on en a à l'Alpette, comme là en face, en haut de la côte 2000. On en a aussi au Mont d'Arbois, là, juste derrière. Et puis, après, au fur et à mesure de la saison, on les fait descendre petit à petit. Puis, là, ils atteignent leur point le plus bas sur Megève. Puis après, on les change de département, et puis voilà.
3: Donc là, ils montent dans le bus.
9: C'est ça, ouais. Ils montent dans le bus. Là, je vais en mettre 4. Là, après, j'ai mon patron qui va arriver, il va prendre le reste, et puis après, on va prendre un camion et une remorque, puis on y charge tout dedans, puis lui, il part cet après-midi.
3: Et là, il part où, hein, en résidence d'hiver?
9: Ils partent dans l'Allier, ceux-là. Ils partent dans l'Allier. Ils ont des gros champs de plusieurs hectares où c'est qu'ils ont du foin, des abris pour eux, de l'eau à volonté, puis voilà.
3: L'Allier, donc en Auvergne, si je ne m'abuse, il fait pas beaucoup plus chaud qu'ici l'hiver.
9: Non, non, il fait pas beaucoup plus chaud, mais par contre, ils auront plus d'herbe qu'ici, on va dire. Ils auront moins de neige, ils auront un peu plus de foin, un peu plus d'eau, parce que nous, ici, c'est qu'on est tout de suite dans la neige, et puis nous, on n'a pas assez de foin pour tous les nourrir l'hiver, donc on préfère les mettre en pension. C'est beaucoup plus agréable pour eux. Puis, pour nous, l'hiver, on a déjà bien assez de boulot comme ça, donc au moins, ils sont un peu tranquilles aussi de leur côté.
3: Alors justement, vous faites quoi l'hiver si vous avez plus de chevaux?
9: Alors c'est pas qu'on en a plus, c'est qu'on en a moins. Toute la partie élevage en fait part tout en pension, et en fait l'hiver nous on fait énormément de calèches sur Megève. On a des grosses calèches qui montent jusqu'à 12 personnes. C'est qu'on fait les fondus en calèche en soirée ou midi, et on fait juste des balades en calèche.
3: Bon, vous, j'imagine que le cheval c'est une passion, on fait pas ce métier là par hasard.
9: Mon grand-père est

0: j'étais déjà éleveur de chevaux. Là, maintenant, je bosse chez un ami de mon grand-père. Puis voilà, après, on fait ça par passion. De toute façon, c'est pas par l'argent qu'on va le faire, hein, comme dans tout métier agricole.
1: Même à Megève.
0: Même à Megève, l'agricole, ça reste l'agricole, à Megève ou pas.
1: Je peux vous demander votre prénom ?
0: Moi, c'est Mathieu, moi.
1: Et c'est quoi le dernier petit bonheur de Mathieu, s'il vous plaît ?
0: Mon dernier petit bonheur, c'est d'avoir fait un galop sur les crêtes de la côte 2000 en plein été avec le soleil couchant. Et ça, je pense que je m'en souviendrai jusqu'à ma mort.
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1: Taureau, je crois que c'est du 21. Ah non, je sais plus.
2: Savez-vous ce que c'est que l'astrologie ?
3: C'est les astronautes qui vont dans l'espace.
1: C'est l'espace et les constellations, le placement des étoiles.
2: Vous êtes de quel signe ?
3: Verseau. Moi, je crois que je suis taureau.
1: Moi, je suis taureau.
3: Ah si, je suis taureau.
2: Comment on a découvert que vous étiez de ce signe-là ? C'est grâce à quoi ?
1: Au mois de l'année, par exemple, le taureau, je crois que c'est du 21 mars jusqu'au 20... Ah non, je sais plus.
3: Moi, j'avais un petit carnet de jeu et il y avait un jeu. Si on réussit le jeu, on savait on était de quel signe.
4: C'est quand même magique, hein ?
5: Waouh, c'est fabuleux ! Et pourquoi on fait ça ?
3: Je suis un peu verso. C'est de quel temps à quel temps ? C'est...

0: voilà. Laquelle?
1: Je sais pas. C'est de l'émotion. Beaucoup d'émotions. Après, je sais pas.
2: Comment je peux te montrer que je peux être fort et sensible, noble et affectueux?
3: Les taureaux, eh ben, par exemple, ce sont des personnes qui sont nées pendant les mois de taureau.
4: C'est logique.
3: Quand on est taureau, on se contrarie plus, on est plus vexé, alors que d'habitude, non.
1: Taureau, bah, vu que les taureaux, c'est costaud, bah, je pense que les taureaux, ils sont costauds. Enfin, ceux qui ont les signes astrologiques taureaux, ils sont peut-être très forts.
5: Et les balances, alors?
1: Quand on était le signe astrologique balance, c'est-à-dire que quand il y a quelqu'un qui nous dit quelque chose, on va le balancer.
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7: Là, on est vraiment dans l'ambiance. Hein. Voilà. Pour découvrir...
8: On va passer par là.
7: Oh! Bonjour! Donc là, parmi les bruits que vous entendez, on est vraiment dans l'ambiance du début de vinification dans un domaine viticole en Bourgogne. Alors, Nathan Drouin, on est chez vous et on est un petit peu pas chez vous.
9: Exactement, ouais. On est chez Vincent Girardin, donc au 5 impasse des Lampennes, à Meursault. Et donc, j'ai la chance de pouvoir vinifier ici, dans cet espace. Chez du coup mon patron.
7: Tout a été mis en tonneau déjà.
9: Oui, tout à fait.
7: De ce millésime 2025.
9: Exactement. Pour l'instant, seuls les aligotés sont en fermentation. Et les Saint-Romain et les Haussé-du-Reste, qui ont été récoltés un petit peu après, eh ben, eux ne sont pas encore partis en fermentation. Ah. Ils sont en demi-muit en fait. C'est pas la pièce traditionnelle bourguignonne, mais c'est des fûts de 500 litres. Pour pas justement marquer trop le vin et donc avoir vraiment la fraîcheur de l'aligoté sur ce que je recherche.
7: Le fait d'avoir son petit rond de serviette,
9: oui,
7: dans un domaine a priori assez gigantesque, hein, parce que là on est vraiment dans une forêt de tonneaux.
9: On est bien équipé et c'est ça la chance.
7: C'est ça en fait, voilà, parce que oui, le fait de démarrer une activité viticole aujourd'hui.
9: Exactement.
7: En Bourgogne, ça vous aurait demandé des millions d'euros, j'imagine.
9: Oui. Beaucoup d'investisseurs, beaucoup d'investissements de ma part aussi. Et donc là, c'est vrai que j'ai la chance d'avoir les vignes et de me consacrer aux vignes et d'avoir cette partie-là pour vinifier. Donc oui, très chanceux et très reconnaissant aussi.
7: Est-ce que d'un point de vue organisation, ça ne doit pas forcément être facile non plus? Je me dis, vous partagez quoi? Un calendrier, un tableau Excel sur « Attendez, je viens bosser tel jour pour moi, je viens bosser
9: non,
7: tel jour pour le domaine ?»
9: Je travaille au domaine et puis le soir, ben, je fais mes petites cuvées et ou le matin en arrivant, je m'organise comme ça. Ou entre midi et deux aussi.
7: Sur vos temps de pause?
9: Exactement.
10: Vigneron pour son domaine en dehors de ses horaires de travail, dans un autre domaine viticole, c'est le quotidien de Nathan à Meursault. 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
11: Le carnaval de Nice, la fête du citron, la fête du mimosa aussi. Tiens, moi j'aimerais bien qu'on en parle avec le monsieur qui est à côté de moi. Salut Thomas Brice.
12: Salut, bonjour à tous.
11: Je suis sûr que t'es à la fête du mimosa là, dans tes mille raisons d'aimer la Côte d'Azur.
12: C'est une certitude.
11: Allez, ouvre-moi tout ça.
12: Raison 654, la fête du mimosa.
11: Ah.
12: Alors ce sont des petits soleils au cœur de l'hiver. Le mimosa est une fleur qui pousse massivement dans notre région. Chaque hiver, le massif de l'Estérel et des Tannerons se couvre d'un jaune flamboyant. Bref, c'est un véritable trésor et c'est en son honneur que la ville de Mandelieu organise chaque année la fête du mimosa.
11: Et parce que Mandelieu, c'est considéré comme la capitale du mimosa.
12: En effet, mais c'est plutôt récent, car le mimosa, désolé de vous décevoir, n'est pas originaire du sud de la France. Et oui, il a été importé d'Australie au 19e siècle. Alors cette fleur d'or décorait les jardins des somptueuses villas de la Riviera, mais ne supportant pas la captivité des enclos, la plante s'est enfuie pour coloniser les collines de la région. Bien aidée par le climat méditerranéen et des sols riches, le mimosa a conquis les paysages et nos esprits, car cette fleur couleur soleil est devenue un symbole de la Côte d'Azur.
11: Et c'est pour ça que Mandelieu organise la fête du mimosa.
12: Et oui, au début du XXe siècle, dis-toi que l'exportation

0: l'établissement du Mimosa devient la principale activité de la commune. Des bouquets sont envoyés aux quatre coins de la France, voire de l'Europe, apportant un peu de notre soleil chez nos voisins au temps grisâtre. Et depuis 1931, Mandelieu organise chaque année une fête spectaculaire qui émerveille petits et grands. Cette tradition presque centenaire est devenue un moment phare de la ville, même si on se rappelle que malheureusement la fête a dû s'arrêter pendant une dizaine d'années à cause d'une mauvaise récolte et des incendies. C'est finalement en 1996 que Mandelieu a pu célébrer à nouveau le mimosa.
1: Il reste assez récent et d'ailleurs cette fleur ne sert pas qu'à faire des bouquets ou à décorer les chars de la fête.
0: Mais on peut tout faire avec du mimosa. On le retrouve dans des parfums célèbres comme Givenchy, mais on le retrouve aussi dans nos assiettes. Vous connaissez tous l'œuf mimosa.
1: Oui.
0: Bon, là, c'est un mauvais exemple parce que là, c'est vraiment un œuf maillot saupoudré avec du jaune qui évoque un œuf mimosa. Par contre, vous pouvez vraiment en faire des beignets, voire des confiseries.
1: C'est vrai.
0: Bref, c'est un plaisir pour les yeux et les papilles. Et si vous voulez tout savoir sur cette fleur emblématique, ne loupez pas la fête du mimosa à Mandelieu, car c'est bien évidemment
1: une bonne raison d'aimer la Côte d'Azur.
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1: Monsieur le jardinier, ce nom vous dit peut-être quelque chose. Il donne de nombreux conseils sur les réseaux sociaux pour tenter de garder nos plantes en bonne santé et surtout en vie. Elle vient de publier un livre qui va vous intéresser si vous aimez le jardinage. Tout le monde peut jardiner. Bonjour monsieur le jardinier.
2: Et bonjour.
1: À quel moment vous avez compris que le jardinage allait devenir un petit peu plus qu'un loisir?
2: Dès que j'ai goûté mes premières récoltes, la qualité qui était incomparable et c'était vraiment des produits d'exception, j'ai été piqué.
1: Vous expliquez avoir commencé avec des échecs comme tout bon jardinier qui se respecte. Qu'est-ce qui a changé dans votre approche entre vos premières frustrations et la méthode actuelle que vous avez pour jardiner?
2: Alors, je n'ai pas une méthode en particulier pour jardiner et c'est pour ça que ce livre il est intéressant parce qu'il y a plusieurs méthodes et chacun va pouvoir utiliser les méthodes qui sont adaptées à sa situation. Que ce soit un climat qui est différent, un sol qui est capricieux, peu importe, une exposition particulière. En fait, il n'y a pas une vérité, il y a des vérités. Donc, il n'y a pas une méthode mais des méthodes à mettre en pratique en fonction de sa situation.
1: Vous parlez du jardinage comme d'un art de vivre. Ça veut dire quoi concrètement dans le quotidien?
2: Le jardinage, c'est vraiment un art de vivre. Pourquoi? Parce qu'on va récolter nos propres produits, on va consommer de saison, on va vivre en harmonie avec la nature. C'est pas juste cultiver des plantes, c'est un véritable art de vivre. Après, tout le monde peut jardiner, mais c'est vrai que tout le monde n'y parvient pas.
1: Vous avez grandi en Moselle, dans les jardins ouvriers. Ça vous a donné des sources d'inspiration?
2: Oui, on a tous en Lorraine une grand-mère ou une arrière-grand-mère qui cultivait son jardin et qui nous a nourris quand on était petits avec des bons petits plats faits maison.
1: Dans ce livre, vous affirmez que la main verte, justement, elle n'existe pas. C'est un mythe un peu qu'on essaie d'entretenir?
2: Oui, parce qu'en réalité, tout le monde peut jardiner. Du moment où on a les bonnes compétences. C'est pour ça que ce livre a été créé. Je l'ai découpé en deux parties. La première partie, c'est 7 règles qu'on doit respecter pour pouvoir jardiner en harmonie avec la nature. Et la deuxième partie, c'est un calendrier mois par mois que pour pouvoir suivre et savoir quoi faire.
1: Est-ce qu'on peut vraiment nourrir une famille toute l'année avec un potager, même ici en Moselle?
2: Si on prend par exemple mon arrière-grand-mère, elle nourrissait 9 enfants avec son potager. Donc nous, justement, on a une histoire culturelle où vraiment, je pense qu'on est les meilleurs jardiniers en France, parce que le climat, il est vraiment pas facile. Plus être sur les légumes du soleil, donc tout ce qui va être tomates, aubergines, melons, ça, on va avoir des difficultés. Mais pour le reste, au contraire, vu qu'on a quand même pas mal d'eau, on va pouvoir se nourrir plus facilement qu'à Marseille, par exemple.
1: Vous fédérez plus d'un million de personnes sur Instagram, c'est assez énorme. Qu'est-ce que ça change dans votre manière de transmettre?
2: Je me rends compte surtout qu'il y a de plus en plus de gens qui veulent se mettre au jardinage, qui veulent retrouver une nourriture qui a vraiment du goût. Et en fait, justement, c'est ce million d'abonnés, il m'a permis de savoir un peu les questions que les débutants se posent. Je suis passé par là aussi. Mais toutes les questions, toutes les semaines, j'ai des questions, et j'y ai répondu dans le livre.
1: Tout le monde peut jardiner, c'est le livre que vient de sortir Monsieur le Jardinier, notre star du potager ici en Moselle. Je vous conseille de vous le procurer, de l'offrir même à ceux qui n'ont pas la main verte. Ça pourra peut-être fonctionner. Merci à vous.
2: Merci, à vous aussi.
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3: Un début de conversation pour vous aider dans l'apprentissage de la langue bretonne aujourd'hui et puis après un nom de famille qui permet de faire front.
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3: Alors, c'est pas évident d'apprendre la langue à la radio. J'essaie de vous donner quelques clés chaque jour, mais pour ça encore faut-il être à l'heure pour écouter les chroniques. Donc, pour ne pas rater l'heure, il y a une question que vous devez connaître. Une phrase. Pédeuré. Je suis sympa, c'est une phrase courte. 3 mots. Pédeuré. Et, ou éo, si vous voulez. C'est facile à traduire, c'est quelle heure est-il? Pède, c'est un mot interrogatif qui signifie combien? Pède. À retenir, évidemment, ça sert dans plein d'utilisations. Pédeuré. Quelle heure? Et à la fin, éo, c'est une des formes du verbe être en breton conjugué. Pédeuréo, pédeuré, quelle heure est-il? Retenir cette phrase vous permettra de ne jamais rater vos rendez-vous de toutes sortes et surtout vos rendez-vous radiophoniques. Pédeuréo, quelle heure est-il? Alors pour répondre s'il est midi par exemple, vous répondrez Christeis éo. Midi, il est. Et on n'oublie pas le verbe à la phrase, on ne dit pas juste Christeis, on dit Christeis éo. Pédeuréo, quelle heure est-il? Christeis éo. Il est midi. Bon, dites pas ça une autre heure qu'à midi, ça marchera moins bien.
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3: Et un patronyme frontal aujourd'hui, ou un nom qui fait front, comme je vous le disais, ou même plusieurs, Taldir ou Talourne. Deux mots commençant avec le préfixe Tal, T-A-L. Et Tal, qui n'est pas la chanteuse en breton, a plusieurs sens. En premier, c'est le front humain, évidemment, Tal, Antal, le front, Tal, Antal et Begarpen, le front en haut de la tête. C'est mieux s'il est là, d'ailleurs. Et donc, si votre nom de famille est Taldir ou Talouarn, eh bien, mieux vaut ne pas donner de

0: coup de tête, tu risques de casser celle d'en face, car Taldir veut littéralement dire front d'acier, rien que ça. Et Talhuarn, c'est pas en reste non plus, Talhuarn, c'est le front de fer. Alors encore un nom ramenant une époque où les hommes se faisaient remarquer sur les champs de bataille ou dans les mêlées. Et les Taldir ou Talhuarn étaient visiblement pas mauvais pour donner ou amortir les coups. C'est pas une raison pour faire pareil. Moi je vous dis à demain, même heure.
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3: Saviez-vous qu'en France, une grande partie des voitures de police que vous voyez dans les séries n'ont jamais arrêté personne? Non, non, elles viennent parfois d'un hangar très discret en Alsace. Oui, oui, ici, entre deux zones industrielles, on fabrique l'illusion du cinéma avec plus de 90 000 objets différents. Aujourd'hui, je teste pour vous Cinérégie à Geispolsheim. Nous sommes dans une zone d'activité en périphérie de la ville. Assez classique, hein. Sauf que sur le parking, on peut apercevoir plusieurs voitures de police qui attendent tranquillement. Intriguant, hein. Et là-bas, j'y retrouve Michael, c'est le directeur fondateur de Cinérégie. C'est une compagnie d'ici, hein, qui propose à la location des uniformes, des costumes, des véhicules, des armes et même de la décoration pour le cinéma et la télévision. Michael m'accueille avec un super sourire et une phrase plutôt rassurante. Tu verras, ici, tout est faux, mais tout doit paraître vrai. Et il n'a pas tort, hein. En poussant la porte de l'immense hangar, je comprends que je viens d'entrer dans un monde littéralement parallèle où se mêlent des uniformes à perte de vue. Police nationale, gendarmerie, pompiers, militaires. Chaque uniforme correspond à une époque précise. Une couture, un écusson, une nuance de bleu. Tout compte parce que un détail faux, peut ruiner littéralement la crédibilité d'une scène. Alors comme le veut la chronique, j'ai évidemment tenté d'en porter un. Mais je découvre immédiatement un problème. Oui, marcher avec assurance quand on porte un uniforme officiel, ça s'improvise pas. Non. Je ressemblais davantage à un agent de sécurité un peu paumé. Plutôt qu'au commissaire Moulin, si vous voyez ce que je vais dire. On poursuit en changement littéralement d'ambiance, hein. Place aux fusils, aux flingues et autres lance-roquettes. Méga impressionnant. Mais Michael insiste, hein. Toutes les armes sont neutralisées ou adaptées pour le cinéma. Ah oui, ici on rigole pas avec la sécurité, hein. Elle est maximale pour une illusion absolument totale. Et je vous le confirme, ici, on n'est pas avec des petits joujoux en plastoc. Non. Et Michael a déjà fourni des tournages de films assez balèzes, hein. Si je vous dis Fury avec Brad Pitt ou encore Sherlock Holmes avec Robert Downey Jr. Et même le film Les Rivières Pourpres. La classe quand même, hein. Cinérégie peut même livrer ses véhicules et ses équipements sur des tournages partout en France et même en Europe. Alors je vous laisse imaginer la scène, hein. Lorsqu'il y a un contrôle routier disons banal, la tête de l'agent quand il réalise que le véhicule de police n'est pas un officiel et qu'à l'intérieur on y trouve un bazooka, 10 mitraillettes et 12 fusils à pompe. Et heureusement, hein, avec l'attestation très spéciale que présente Michael, tout est réglé, hein. Mais il faut le dire, la scène reste quand même très cocasse. Comme quoi, à Geispolsheim, on peut vivre un polar sans même commettre de délit.
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1: Aujourd'hui, direction les Grands Mursins à Arcon. C'est un site qu'on connaît un petit peu pour ses arbres majestueux et ses panoramas, mais un petit peu moins pour son emblème animal. Avec nous, Marion Gilardon de l'Office du Tourisme de Roanne. Est-ce que vous pouvez nous en dire un petit peu plus ?
2: Effectivement, l'emblème de cet espace naturel sensible est l'écureuil. C'est un clin d'œil historique. Le domaine a appartenu pendant près de 80 ans à la Caisse d'épargne, de 1934 à 2011. Et comme vous le savez, leur emblème, c'était l'écureuil. Quand Roanne et Agglomération a repris la gestion du site, ils ont conservé l'écureuil comme symbole du lieu pour deux raisons, à la fois par fidélité et parce qu'il y a de vrais écureuils qui y vivent, bien sûr.
1: Et puis l'écureuil, on le retrouve un peu partout, sur les panneaux et même sur un sentier de randonnée.
2: Oui, tout à fait. Le petit sentier balisé, une boucle très accessible, s'appelle la boucle de l'écureuil. Ce sentier est idéal pour les familles avec enfants. Il est en quelque sorte l'entrée en matière idéale pour découvrir la diversité des milieux qu'offre le domaine des Grands Mursins.
1: Revenons un petit peu en arrière. Racontez-nous l'histoire de ces lieux.
2: L'histoire commence en 1932 quand la Caisse d'épargne souhaite créer un centre de vacances au grand air pour les enfants et son personnel. Deux ans plus tard, les premières plantations forestières démarrent et en 1936, on aménage un arboretum pour étudier les essences forestières adaptées au reboisement local.
1: Il y a une essence prédominante dans cet arboretum ?
2: Globalement, au Grand Mursin, on retrouve une dominance impressionnante de résineux, mais le plus répandu est le douglas, qui couvre à lui seul la moitié du domaine. Ce sont des grands arbres élancés aux aiguilles persistantes. Et à leur côté, on retrouve les sapins pectinés, qu'on appelle ici les sapins noirs, qui donnent leur nom au bois noir.
1: Et ce lieu, géré par Roanne Agglomération, vit, bouge et accueille.
2: Cet espace naturel accueille des activités de pleine nature, notamment la course d'orientation et le VTT avec des sentiers balisés. Et un programme d'animation est également proposé chaque année et renouvelé d'avril à octobre, proposant ateliers, balades, cinéma en plein air, toujours dans un respect de l'environnement.
1: Voilà, ainsi tout l'on peut respirer, apprendre, se balader et même croiser quelques écureuils malicieux. À très bientôt, Marion Gilardon.
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3: Frédéric Roch a créé à Saint-Pavas un lieu divin et qui expose bien plus de 10 vins produits à consommer évidemment avec modération. Sa passion, les vins, les vieux millésimes. Frédéric Roch, légende d'ici.
4: Bonjour, je m'appelle Frédéric Roch, j'ai 51 ans. Je suis né à Alençon, dans l'Orne, mais je me considère manceau de cœur. Et ma particularité, c'est donc d'être un amateur de vieux millésimes de vin. Alors, quel a été mon parcours ? Je suis scientifique de formation, j'ai été statisticien dans des laboratoires pharmaceutiques. Ensuite, je suis devenu conseiller en gestion de patrimoine, où j'ai travaillé en banque, en assurance et à mon compte. Et depuis 2022, j'ai créé Boire du Bon, une cave bar à vin. Et cette cave bar à vin, elle est à Saint-Pavas. Alors cette passion pour les vieux millésimes, ça a commencé quand je me suis intéressé au vin, dès l'âge de 18 ans. Je me suis intéressé petit à petit aux vieux millésimes lors d'achats de vin en vente aux enchères. Un jour, je suis tombé sur une bouteille de ce type-là qui était vraiment exceptionnel et donc là a commencé mes achats de vieux millésimes et c'est devenu vraiment une passion et la majorité de mes bouteilles en cave sont des vieux millésimes maintenant. Est-ce que je suis alcoolique si je bois des vieux millésimes ? Non, au contraire, c'est vraiment dans des moments exceptionnels où je sors ce type de bouteille. Alors, quel est le plus vieux millésime que j'ai pu goûter ? Alors, j'ai bu un Sauternes de 1937 qui est une très grande année de Sauternes et récemment, pour mes 50 ans, je me suis ouvert une bouteille de ma cave personnelle, un quart de chaume 1933 du château de l'Écharderie. Et donc, c'était exceptionnel aussi. C'est le seul vin de la Loire qui a l'appellation Grand Cru. Ah, le meilleur vin du monde, ça c'est une question très difficile parce qu'aujourd'hui, on fait du bon vin partout dans le monde. Mais c'est vrai que la France fait des vins exceptionnels. Et donc, voilà, il y a les amateurs de Bordeaux, les amateurs de Bourgogne. Donc, je veux pas rentrer dans ce match. Moi, je suis un amoureux des vins de la Loire. Voilà, c'est notre région. Hein, on est en Sarthe. On touche du doigt l'appellation de la Loire avec les Janières sur le sud de Sarthe. La Loire, c'est immense. Hein, ça va de Muscadet jusqu'à Saint-Étienne avec les côtes du Forez. Et donc, entre ces deux appellations, il y a énormément, énormément de choses. Est-ce qu'en Sarthe, on fait des bons vins ? Oui, on fait des très bons vins. Le Janières est une appellation qui est de plus en plus réputée. Kurnonski, qui était surnommé le prince des gastronomes, disait que deux ou trois fois par siècle, le Janières peut être le meilleur vin du monde. Voilà, c'était Frédéric. Frédéric Roch. J'étais très heureux de vous parler de ma passion et donc profiter de la vie parce que chaque année est un bon millésime.
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2: Nous l'avions déjà reçue dans Toujours à la page en tant que romancière. La romanaise Magali Milo est de retour dans les librairies, mais cette fois en tant que médecin. Le métier qu'elle a exercé passionnellement jusqu'à un burn-out en blouse blanche. C'est d'ailleurs le titre qu'elle a choisi pour ce témoignage qui paraît chez l'Archipel. Mon burn-out en blouse blanche. Un livre qui commence le jour où Magali échappe de peu à la mort au volant parce que son cœur déclenche au milieu de nulle part une crise de tachycardie. Et ce n'était pas le premier symptôme. Il y avait eu des bronchites à répétition, l'eczéma et même l'apparition d'un foyer d'endométriose. Et bien sûr, la course contre le temps pour s'occuper de ses enfants, recevoir ses 40 patients par jour, les ruminations nocturnes, la boule au ventre le jour. Et il y a aussi eu le déni, un refus de voir qu'il était urgent qu'elle arrête. Même cet accident, évité de justesse, n'aura pas su lui mettre les points sur les i. Pourquoi, Magali Milo?
5: Je ne sais pas exactement, mais c'est vrai que j'avais beaucoup de culpabilité à m'arrêter par rapport aux patients, par rapport à ma famille. Dans nos études, on ne nous apprend pas à prendre soin de nous. On nous apprend à toujours être là, toujours travailler, voilà, faire plus. Et puis, en tant que femme, j'allais dire, on est un peu des rocs, on est, voilà, on est les piliers. Et oui, je me disais, il faut que je tienne, quoi. Il faut tenir.
2: Et vous aviez des reproches qui vous étaient faits dans le cadre familial, effectivement. Comment vous les expliquez?
5: Je pense que c'est pas compris ce qu'on vit quand on est en burn-out. Et voilà, et peut-être que l'entourage a besoin de savoir que c'est pas quelque chose qu'on ne veut plus faire, c'est juste qu'on peut plus parce qu'on n'a pas assez d'énergie. Donc je pense que c'est pas compris.
2: Pas compris non plus par une partie du corps médical, parce que vous avez quelques consultations qui sont quand même assez violentes.
5: Oui, les médecins ne m'écoutaient pas vraiment, en tout cas certains que j'ai vus. C'était assez compliqué ça pour moi.
2: Qui a été ou quelle a été la première personne ou le premier moment qui vous a autorisé à vous dire là, je vis quelque chose et c'est légitime de dire stop?
5: Alors la première personne, ça a été quand même la psychologue qui m'a suivie. Mais au début, c'est pareil, je voulais pas croire à ce qu'elle me disait. Elle m'a vraiment dit, c'est un burn-out, etc. Il va falloir du temps. Mais moi, j'étais encore dans le déni en me disant, non, mais c'est trop long. Elle me parle d'un an et demi de repos. Moi, j'ai envie de reprendre et je vais reprendre bien plus vite.
2: Écrire ce livre, pour vous, c'était un bilan, c'était un message? Comment est-ce que vous l'avez abordé?
5: Pour moi, c'est plus un message, en fait. C'est plus pour aider les gens qui sont en burn-out, mais aussi les proches. Après, c'était aussi alerter, parce qu'il y a beaucoup de burn-out en ce moment, dans toutes les professions, mais le milieu médical est quand même bien impacté. Le système médical actuellement, je vais dire, il est plus performant, parce que chaque médecin a trop de patients, comme je le mets à la fin. La patientèle a augmenté de 1/5 par médecin. C'est très compliqué. Donc c'est pour ça qu'il y a des médecins qui tombent, j'allais dire, malades de plus en plus. Moi, je dirais ce qui est essentiel par rapport aux professions médicales, aux médecins, c'est prendre soin de soi.

0: pour pouvoir ensuite redonner aux autres. Et puis après, même pour la plupart des personnes, essayer toujours de se ramener un peu à soi et à quels sont mes besoins, quelles sont mes limites, et j'ai le droit de dire non pour certaines choses pour pouvoir me préserver, préserver ma santé.
1: Magali Milo a vécu 3 ans de descente aux enfers et a mis 3 ans à se reconstruire grâce au repos, à la méditation, à la danse, à l'écriture. Grâce à un recentrage sur elle-même et une remise en question profonde de son mode de vie. Elle délivre un témoignage touchant et un message indispensable dans « Mon burn-out en blouse blanche » paru chez l'Archipel.

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très jeune artiste a adopté la Bretagne et le pays de Ploërmel pour en faire son espace de création. Déjà repéré et soutenu par des musiciens comme Gizmo du groupe Trio, il propose des chansons au style frais et léger.